Au pire, qui est accordé bien, c'est Animal Invisible, qui nous dit que le pire, c'est qu'il s'est bien réveillé. Oui, après une nuit pareille pour la victoire du PSG, que je salue d'ailleurs. Eh bien, figurez-vous, pour ceux qui habitent Paris, vous le savez, il y a eu pas mal de sirènes, de feux d'artifice, de cris, de motos. Bref, c'était pas facile de dormir, alors n'y voyez aucune comparaison pour la nuit qui vient de se passer. Parce que, eh bien, lui, il est guitariste et il est gaucho, c'est-à-dire qu'il vient du Rio Grande do Sul. Il s'appelle Guri Assis Brasil, et c'est un nom fameux puisqu'il y a un saxophoniste très connu qui portait le même nom. Mais lui, il est à la guitare, il est aussi au piano et aux arrangements de cordes, en plus d'être compositeur, parolier et producteur de l'album. Voilà, c'est quelqu'un qui cumule pas mal de métiers et il en faut. Il est accompagné par Pedro Dantas à la basse, Archetipo Rafa à la batterie et aux percussions et Antonio Neves au trombone. Je vous l'ai dit déjà la semaine dernière, c'est un morceau qui a été enregistré et même l'album au total enregistré pendant la pandémie et donc avec des parties qui ont été enregistrées chacun de son côté, on va dire, mais le résultat, eh bien, il est plutôt mieux que pas mal. Ça reste mon coup de cœur du moment. Il y a plein de morceaux vraiment sympas sur cet animal invisible qui nous emmène dans son univers, un univers instrumental complètement nourri par cette musique brésilienne, celle des années 70, mais aussi celle d'aujourd'hui, le jazz, la soul, et aussi quelques accents de musique psychédélique. Et cette formation qui nous vient du sud du Brésil, avec quelques éclats déjà à Porto Alegre notamment, eh bien, elle s'est maintenant fixée à São Paulo pour travailler aussi avec des artistes connus de la scène brésilienne comme Seu ou encore Otto ou Caetano Veloso et puis encore bien d'autres. Il y a toujours une bonne rythmique sur tout l'album qui comprend, je vous l'ai dit, beaucoup de morceaux inspirants et des influences qui vont de Marcos Valle à Arthur Verocai, très bonne référence il faut dire, en passant par Moacir Santos, et tout ça pour rappeler que ce projet se place tout à fait dans une filiation brésilienne précise et réarrangée en une vision actuelle de l'instrumental brésilien, et c'est une belle énergie qui transforme l'héritage en mouvement pour notre plus grand plaisir. Juste auparavant, nous sommes passés dans l'afrobeat avec cette recherche des racines afro pour le Funmilayo Afrobeat Orchestra. C'était en 2025, ce Ponta a Ponta qui figure sur un EP du groupe qui est le premier d'ailleurs.

0: monde entièrement composé de personnes noires et en dehors de l'Afrique, avec 11 femmes et une personne non binaire. C'est une formation qui a été conçue, qui est née en 2019 avec un projet qui naît au départ avec une chanteuse et saxophoniste, elle s'appelle Stella Nesrin et elle est associée à la trompettiste Larissa Oliveira, et toutes deux eh bien, se font la réflexion qu'il manque vraiment au Brésil un groupe afrobeat composé de musiciens, musiciennes noires et qui reprendra le flambeau de Fela Kuti qui vient du Nigeria et qui a donné ses lettres de noblesse à l'afrobeat d'abord en Afrique et puis dans le monde entier. C'est d'ailleurs cet hommage que veut rendre cette formation à Funmilayo Annie Kulapo Kuti, qui est une pionnière du combat des femmes nigérianes pour la liberté, le droit de vote et la justice sociale, puisqu'elle était professeure éminente et militante infatigable, la mère de Fela Annie Kulapo Kuti, qui est considéré son fils comme le créateur de l'afrobeat, avec des chansons toujours engagées sur les enjeux politiques et sociaux. Et puis Gunga Cello, eh bien, c'était le premier morceau de cette séquence. Nas Estrelas, c'est le titre de l'album sorti en 2025. Poch Ficar, c'est le titre que nous avons écouté ensemble, avec une philosophie pour ce trio, celle que la musique brésilienne a ce don fantastique de refléter l'âme humaine, aussi bien dans ses joies, ses peines, sa nostalgie, parfois, mais surtout dans son amour inconditionnel de la vie. C'est pour cette raison que l'on retrouve cette allégresse toujours présente au Brésil. Ça ne veut pas dire que tout le monde est heureux, puisque le Brésil ne figure pas parmi les top pays où le bonheur est le plus présent dans le monde. Mais il y a cette forme de joie, cette forme de communication. Et ça fait quand même toujours chaud au cœur. Ils sont animés d'ailleurs, Gunga Cello, par cette passion commune pour cette musique, et au travers de morceaux qu'ils ont choisis, qui sont des morceaux intemporels, eh bien ils ont cherché un son, une matière et une identité propre. Il faut dire que cet album, c'est le résultat de cette exploration et une première étape dans le sillon musical qu'ils cherchent à creuser depuis déjà quelques années. Il y a Iska Benzakoun au violoncelle et à la voix, Eric Amrofel à la guitare électrique et David Georgelet à la batterie, pour musique Poch Ficar très belle que je voulais vous présenter sur cette séquence.
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0: Ah ça, on l'a bien travaillé avec Tania Maria. Ce jingle, ça nous permet d'enchaîner et de continuer cette émission avec un rythme un petit peu plus soutenu peut-être. Et c'est le moment de revenir sur quelques trésors oubliés de la musique brésilienne, celle des années 70, avec notamment Luisa Maria Creuza, Celia ou encore Johnny Mazza. Ah, vous êtes intrigués? Eh bien, accrochez-vous à vos sièges, car on commence cette séquence avec Os Gatos, le titre « Fly ».

Zéro Aura, c'est le titre que nous venons d'écouter. C'est Johnny Mazza qui a sorti ce titre sur son album Ben Cage, qui est sorti en 1968. Ah là là, c'est un homme qui a commencé sa carrière au début des années 1960 à Rio et qui a dirigé un conjunto de bailes qu'il a créé d'ailleurs, et il se présentait dans les clubs de la ville. C'était de la musique live pour danser. Cet album, il est d'ailleurs considéré aujourd'hui comme un graal pour les collectionneurs de sons de cette époque des années 60, très recherché donc par les collectionneurs de bossa nova et de musique enlevée pour ce son typique au Brésil de cette époque. C'est la période d'or, c'est ce son des temps d'insouciance. Ça se note d'ailleurs dans les musiques, dans l'énergie qui ressort de ces musiques juste après l'explosion internationale de la bossa nova au début des années 60, où de nombreux artistes brésiliens sortaient des albums sophistiqués, souvent composés de standards et de chansons de grands auteurs comme Chico Buarque ou encore Johnny Alf. Et ici, eh bien, c'est un morceau Zéro Aura qui est composé par Adilson Godoy. Juste auparavant, nous avons écouté Celia, encore une grande de l'époque, Zozoi como eu zoe. C'est un compacto qui était sorti dans les années 70, qui a été repris, réédité par le label Mister Bongo, le label anglais, en 2017. Celia Regina Cruz est une chanteuse brésilienne qui est née le 8 septembre 1947. Elle est de São Paulo. Elle a souvent travaillé avec Arthur Verocai, notamment au début des années 70. Elle a été l'une des révélations les plus prometteuses de la musique brésilienne à cette époque, un moment où des chanteuses ont commencé à connaître le succès et à tirer les feux de la rampe dans le sillage de la grande Elis Regina. Et si son enregistrement le plus connu a été réalisé dans les années 70, Un Gesto aos Tambourins, qui s'est vendu quand même à plus de 70 000 exemplaires. Elle a reçu de nombreux prix, notamment ce Rocket Pinto, ainsi que plusieurs disques d'or, et elle a marqué son époque comme une des voix les plus virtuoses de son temps, reconnue par les critiques, les producteurs et les artistes aussi, pas pour sa sophistication, son raffinement musical. Et c'est pourquoi je l'ai inclus dans cette séquence pendant laquelle nous avons écouté aussi Maria Creus avec Macumba. C'était en 1974. C'est un enregistrement qui a été réalisé en live, et c'est une musique de Antonio Carlos et Jocafi, avec lesquels elle a beaucoup collaboré, puisque vous vous souvenez de Vossé a Buzo. C'était une co-création entre Maria Creusa et Antonio Carlos et Jocafi, qui ont survolé ces années 70 avec nombre de succès. Ils figuraient aussi dans les bandes-sons et parfois même au générique des telenovelas de l'époque. Et il reste des artistes consacrés de ces années 70. Maria Creus, qui apparaît sur la pochette de cet album, tout de blanc, vêtu comme à la mode de Bahia. Eh bien, elle a eu aussi quelques succès avec le duo que je vous citais, Antonio Carlos et Jocafi, mais aussi avec Roberto Carlos, avec Chico Buarque, avec Tom Jobim et Vinicius de Moraes. Elle a aussi à son actif plus d'une trentaine d'albums entre 1967 et 2012. La curiosité de la séquence, c'était Luisa qui s'est entourée des tout jeunes membres du groupe Azimut de l'époque, avec ce Leniana Fogueira, qui est un compacto sorti en 1981,
qui est un peu un ovni, puisque c'est le seul titre que je connais de cette chanteuse, Louisa, alors qu'elle en est encore à ses débuts. Je n'ai pas trouvé d'autres références. En tout cas, c'est un morceau plutôt très sympa que j'ai voulu inclure dans cette séquence. Et puis le premier morceau, c'est aussi un compacto, c'est Os Gatos, les chats, avec Carlinho do Cavaco pour ce Fly qui a commencé cette séquence. Il nous vient tout droit de l'année 1973. Et on retrouve sur ce titre eh bien, la patte de Eumir Deodato, qui est aussi à l'origine de cette formation Os Gatos. Et il a choisi ses collègues musiciens avec le plus grand soin. Jugez-en par vous-même. Durval Ferreira est à la guitare, Sergio Barroso est à la basse, il y a à la batterie Wilson Das Neves, avec aussi la participation de Mereles à la flûte, de Paolo Moura au saxophone, de Eds Maciel au trombone et plein d'autres invités tels que Mauricio Enhorn à l'harmonica. C'est une dream team puisque tous sont devenus des références pour leur instrument. C'est d'ailleurs la marque de fabrique de Deodato, considéré aujourd'hui comme l'un des pères du jazz funk et de la fusion brésilienne. Lui qui a produit et ou arrangé plus de 500 albums, dont 15 albums platinum. Bravo, monsieur Deodato.

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0: Et je voudrais maintenant vous présenter une formation que j'aime beaucoup. Vous l'avez déjà écoutée dans les playlists de Décalage horaire. C'est un retour vers São Paulo avec Kasha Kubo, le trio qui avait sorti l'album Angela en 2018. Et c'était déjà une bonne surprise qui s'est confirmée d'ailleurs depuis avec deux autres albums. Agor en 2023 et Modo Avian qui est sorti en 2024. Ils sont passés à Paris et s'ils passent chez vous, je vous recommande d'aller les voir parce que c'est un trio qui mélange les styles, qui est très axé jazz, jazz funk et qui le fait vraiment bien. Ils se sont, dans cet album Angela en 2018, attaqués à un morceau du légendaire Egberto Gismonti, j'ai nommé Baian Malandro, et avec quelle maestria, jugez-en par vous-même.

0: Claudio Roditi, Two of Swords, c'est le titre éponyme de cet album sur lequel vous avez pu écouter toute la fougue de Duduka Fonseca à la batterie. Il faut dire que Claudio Roditi s'est entouré d'un quintet brésilien pour cet album, avec GHB au trombone, Edward Simon au piano, Nilson Mata à la basse et Danilo Pérez au piano, David Fink à la basse également, pour un très bel album qui est sorti en 1990, qui a été enregistré à New York, parce que Claudio Roditi, trompettiste, a décidé de partir aux États-Unis. Il avait 22 ans, c'était en 1968, alors que la dictature venait de s'installer au Brésil, et c'est là qu'il a réalisé l'essentiel de sa carrière en collaborant avec Dizzy Gillespie, Dexter Gordon, Clark Terry, Art Blackie. Ah oui, ça, ce sont vraiment de grands noms. Il faut dire qu'il a quand même aussi étudié et enseigné au Berklee College of Music, le prestigieux établissement qui sied à Boston. Et puis, cet album, il voulait reprendre cette touche brésilienne qui lui manquait fatalement, étant exilé de son pays. C'est son sixième album en tant que leader, qui est paru après Slow Fire et avant Milestones, qui est sorti en 1992, avec ce morceau de hard bop éclatant qui ouvre l'album, qui montre bien cette maîtrise du jazz brésilien fusion avec le hard bop américain de Claudio Roditi. Et juste auparavant, c'était un trio, celui de Sebastián Tapajós à la guitare, Pedro Sorongo Santos et Djalma Correa aux percussions, pour cet intro douçant qui est sorti en 1992 sur l'album Xingu, guitare et percussions. C'est le titre et c'est bien de cela qu'il s'agit, avec un trio qui révolutionne ce fusion entre bossa nova et samba jazz. Pedro Sorongo Santos, il faut dire que c'est vraiment sa spécialité. Il a réalisé et imaginé de nombreux instruments de percussion et a collaboré aussi de manière régulière avec Sébastien Tapajós, virtuose de la guitare, lui qui vient du nord-est du Brésil. Et puis il y a aussi Djalma Correa, lui aussi percussionniste aux percussions traditionnelles. Il a beaucoup évolué sur la scène à New York, et c'est une pièce qui ouvre l'album Xingu, qui mélange cette guitare de Sébastien Tapajós avec des percussions qui sont caractéristiques de son œuvre en samba jazz du Brésil. Et puis le trio de São Paulo a ouvert la danse avec Cachacubo, avec ce Baian Malandro, une pièce immense de l'auteur Egberto Gismonti, guitariste, pianiste, bref, un multi-instrumentiste accompli. Ici, ce mélange de Baian traditionnel vit sur une approche de jazz moderne. Il y a du rythme, il y a même une touche d'humour sur ce titre. C'est une célébration de ce baian traditionnel, et c'est le jeu typique de Cachacubo qui mélange ses racines régionales du Brésil avec le jazz contemporain. Ils ont aussi collaboré depuis avec de nombreux artistes tels que Zenia France, mais également des artistes hors Brésil. Et puis ils continuent leur route, et je vous recommande de les suivre dans leur tournée, parce qu'ils aiment bien l'Europe et ils se produiront certainement de nouveau prochainement à Paris. 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

Allez, on ne l'avait pas écouté en entier la semaine dernière. C'est un morceau qui risque de vous hérisser les poils. Azimut Tudo, qui vos se podia ser, un morceau de Milton Nascimento.

Et aujourd'hui, nous allons nous séparer avec Carlos Dafé, ce escorpion réarrangé en 2016. Un régal. Je vous souhaite de passer un excellent dimanche, une bonne fête des mamans. Et puis, on se retrouve la semaine prochaine, même jour, même heure, pour une nouvelle émission de décalage horaire. Portez-vous bien. Ciao, GNC.

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0: Il est fou d'ailleurs, mon médecin.
1: Il est fou, il est fou.
0: Un jour, en pleine nuit, il me téléphone, il me dit, je vous réveille pas. Comme je dormais, je lui dis non. Il me dit, je viens de recevoir du laboratoire les résultats de nos deux analyses. J'ai une bonne nouvelle à vous annoncer en ce qui me concerne, tout est normal. Par contre, pour vous, c'est inquiétant. Je lui dis, quoi, qu'est-ce que j'ai? Il me dit, vous avez un chromosome en plus. Je lui dis, c'est-à-dire? Il me dit, c'est-à-dire, vous avez une case en moins. Je lui dis, mais ça signifie, ben, il me dit, ça signifie que vous avez le virus du tueur. Vous êtes un tueur né. Je lui dis, moi, un tueur. Mais il me dit, je vous rassure tout de suite, c'est pas dangereux pour vous. Et pour ceux qui vous entourent, ben, ils doivent se sentir visés. Je lui dis, mais je n'ai jamais tué personne. Et il me dit, ne vous inquiétez pas, ça va venir. Il me dit, vous avez une arme? Je lui dis, oui, j'ai un fusil à air comprimé. Il me dit, alors pas plus de 2 airs comprimés par jour. Et il raccroche. Toute la nuit, j'ai entendu mon chromosome en plus qui tournait en rond dans ma case en moins. Et le matin, je me réveille avec une envie irrésistible de tuer quelqu'un. Fallait que je tue quelqu'un. Mais qui tuer? Je me disais, qui tuer? Non, enfin, qui tuer? Non, pas qui tuer dans le sens, qui es-tu, toi, qui cherches qui tuer? Hein? Ou dis-moi qui tuer, je te dirai qui tuer. Ah, oh, ben, qui j'étais? Ben, qui j'étais, je le savais. J'étais un tueur. Et un tueur sensible. Enfin, il fallait que je tue quelqu'un, j'avais personne à ma portée. Ma femme était sortie. J'ai dit, je vais tuer le premier venu. J'ai dit, je vais tuer le premier venu. Je prends mon fusil sur l'épaule, je sors. Et sur qui je tombe, le hasard fait bien les choses. Hein. Sur le premier venu. Il avait aussi un fusil sur l'épaule, il avait un chromosome en plus aussi. Il dit, salut, toi le premier venu. Ah, j'ai dit, non, pour moi le premier venu, c'est vous. Il me dit, non, je t'ai vu venir avant toi. Et de plus loin. Il me dit, ça t'ennuie pas que je te tue, toi? Il me dit, je te tue toi et toi tu me dis tu. J'ai dit, si je dis tu as ce cœur, il va me tuer. Je lui dis, si on s'épaulait mutuellement. Il me dit, d'accord, alors on se met en joue comme ça. Puis il me dit, stop, stop, stop, nous allons commettre une irréparable bavure. Mais nous ne pouvons pas considérer deux hommes qui ont le courage de s'entretuer comme des premiers venus. Faut en chercher un autre. J'ai dit, d'accord. Et là-dessus, j'entends claquer deux coups de feu. Et je vois courir un type avec un fusil sur l'épaule. Je lui crie, vous aussi, vous voulez tuer le premier venu? Il me dit, non, le troisième, j'en ai déjà raté deux. D'un coup, je sens le canon d'une arme s'enfoncer dans mon dos. Je me retourne, c'était mon médecin. Il me dit, je viens vous empêcher de commettre un meurtre à ma place. J'ai commencé à lui dire, oui, le laboratoire a fait une erreur. Il a confondu nos deux analyses. Le virus du tueur, c'est moi qui l'ai. Le docteur voulait tout de même pas tuer de sang-froid un bon patient. Il dit, si, la patience a des limites. Il dit, j'en ai assez de vous dire, ne vous laissez pas abattre. Il dit, docteur, vous avez déjà tué quelqu'un, vous? Il me dit, sans ordonnance, jamais, n'est-ce pas? Mais je vais vous en faire une et il m'en a fait une. En arrivant ici, là, dans la rue, j'entends quelqu'un qui criait au feu. Alors je me précipite et puis je vois qu'il n'y avait pas le feu. Alors comme celui qui avait crié au feu continuait de crier au feu, moi j'ai crié au fou. Hein? Alors le fou qui avait crié au feu, quand il a entendu que je criais au fou, il a mis le feu. Ben, pour ne pas passer pour un fou. Alors moi, quand j'ai vu que le fou avait mis le feu, j'ai crié au feu. Alors le fou est un feu. Alors comme il n'y avait plus le feu et que je continuais de crier au feu comme un fou, c'est moi qu'on a enfermé. Alors maintenant, on peut bien crier au feu. Je m'en fous.

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0: comment garantir que tous les salariés auront le bon montant de retraite à la fin, après la réforme ?
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0: Mathieu, Marseille, en 3, Seigneur Ghana.
1: Killer, c'est leur killer. Ta petite Marseillaise débarque des balles, ses rimes écorchées, dealer.
0: Ok, Seigneur Ghana, Marseille, c'est du.

sociale aussi. Et donc, c'est là aujourd'hui, il y avait un rassemblement pour ça. Il y a nous, il y a à 14h une intersyndicale qui appelle devant le tribunal des prud'hommes, puisque maintenant, pour déposer un dossier au prud'homme, il faudra payer un timbre. Il y a tout à l'heure les mineurs de Belleville qui appellent à un rassemblement devant le rectorat. Pourquoi ? Pour être scolarisé, on marche sur la tête. Et donc, juste, en fait, il y a plein d'endroits de gens qui se battent, de gens qui se réunissent, qui savent que ce sera que le rapport de force qui marchera. Et donc, nous, on dit que faire du lien entre ces différents endroits, ne serait-ce que savoir que ça existe, mais se parler entre les différents collectifs de lutte, c'est nécessaire. En réalité, on aurait besoin d'un mouvement social d'ampleur, d'un mouvement social où on n'est pas noyé dans la masse. On existe dans une masse et on fait nombre tous ensemble. Et c'est évidemment à ça que nous, on s'attache, qu'on essaye de s'organiser. Et même quand on est 10 en AG, on arrive à faire venir 100 personnes devant Nexem. Et ça, c'est une victoire d'aujourd'hui, même si on a l'impression que ce rassemblement, il est modeste. Il n'est pas modeste. Il est notre sacrifice d'une journée de travail, d'une journée de salaire. Mais surtout, on relève la tête tous et toutes ensemble. Et moi, je suis très fière qu'on ait réussi à organiser ça, à rassembler un nombre de collègues qui n'est pas du tout ridicule par rapport à la force qu'on avait au début. Mais on dit que ce qui est ridicule, c'est la division, c'est le fait d'appeler à des grèves et de ne rien organiser. Et donc, voilà, on a pris les choses en main, mais c'est pas juste comme ça que ça se fait. C'est en assemblée générale. Donc, on invite encore une fois tout le monde à faire... Évidemment, comme on peut, il y a des gens qui viennent une fois, qui ne reviennent pas la fois d'après, c'est pas grave. En fait, il faut qu'on crée un réseau et qu'on arrive à se tenir au courant de ce qui se passe et à lutter tous et toutes ensemble. Et je fais une petite, un tout petit rectif par rapport à ce que disait Aurélie tout à l'heure, notre camarade Baptiste, qui par ailleurs avait lutté ici avec nous il y a quelques années et il est parti à Grenoble. C'est devant le délégué du procureur qui passe le 2 juin. C'est pour avoir fait grève avec des collègues, avec des étudiants, qu'il est réprimé. C'est un exemple de répression, mais qui n'est pas juste un exemple pour se mettre la tête sous l'eau. C'est, ça fait 3 fois qu'il y a 150 personnes devant le commissariat, devant le siège du délégué du procureur, et qu'à chaque fois, du coup, c'est reporté. Pourquoi ? Parce que ça fait rapport de force, et que pour l'instant, Baptiste et ses collègues, dans l'unité, ont réussi à résister à cette répression, et c'est que ça, en fait. C'est pour ça qu'on appelle à un rapport de force, c'est pour ça qu'on appelle à se réunir et à faire de cette mobilisation quelque chose qui va se poursuivre après. Et donc, voilà, encore une fois, bravo à tout le monde.

0: 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Vous êtes à l'écoute de l'actualité des luttes. Nous quittons le secteur du social et du médico-social pour nous rendre du côté des étudiants et étudiantes. Alors qu'à Nanterre, la présidence de l'université et le ministère de l'enseignement supérieur s'entraînent à la rémunération du personnel, ils annoncent par ailleurs la hausse des frais d'inscription pour les étudiants et étudiantes étrangers et étrangères hors Union européenne. En licence, l'inscription passerait de 178 à 2895 euros par an et en master de 254 à 3941 euros. Les mardis 12 et 26 juin 2026, à l'appel du réseau Université sans frontières et de l'intersyndicale de l'enseignement supérieur et de la recherche, devant l'université Paris 7 Jussieu avait lieu une manifestation étudiante contre l'augmentation des frais de scolarité. Manifestation en direction du ministère de l'enseignement supérieur et de la recherche. Dans ce second reportage, nous entendrons les prises de parole du 12 mai et suivra un entretien réalisé le 26 mai à l'Assemblée Générale qui a suivi la manifestation, dans laquelle il sera question notamment des suites données au mouvement contre l'augmentation des frais de scolarité pour les étudiants et étudiantes hors Union européenne.
1: Qui sont très très mal répartis pour les personnels PIATS dont je fais partie et on a vu en fait à quel point ça a pu regrouper plein d'enjeux sur la privatisation de l'université, la façon dont l'université elle se ferme. Moi j'étais en lutte en fait quand j'étais étudiante en 2018 contre Parcoursup et en fait c'est les mêmes logiques, c'est-à-dire qu'on ferme la fac en fait aux pauvres, on la ferme maintenant aux étudiants étrangers en UE avec cette loi dégueulasse complètement raciste. Et on voit qu'en fait, ici à Nanterre, pour une fois, il y a tout le monde qui est là, il y a des étudiants, il y a les différents syndicats de personnel. Et c'est dans ce sens-là qu'il faut aller, puisque c'est la même logique partout. Et c'est pour ça que là, on a une AG Interfac qui est en train de s'organiser. C'est OK, on a fait une super manif, mais ce serait bien de se coordonner et qu'en fait, que ce soit entre profs, personnel de l'université, étudiants, et qu'on soit tous ensemble, parce que ce qu'on défend, c'est une université publique, ouverte à tous, libre, émancipatrice, et ce serait super qu'on s'organise après et qu'on continue le mouvement, puisqu'à Nanterre, il y a une grosse grève depuis lundi dernier, et ça va continuer, donc merci à tous, et on se tient au courant pour après.
2: Ouais, salut tout le monde! Bon, déjà, on manque quand même de soutien aux camarades de la fac de Nanterre qui sont en grève depuis plus d'une semaine. Ils méritent des applaudissements. Ils ont raison de se battre. Il y a une caisse de grève qui tourne et il faut donner de l'argent dessus. Il faut les soutenir. Ils mettent en avant ce qui nous concerne tous et toutes. Ce gouvernement-là, qui est dans ses jolis bureaux, il est en train de vouloir nous faire payer à nous bonjour à toutes et à tous, je me présente Mona pour l'Union étudiante. C'est vraiment bien qu'on soit nombreux et nombreuses aujourd'hui à cette manifestation. C'est une première date de mobilisation et c'est important qu'on continue sur cette lancée. Parce que là, on est face à un gouvernement qui, sous couvert d'arguments budgétaires, veut faire passer une mesure raciste de tri par l'argent au sein des universités. Et c'est loin d'être la première. Depuis plusieurs années, le gouvernement se fait le marchepied de l'extrême droite et multiplie les attaques de préférence nationale au sein de nos services publics. On le rappelle, au début de l'année, le gouvernement il a supprimé les APL pour les étudiants étrangers. Ces politiques, elles n'ont qu'un seul objectif, celui de virer les étudiants étrangers des pans de nos universités, celui de faire de nos universités des milieux de plus en plus restreints de reproduction sociale, de crise sociale et raciste. Alors c'est essentiel que malgré le timing, parce que le gouvernement le sait très bien, il fait passer cette mobilisation, ce décret, pendant que nous sommes toutes et tous en partiel à la fin de l'année. Mais nous, on n'est pas dupes. On va quand même faire en sorte de bloquer nos fautes, de lancer les AG, de faire en sorte de se mobiliser partout sur le territoire pour refuser une mesure éminemment raciste. Alors on compte sur vous pour que ce 12 mai soit la première date d'une mobilisation large, qu'au niveau des travailleurs et des travailleuses, qu'on soit rejoint par des rétentions de notes, par des grèves, pour que partout les universités elles cessent de fonctionner tant qu'on a la menace d'une mesure raciste et xénophobe au sein de notre université. Merci beaucoup.
3: Moi je vais m'adresser au nom de la Fédération syndicale étudiante. Donc on voit très bien cette loi. C'est une loi raciste et bourgeoise aussi. Pourquoi ? Parce que le ministre, il l'a bien dit, c'est qu'il veut plus aucun étudiant étranger pauvre, en fait, sur le sol français. C'est ça, il veut réserver l'université à une élite bourgeoise, que ce soit pour l'instant pour les étudiants étrangers, mais le but, c'est bien d'élargir à tout le monde. Et c'est pour ça que c'est très très important de se mobiliser, d'en parler à vos camarades de classe, à vos collègues de travail, de faire des tours, d'enfile, de TD, de bureau, pour parler de tout ça et de se mobiliser. Parce qu'on le voit là, le gouvernement, il le fait passer ça à la fin de l'année, parce que justement, il a peur de la mobilisation, il a peur de la jeunesse. Et c'est pour ça qu'il ne faut pas lâcher, qu'on va continuer de se mobiliser même pendant les vacances notamment. C'est très important de faire du lien avec tous les comités sans papier, la marche des solidarités. Parce qu'on le voit là, en fait, ce qui se passe, ça touche déjà, en fait, les étudiants étrangers sans papier qui n'ont pas le droit, par exemple, à un logement CROUS. Le CROUS refuse de loger, par exemple, les étudiants étrangers s'ils n'ont pas les papiers, alors que dans les textes, c'est très simple, c'est si t'es étudiant, t'as un logement CROUS. C'est ça. Et du coup, c'est très, très important de se mobiliser avec des revendications, notamment antiracistes et anti-impérialistes, parce qu'on le voit aussi que les doctorants, en fait, ne sont pas touchés par la mesure Bienvenue en France. Pourquoi ? Parce qu'ils rapportent, en fait, de l'argent à l'État français. C'est pour ça qu'ils n'ont pas de frais d'inscription qui sont augmentés. Parce qu'avec notamment les brevets, etc., qui sont mis en place, les étudiants étrangers qui sont doctorants rapportent des thunes. Donc on voit bien que cette mesure, elle est typiquement pour la bourgeoisie. Donc voilà, on va continuer à se mobiliser, que ce soit là, à l'Assemblée Générale, j'invite tout le monde à se mobiliser et aussi à continuer à se mobiliser contre les partenariats génocidaires, notamment les partenariats avec Thalès, Safran, avec Isli, sous nos campus, qui causent des génocides en Palestine, au Congo, et toutes ces entreprises avec lesquelles nos universités elles ont des partenariats qui pillent justement dans les pays que les étudiants étrangers sont obligés de venir en France justement parce que la France pille leur pays. C'est pour ça qu'on dit que c'est une loi, une mesure raciste et impérialiste. Donc voilà, la lutte continue, merci.
2: Laisse la parole à Copelia pour le cadre unitaire, ils ne nous empêcheront pas de lutter.
4: Ouais, je fais rapide les camarades, déjà bravo et merci pour cette manifestation. Je ne vais pas faire très long, on a tous en tête à la fois la politique antisociale qui est menée par le gouvernement, mais le fait que pour mener cette politique-là, de casse de nos droits, de coupure de budget pour faire des économies, pendant que dans ce temps-là, c'est de l'argent pour la guerre. Le seul budget qui augmente en France, c'est le budget pour la guerre. Macron, il parle d'un porte-avions à 10 milliards d'euros. Et donc, pour ça, ils font des économies. Et évidemment, ils essayent de s'assurer qu'il n'y ait pas de résistance, de lutte et de mobilisation contre cette politique. Et donc, quel est le moyen du gouvernement et des patrons pour ça ? C'est la répression. Et la répression, malheureusement, en France, c'est quelque chose qui augmente de plus en plus, qu'on connaît partout, ça soit dans le monde du travail, dans tout un tas de secteurs, que ça soit dans la jeunesse aussi, avec des lois qui nous empêchent de faire des réunions politiques dans les universités. La CGT dit que c'est 1000 militants et militantes syndicalistes à la CGT qui sont réprimés. Dans les universités, c'est pareil, moi, je m'appelle Copulia, je suis étudiante à l'université de Nanterre. J'ai un procès le 2 juin, parce qu'en fait, la présidente de mon université a porté plainte contre l'UNEF Nanterre. Et donc, moi, pour sa représentante légale, parce qu'on a diffusé des tracts. Il y a écrit diffusion de tracts, collage d'affiches qui dénoncent la politique raciste de la sélection sociale à l'université et la politique sélective par le biais de Parcoursup, des plateformes de sélection, etc. Je passe en procès pour avoir diffusé des tracts, vous imaginez? Et ça, c'est le 2 juin, c'est par la présidente de l'université de Nanterre. Et donc nous, on pense que c'est malheureusement dans le contexte aujourd'hui qu'on connaît de répression partout pour mener la politique très réprimée. Et bien nous, on dit une chose simple. Oui, il faut continuer de venir au rassemblement, mais il faut arrêter de faire juste de commissariat en commissariat, de rassemblement en rassemblement. Il faut un moment qu'on se pose le problème de se regrouper et de regrouper tous les cas de répression qui existent en France, que ce soit des luttes syndicales, des luttes en soutien au peuple palestinien qui sont aujourd'hui criminalisés. Il faut qu'on se regroupe. Donc c'est ça le sens de l'appel. Ils ne nous empêcheront pas de lutter. Il y a un appel qui est rendu public. On vous invite à le signer. Toutes les organisations, personnalités et individus, un appel à une manifestation très importante le 20 juin. Le 20 juin, c'est une manifestation nationale où on invite tous les gens qui sont concernés par la répression ou en colère face à la répression et la politique du gouvernement qu'il y a derrière de venir manifester. Le rendez-vous est à 15h devant le siège de la Banque Postale. Pourquoi? Parce que c'est une manifestation à l'initiative de postiers et postières dans le 92 qui sont victimes d'un acharnement répressif énorme de la part de la Poste, qui est le premier employeur après l'État quand même, et où c'est des séries de procès et de répression envers les camarades postiers. Donc ça commence par la Banque Postale, 15h, métro du Roc. Ça ira ensuite devant le ministère des Affaires étrangères pour faire le lien avec la politique qui est menée malheureusement par les impérialistes à l'échelle internationale, et ça terminera vers le ministère du Travail. Toutes et tous ensemble, soyons à la manifestation nationale le 20 juin à 15h. Merci à vous et signez l'appel.
5: Donc nous sommes le 26 mai 2026 et nous sommes à la Bourse du Travail de Paris où était organisée une assemblée interfac après la manifestation du jour suite au passage en force du gouvernement pour augmenter les frais d'inscription des étudiants étrangers qui sont actuellement au même niveau que les étudiants français et qui passeraient à plusieurs dizaines de milliers d'euros, soit une multiplication par 10. Et je suis avec un militant de la FSE de Saint-Denis qui va nous expliquer un peu plus concrètement ce qui s'est passé et quels sont les débuts de riposte à ce passage en force.
6: Bonjour, oui, donc aujourd'hui on était en manif, on est parti de Jussieu jusqu'au ministère de l'Enseignement supérieur et de la Recherche, donc avec une ensemble d'organisations étudiantes et de personnel pour dire non vraiment de toutes nos forces à ce passage en force qui montre que le ministre se fiche complètement de la démocratie et des revendications à la fois des étudiants et des personnels, puisque il y a quand même eu un vote au CNESER qui est l'instance la plus haute en fait de représentation de l'enseignement supérieur et de la recherche qui était radicalement contre ce passage en force, et le passage en force a quand même eu lieu. Donc il faut qu'on continue à se mobiliser de toutes nos forces. Nous, on appelle à vraiment massifier le mouvement en allant dans les CTU notamment, en allant sur les lieux de travail des étudiants pendant l'été, que vraiment on mette nos forces dans cette mobilisation, qu'on aille chercher les étudiants, notamment les étudiants étrangers qui restent dans les CTU, dans les résidences CROUS l'été, qui sont déjà dans des conditions de vie particulièrement difficiles, particulièrement précaires. Il faut savoir que les étudiants qui n'ont pas de papier ne peuvent juste pas accéder au logement CROUS, ils ne peuvent pas accéder aux aides du CROUS. Donc en fait, il y a énormément d'étudiants, moi je suis à Paris 8, qui sont à la rue, qui sont dans des situations vraiment d'extrême gravité. Et donc évidemment, cette mesure ne va faire que renforcer ces situations dramatiques et créer encore plus d'exclusion, créer un tri. Enfin, un tri qui existe déjà en fait, mais renforcer un tri sur l'origine, sur le niveau de revenu, sur la classe. Et l'idée, c'est à terme d'exclure en fait tous les étudiants des classes populaires en créant une fac, des facs privées, en privatisant complètement la fac et en augmentant les tarifs au niveau des écoles de commerce privées.
5: Du coup, il reste quand même un mois avant les grandes vacances. Est-ce que durant ce mois de juin, il ne serait pas possible d'initier le mouvement? Parce que si on attend trois mois, il n'y aura plus de gaz dans le moteur pour lancer le mouvement, quoi.
6: Ouais, nous c'est vraiment ce à quoi on appelle, c'est à mettre la pression dès maintenant. Donc c'est pour ça qu'on appelle déjà massivement à venir le 28, devant la Sorbonne, pour un rassemblement, parce que Philippe Baptiste, un des représentants du ministre de l'Enseignement supérieur, sera présent pour venir nous narguer lors d'une conférence à la Sorbonne. Voilà. Et en tout cas, il y a beaucoup d'autres mobilisations qui peuvent être faites. Il faut se mobiliser, il faut envahir les conseils d'administration. Il faut mettre la pression à tous les présidents de l'université, parce que on a vu que quand cette pression était mise...
5: Justement, il y a vu que les présidents d'université se disent contre. Imaginons, est-ce que exceptionnellement les présidents d'université et les étudiants ainsi que les bientôt s'entendent pour mettre la pression sur le ministère?
6: Nous, on ne peut pas compter sur la simple bonne volonté des présidents d'université, parce qu'on sait que ça ne marche pas. Donc il faut se mobiliser, nous, sur nos campus, dans nos facs. Il faut envahir les conseils d'administration, comme je disais. Enfin, en tout cas, on appelle à envahir tous les CA et à vraiment mettre la pression sur les présidents d'université pour leur dire, si vous appliquez cette mesure, ça va être un enfer pour vous. Donc déjà donner le ton en fait de la mobilisation dès maintenant pour en fait leur faire comprendre que à la rentrée ce sera juste un enfer s'ils essayent même juste d'appliquer cette mesure. Il faut se mobiliser aussi avec les personnels des inscriptions qui représentent en fait une faille dans le système, puisque si eux se mettent en grève et décident de ne pas appliquer cette mesure, ça peut déjà en fait enrayer le système. Donc il faut vraiment soutenir ces personnels qui sont souvent précaires, qui sont souvent des fonctionnaires de catégorie C ou des contractuels. Donc il faut les soutenir.
5: Est-ce qu'il y a un début de mouvement de leur côté?
6: Alors d'après ce qu'on a entendu dans l'AG, oui, en tout cas dans certaines facs. Donc il faut vraiment créer du lien dans toutes les facs avec ces personnes.
5: Sur Paris 8, ça se passe comment?
6: Et sur Paris 8, c'est un travail de longue haleine, on va dire. Mais en tout cas, on est mobilisés toute l'année, nous, avec les personnels. On a soutenu les étudiants salariés qui voient leurs primes ne pas être payées, leurs primes de précarité ne pas être payées ou payées des mois et des mois après. Donc il y a eu une mobilisation qui s'est mise en place et nous, la FSE, on l'a soutenue. Et j'ajoute un point, c'est que il y a la question de Bienvenue en France, mais il y a aussi la question de la répression du mouvement de soutien à la Palestine. Là, vous avez une étudiante qui s'appelle Teba, qui est passée en procès pour avoir simplement exprimé son soutien à la Palestine à Paris 1. Et son délibéré a lieu le 5 juin. Donc on appelle aussi un mouvement de soutien et un rassemblement pour que le plus de monde possible vienne à ce rassemblement. On a aussi, nous, à Paris 8, deux étudiantes en fait qui sont menacées d'un conseil de discipline qui sont convoquées prochainement, on n'a pas encore la date, mais en conseil de discipline. Ce qui leur est reproché, c'est d'avoir organisé un meeting de soutien à la Palestine où des propos de soutien à la Palestine ont été tenus. Et en fait, c'est pour ça qu'on les menace de les expulser de la fac. Donc nous, ce qu'on dit, c'est que c'est inadmissible, que la fac, ça doit rester un lieu de liberté d'expression et que le soutien à la Palestine, ça ne peut pas être quelque chose pour lequel les étudiants sont incriminés.
7: Bon, je ne vais pas faire durer le suspense. Le flic a été relaxé totalement.
8: Si les patrons, les moyens qu'ils ont aujourd'hui, ils ont les lois avec eux, les médias avec eux, le gouvernement avec eux.
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0: C'était sur Fréquence Paris Pluriel, c'est l'herbe de l'hebdo, le magazine de l'actualité sociale et politique. Aujourd'hui, en compagnie d'Elana Sadek, nous reviendrons sur la situation en Palestine. Elana Sadek est la présidente du Forum Palestine à Citoyenneté, association est créée en avril-mai 2011 par des Palestiniennes et Palestiniens dans le sillage de la révolution dans les monts arabes. Ils nous disent que la révolution palestinienne est évidemment en marche depuis les années 20 du XXe siècle. Néanmoins, ils veulent que ce combat soit aussi une lutte sociale, une lutte pour la liberté d'expression, les libertés individuelles, la démocratie et la justice sociale. Le gouvernement israélien profite du fait que la tension mondiale est focalisée sur la guerre impérialiste israélo-américaine contre l'Iran et de l'offensive israélienne sur le sud du Liban pour poursuivre sa guerre génocidaire, poursuivre son expansion à Gaza et en Cisjordanie, de poursuivre la désarabisation de Jérusalem-Est. L'expansionnisme israélien et le nettoyage ethnique de la Palestine sont souvent présentés comme des décisions des dirigeants israéliens en réponse aux actions des pays arabes ou bien en réponse des actions de la population palestinienne, qui seraient les véritables responsables. Et la situation actuelle serait le résultat de la politique du gouvernement israélien présentée comme une dérive de l'État d'Israël. Alors, cette façon de présenter l'expansionnisme israélien occulte les dynamiques coloniales inhérentes au projet sioniste, projet qui s'inscrit dans le cadre du colonialisme européen. Lana, à 78 ans de la Nakba, nous allons voir avec toi comment la situation actuelle en Palestine en est la continuité de ces Nakba. Alors, justement, c'est commémorer le 18e anniversaire de la Nakba. Alors, comme tous les ans, les Palestiniens d'Israël, ils sont organiser la marche du retour, et comme chaque année, pour se rendre à un des villages qui a été effacé de la carte en 1948. Et disons que leur indépendance, c'est leur Nakba. Alors, comment s'est passé cette année particulièrement? Je crois que pour la 12e année consécutive, Israël a interdit cette marche du retour.
1: D'accord. Tout d'abord, bonjour et merci encore une fois pour nous m'inviter à cette émission. Et alors, cette année, en fait, depuis octobre 2023, la situation des Palestiniens de 48, ce qu'on appelle les Palestiniens d'Israël, a beaucoup détérioré. Et en fait, c'est passé à, effectivement, en silence, la répression, en fait, individuelle et aussi collective. Donc, les Palestiniens de 48 se trouvaient dans une situation qu'ils sont incapables de critiquer ou dénoncer le génocide en cours, parce que pour un simple post sur des réseaux sociaux, même un simple like sur des posts écrits ou postés par certains, c'est considéré comme un crime. Et beaucoup de Palestiniens ont été en fait des victimes de cette répression, notamment les universitaires, les intellectuels, les journalistes. Il y a aussi des avocats. Moi, j'ai une amie avocate. Pourtant, elle travaillait dans un cabinet avec des avocats juifs israéliens, se considérer comme la gauche, en fait, la gauche israélienne. Elle a juste posté le 8 octobre un truc sur sa page Facebook en disant « Dieu avec toi, Gaza ». Et là, ils ont enchaîné sur elle Et elle a été poursuivie pas par un tribunal israélien, mais par ce qu'on appelle l'ordre des avocats eux-mêmes, qui a été interdit de pratiquer. En fait, ils ont suspendu sa licence de pratiquer son métier pendant un an. Donc, au début, elle a voulu contester, elle a voulu faire un appel avec une organisation de droits humains, une organisation palestinienne de 48, Adala. Et finalement, ils sont revenus sur leur décision en disant que malheureusement, ça va servir à rien parce que même au sein l'ordre d'avocats ou les avocats, c'est quand même un métier où il y a pas mal de gens considérés de la gauche. C'est eux qui censurent. Qu'est-ce qu'on va attendre de tribunal administratif ou quelconque tribunal israélien? Donc là, elle se trouve dans cette situation. Voilà, elle ne peut pas travailler. Elle n'a pas envie de quitter et partir ailleurs. Donc elle continue à militer. Donc c'est un des exemples de plusieurs. Donc en fait... Et depuis octobre 2023, comme il y a quand même une situation d'urgence en Israël, un état de guerre, donc les Palestiniens n'ont pas pu commémorer, même si le mot commémorer, on ne commémore pas un truc en processus, mais bon, il faut qu'on cherche quand même un autre terme pour décrire cette situation. Donc, ils n'ont pas pu faire leur marche. Ils faisaient en fait à titre très, très, très restreint. Alors, cette année, ils avaient demandé l'autorisation. Ils étaient interdits. Donc, du coup, en fait, ce qu'ils avaient fait, trouver une alternative force, faire une sorte comme des pique-niques ou des sorties familiales, entre amis, quelque part. C'est des militants qui se regroupaient pour aller dans un village. Ils ne sont pas allés dans plusieurs villages, ils avaient choisi un ou deux symboliquement. Donc, ça montre bien que, quand même, la situation, la répression énorme contre les Palestiniens de 48, ça fait partie de ce système colonial et israélien.
0: Alors, justement, on va revenir sur la situation actuelle. Derrière les prétendus cessez-le-feu, la reconstruction des Gaza est bloquée et Israël préparerait déjà une nouvelle offensive d'ampleur. Quelle est la situation à Gaza où la militarisation du territoire progresse d'après les conditions qui ont été fixées par le fameux Conseil de la paix?
1: Oui, en fait, depuis le fameux prétendu cessez-le-feu, Israël a violé cet accord en permanence et continue à violer ça en permanence. Du coup, d'ailleurs, hier et avant-hier, pour la préparation la veille de fête de l'Eid, et même hier, il y a eu des bombardements dans certains endroits, à Rafah ou ailleurs, il y a eu des morts. Et en fait, il y a un organe à Gaza qui a quand même compté le nombre de violations de l'accord de cessez-le-feu. Ils disent depuis, il y a 3005 violations de cessez-le-feu. Il y a eu quand même 910 martyrs. C'est tous des civils parce qu'il y a plus de militaires ou des militants militaires de Hamas ou d'autres. Et donc, pendant 227 jours, donc il y a 910 Palestiniens tués et plus de 2747 blessés. Et si on va parler de la situation humanitaire, donc selon tous les accords, rien n'était appliqué concernant le faire entrer l'aide humanitaire ou même laisser les gens, laisser les Gazaouis sortir de Gaza et rentrer, plutôt, surtout rentrer. Donc, Israël a seulement autorisé l'entrée de à peu près 48 973 camions humanitaires au lieu de 135 600, c'est-à-dire que même pas la moitié. Et donc, il a autorisé seulement à faire partir, à faire voyager à 5 636 Palestiniens de Gaza au lieu de 17 000. Donc, c'est permanence, donc c'est-à-dire en fait 34% seulement de personnes autorisées de quitter Gaza. Donc ça effectivement ça améliore pas la situation. Il y a toujours la famine, un peu moins de la famine. C'est en fait c'est la survie, on va dire, c'est la survie, même pas la survie alimentaire. Je sais pas quel le terme qu'utilisent les humanitaires pour expliquer cette situation. Mais les gens ont toujours vivent dans les tentes. Affronter aux chaleurs, affronter au froid, affronter aux pluies fortes, des vents, des tempêtes qui ont eu pendant cet hiver. Et il n'y a pas eu une seule reconstruction. Donc toutes les promesses, de soi-disant conseil de paix, d'ailleurs, c'est rien a été appliqué et même j'avais lu hier un report en disant qu'il y a quand même il y avait aucun entrée de financement de la part de tous les États qui se sont fait en fait engagés pour financer pour la reconstruction de Gaza et même comment ça s'appelle la Meladou mais comment on appelle ça c'est en fait un reportage spécial désigné même par le Conseil de paix. Elle disait que la situation est intenable et ça ne peut pas durer très longtemps pour les populations de Gaza. Donc ça, c'est l'état humanitaire. Et effectivement, par rapport au territoire, aujourd'hui, 65% du terrain de Gaza sont complètement ce qu'on appelle la zone jaune. C'est-à-dire aucun Gazaoui ne pourra ni rentrer vivre ni reconstruire quoi que ce soit. Donc c'est quand même c'est génocide en cours, mais silencieusement. Et effectivement, comme tu l'avais dit, vu le contexte de la guerre impérialiste israélo-américaine contre l'Iran et contre le Liban qui continue. Et même pour le Liban, là, tout à l'heure, il y avait un bombardement sur un site résidentiel à Beyrouth, en disant que c'est un cadre militaire de Hezbollah qui a été visé. C'est toujours les prétextes, mais c'est la population civile qui continue à souffrir et aussi continue à vivre dans, pareil, à Gaza, il y a des tentes, à Beyrouth, il n'y a pas de tentes.
0: Oui.
1: Et les gens n'arrivent pas à rentrer dans le sud de Gaza, de Liban, parce que c'est encore... on va dire, c'est quelque part annexé par Israël jusqu'à les frontières de Litanie.
0: Oui, non, c'est effectivement, il y a une annexion aussi des fêtes du sud du Liban, c'est sûr. Mais même revenant à Gaza, tu parlais de la ligne jaune. En fait, c'est une ligne jaune qui n'est même pas respectée. La militarisation a été encore plus loin. Maintenant, on parle d'une ligne orange. Enfin, mais aussi, j'avais lu, mais je ne sais pas c'est dans quelle mesure, apparemment, Israël soutiendrait aussi des espèces de milices qui empêche justement qu'il y ait des actions de police à l'intérieur de Gaza pour arranger les choses. Et donc il crée aussi des situations d'affrontement entre la population.
1: Oui, effectivement, c'est un risque qui existe toujours, malheureusement. Bon, c'est un peu moins qu'il y a un mois ou deux mois, mais effectivement, Israël profite toujours de la présence de ces milices pour établir le chaos au sein de la population. En fait, ils achètent des gens via un repas, via un. Mais heureusement que la majorité des gens de Gaza qui continuent à dénoncer ces pratiques et qui refusent d'être vendus, on va dire, aux services de renseignement israéliens. Et donc, c'est un combat aussi qu'ils mènent silencieusement, difficilement, pour pouvoir tenir en dignité, si je vais me permettre d'utiliser le mot dignité, parce que malheureusement c'est très très difficile.
0: Moi, je comprends. Mais en fait, l'excuse de la part d'Israël, parce que comme tu disais tout à l'heure, il y a toujours des excuses, et c'est le fait que le Fatah, même si le Fatah et le Hamas s'étaient rencontrés au Caire, je crois, et afin de discuter des mesures permettant de passer à la phase d'après-guerre, notamment autour de la reconstruction et du désarmement. Et les deux organisations avait accueilli favorablement la création d'un comité national pour l'administration de Gaza, mais ça restait lettre morte.
1: Non, c'est très morte. Ils ont même pas eu le droit de rentrer à Gaza. D'accord. Pourtant, il y a la plupart entre eux, ce sont des gens. En fait, la majorité, ce sont des gens de Gaza. Donc, ils se trouvent au Caire sans aucun devoir, sans aucun mandat, et qui ne peuvent rien faire.
0: Alors, d'un autre côté, il y a la volonté d'annexer la Cisjordanie, volonté qui est de plus en plus assumée. Et il paraît que le gouvernement israélien aurait approuvé en secret, entre guillemets, un nombre record de nouvelles colonies en Cisjordanie occupées et colonies illégales du point de vue du droit international. Alors, est-ce que tu peux revenir sur la situation en Cisjordanie? Mais dans un premier temps, est-ce que tu pourrais nous situer la Cisjordanie? Parce que, bon, on sait qu'il y a 19 camps de réfugiés en Cisjordanie qui abritent près d'un million de personnes, majoritairement justement les descendants de ceux qui ont été déplacés lors de la Nakba palestinienne en 1948 et même avant 1948. Alors, quand on parle de la Cisjordanie, de quoi on parle en fait?
1: En fait, la Cisjordanie, c'est le territoire qui se trouve, on va dire, au milieu, à partir du centre de la Palestine historique, jusqu'à à peu près, jusqu'à la frontière avec le Nakab. Voilà. Et c'est très près de la Jordanie, parce que c'est à l'est de Cisjordanie se trouve aussi les frontières avec la Jordanie. Et d'ailleurs, il y a certains qui l'appellent Transjordanie. Donc c'est ce point-là. Donc ça ressemble beaucoup, à peu près, on va dire, je crois que c'est 8 villes, grandes villes. Et puis il y a des villages et des localités qui se trouvent dans chaque région. Donc on a la ville de Ramallah, on a la ville de Nablus, Qalqilia. Ramallah, c'est dans le centre, avec le Bethléem aussi dans le centre. Ramallah se trouve à peu près 20 km au nord de Jérusalem. Et Bethléem, c'est à peu près 15 km au sud de Jérusalem. Et effectivement, donc il y a dans le nord de la Cisjordanie, il y a Nablus, Qalqilia, Jenin, Tul Karem. Il y a aussi Salfit, qui est considéré comme une grande département. Et puis dans le sud, donc il y a Bethléem, il y a Bejala, Beth Sahour, Hébron, en fait c'est la plus grande débarquement dans toute la Cisjordanie. Donc c'est là que se trouvent alors les camps de réfugiés et se trouvent au sein, à l'intérieur de Cisjordanie. Donc ce ne sont pas en dehors et se trouvent dans le territoire. Donc la Cisjordanie qui a été occupée en 1967. Voilà.
0: Oui, mais justement, c'est de plus en plus, il y a des colonies qui sont installées, et justement celles qui ont été approuvées dernièrement, tout à fait illégales. Et en même temps, il y a les exactions des colons soutenues par l'armée israélienne qui sont beaucoup augmentées depuis octobre 2023. D'où vraiment les actes de violence commis par les colons israéliens sont revenus systématiques.
1: Oui, effectivement, c'est déjà commencé avant octobre 2023. Les attaques de colons avec la complicité et la protection de l'armée de l'occupation. Mais en fait, début octobre 2023, ils se trouvaient des prétextes pour s'acharner complètement sur la population palestinienne en Cisjordanie. Et les attaques sont plus en plus, mais depuis, en fait, on va dire même depuis le cessez-le-feu à Gaza, ça a doublé, même triplé. Tous les jours, il y a des attaques. Il y a ce qu'on appelle la commission de résistance aux colonies et murs qui a recensé en fait récemment là 1637 attaques perpétrées par l'armée et le colon en Cisjordanie et aussi à Gaza. C'est seulement en cours de mois d'avril. Et elle précise aussi que 1097 de ces attaques ont été menées par l'armée et 540 par le colon. Donc quand même, c'est que l'armée pratique ces attaques même plus que le colon. Et le rapport aussi sur les droits humains a documenté 217 actes de vandalisme et 80 cas de confiscation et de vol commis par des colons. Et en fait, la destruction et l'empoisonnement de 4414 oliviers durant cette même période. En fait, ils attaquent toute l'infrastructure agricole et des élevages. C'est-à-dire, ils rentrent dans le village, ils brûlent des oliviers, ils brûlent des arbres, et parfois ils brûlent des maisons, parfois ils occupent aussi certaines maisons. Et aussi, parfois, donc, on parle de vandalisation. Oui, ils volent des chèvres, ils volent des moutons, des vaches, des volailles, tout ce qu'ils trouvent en fait. Ils volent ça et parfois, même elles tirent sur les animaux, elles frappent les animaux. Il y a 2 mois, il y a une vidéo qui circulait parce que les gens en fait filment, tu vois, pour documenter en fait. Et il y a des colons qui sont rentrés dans un espace où il y avait des moutons. Ils avaient enlevé le mouton, le mettre par terre. Comme ça, sans aucun pitié, même pour les animaux. Donc c'est en permanence des adolescents colons qui attaquent des femmes âgées, des personnes âgées, des enfants, et brûlent des écoles, brûlent des dispensaires. En fait, il n'y a rien qui leur échappe. Donc c'est une situation en permanence. Et en fait, ils sont protégés pas seulement par l'armée, mais c'est aussi par le gouvernement, parce qu'il ne faut pas oublier que c'est un gouvernement de colons. Et on parle effectivement de Ben-Gvir et on parle de Smotrich, mais il n'y a pas que. Ce sont les deux qui sont les plus, les plus barbares, moi je veux dire. Hein. Mais il y a d'autres qui viennent aussi de colonies, qui sont des ministres ou des responsables administratifs de la population palestinienne. Donc, Et aujourd'hui, cette situation en Cisjordanie, on parlait avant du nettoyage ethnique, mais qu'est-ce qui se passe? Parce que avec le nouvelle colonie, effectivement, tout est illégal. Hein. Leur idée, en fait, leur projet, c'est bosser la population à l'intérieur des villes.
0: Oui.
1: C'est-à-dire que tous les Palestiniens vont se trouver dans les zones, ce qu'on appelle les zones A, selon des accordants. Même les zones B, ça n'existe plus non plus. Hein, c'est-à-dire le truc mixte. Et pousser la population de rester coincée dans des petites villes, dans des petites localités où il n'y a plus d'espace. Donc si quelqu'un passe dans les villes palestiniennes, elle voit que la construction en fait va dans les hauteurs, bas dans l'horizontale parce qu'il n'y a plus de
0: terre,
1: il n'y a plus d'espace. Et en plus, ce qui s'est passé récemment, il n'y a pas beaucoup de gens qui... on n'a pas parlé de ça dans les médias. Et en fait, il y avait deux lois qui ont été votées par la Knesset. Et ces deux lois... donc, il y a une loi qui impose une modification de droit israélien civil, c'est-à-dire le code pénal, en fait, c'est ça, pas seulement par rapport aux prisonniers, la peine de mort pour les prisonniers, mais c'est aussi tout ce qui touche, tout ce qui touche aussi la gestion des propriétés palestiniennes, c'est-à-dire Avant les accords d'Oslo, en fait, depuis 67 jusqu'à les accords d'Oslo, toutes les affaires quotidiennes des Palestiniens ont été gérées par un service qu'on appelle administration civile. Et cette administration civile, c'était pas des civils, en fait, c'était de l'armée. C'est des militaires qui géraient ça. C'était toujours des colonels, des généraux qui étaient dans le bureau. Et elle gérait tout ce qui est santé, éducation, construction, tout en fait, infrastructure, tout. Alors, depuis les accords d'Oslo, normalement, cette coordination en administration civile, publiquement, ça a été disparu, mais ça a existé toujours. En fait, tout est transféré vers l'autorité palestinienne, et c'est l'autorité palestinienne qui était l'intermédiaire entre les citoyens palestiniens et cette administration. Donc, c'est-à-dire que c'est un Palestinien qui veut construire dans les zones B ou C, elle doit demander l'autorisation. Et c'est en fait cette administration qu'on appelait l'administration civile qui accepte ou qui donne l'autorisation ou qui le rejette. Alors, depuis que Smotrich, en fait, est devenu le ministre de Finances et tout ça, et en fait, c'est Smotrich, selon ce mandat, c'est lui qui est responsable de cette administration. Donc, qu'est-ce qu'elle a fait? Elle avait désigné des colons, ce qu'on appelle des Israéliens civils, mais il n'y a pas des Israéliens civils. Alors, en fait, ce sont des colons qui gère cette administration. Donc, en fait, tout est dans le service, au service du gouvernement israélien pour tout faire, expropriété de terre, expropriété de... on va dire, des maisons, des usines, s'il y en a, tout, en fait.
0: Ça fait penser au Fonds national juif dans les années 40.
1: Oui, tout à fait, tout à fait. Alors, il y a un autre... Une autre loi qui est passée, que c'est très dangereux aussi, qui donne le droit aux Israéliens d'acheter n'importe quel terrain dans les territoires palestiniens. C'est-à-dire, comme elles ont tous les registres de terres, donc chaque Israélien peut aller consulter le registre et décider, voilà, moi je vais acheter ce terrain qui se trouve dans ce village. Et même parfois, on peut trouver, il y a beaucoup de gens qui sont inquiètes parce qu'en disant, on peut se trouver avec, soi-disant, des voisins colons. Tu vois, donc, et ça, c'est vraiment, ça, c'est

0: center représente la croissance exponentielle, comme tu l'as bien décrit en introduction, de l'informatique. Là, c'est malheureux, on a une fascisation de la société, on a une augmentation des inégalités, on a une dévastation environnementale. Mais ça, c'est en fait c'est un hasard, c'est une mauvaise coïncidence. Si la situation pouvait un peu se pencher dans le bon sens ou retourner comme une crêpe, ben, on pourrait utiliser ces outils dans un sens émancipateur. Voilà. C'est la question de la neutralité de la technique. Alors, nous, évidemment, on s'oppose à cette vision. L'informatisation et les data centers sont un exemple de ça. Ne représente pas une situation stable. C'est pas comme si on avait des ordinateurs et on pourrait l'utiliser d'une manière ou d'une autre. Non. La situation que l'on vit actuellement, c'est qu'on a de plus en plus d'ordinateurs. 10 fois plus, 100 fois plus, 1 million de fois plus de ce calcul. Voilà. Donc on est face à une dynamique. Et donc face à cette dynamique, il faut s'opposer. Ça veut dire chaque fois qu'on passe une étape supplémentaire, questionner cette étape, à quoi ça sert? Bon voilà, là on a des data centers qui vont consommer 1 milliard de millions de gigawatts. Pourquoi faire? Dans quelle société cela suppose? Une des réponses qu'on pourrait apporter.
1: Alors Marie, on entend également beaucoup dire que face à l'essor de l'IAG, il faut sauter dans le train pour pas être à la traîne, pour pas être en retard, dans un contexte de compétition internationale, de concurrence. Donc la question, c'est est-ce qu'on a besoin de l'IA générative pour construire des data centers, et y a-t-il quelque chose qui pourrait ressembler à une sorte de bulle immobilière autour de ces infrastructures?
2: Il y a un peu deux questions, j'ai l'impression, dans ta question, mais du coup je vais prendre la première qui est est-ce que là vraiment on est en manque de data center, est-ce qu'il y a une pression folle sur il y a de l'IA et on ne sait pas où la faire tourner? Plutôt pas, plutôt on est dans... Enfin, alors ça c'est des choses qui sont un peu complexes et que même les chercheurs qui travaillent dessus sont en train d'essayer de mieux comprendre, mais les data centers en France sont plutôt utilisés pour l'instant à 15-20% de leur capacité. Il y a eu par exemple tout un processus de données ouvertes aux Pays-Bas qui montrait qu'on était plutôt autour de 30%. Tenter de savoir si c'est leur mode de fonctionnement tel que prévu ou si c'est effectivement le fait que pour l'instant ils ne sont pas remplis, c'est assez complexe. Et ensuite, autre question, quid des usines de l'IA? Est-ce que les usines de l'IA, elles sont censées tourner sur des data centers pleins ou pas? Bon, mais en tout cas, pour l'instant, les data centers en France sont vraiment sous-utilisés. Et plutôt, ce qu'on observe, c'est une spéculation qui est basée sur un pari, qui est celui de l'adoption massive et rentable de l'intelligence artificielle. Puisque, il faut quand même préciser que OpenAI, donc l'entreprise qui fait ChatGPT, est l'entreprise la moins rentable de l'histoire du capitalisme. Et par ailleurs, ça aussi, je pense que c'est très important de l'avoir pour l'instant. Tout est basé sur le pari que plus tard, on va tellement l'utiliser, ça va devenir tellement ancré dans les habitudes que, bon, à la fois, on pourra un peu augmenter, enfin, le rendre plus très gratuit et augmenter les tarifs, quoi, une fois que tout le monde sera bien dépendant. Et puis, l'idée est vraiment de parier sur le fait que ça va devenir très, très, très rentable. Alors que pour l'instant, à vrai dire, les travaux qui s'intéressent à la rentabilité de l'IA, ça montre que ça ne l'est pas vraiment, quoi. Et il faut aussi avoir en tête que, du coup, pour l'instant, OpenAI est structurellement dépendante de la commande publique de l'État américain, et notamment la commande publique pour le ministère de la guerre. Du coup, vous voyez aussi, ça va un peu dans la même ligne que ce que disait Nicolas, parce que souvent on dit « Ah, on pourrait avoir les usages civils, mais pas les usages militaires. » Ben, en fait, l'un va avec l'autre, quoi. Et là, on le voit bien avec OpenAI, quoi. C'est-à-dire que, par exemple, Claude de Gemini, qui est un autre ChatGPT que des gens utilisent massivement pour générer des textes, etc. Bah, c'est le même outil qui a servi à aller kidnapper Maduro au Venezuela et qui sert à déterminer des frappes en Iran, quoi. En tout cas, pour revenir donc sur cette bulle et sur ce pari, ce qui est inquiétant, c'est que en fait, la plupart des États sont en train de se dire, comme on veut être placé, bien placé dans cette course, eh ben, il faut qu'on planifie notre politique infrastructurelle, notre politique énergétique, il faut qu'on la planifie sur ce pari, en s'alignant sur ce pari. Alors que, vraiment, on n'en sait rien du tout de ce que ça va devenir. Enfin, ça peut rappeler

Des cycles qui ont déjà été observés, notamment dans les années 1880 aux États-Unis, sur les infrastructures ferroviaires, où là, c'est pareil, il y avait eu toute une effervescence et un énorme pari fait sur mais tout le monde va utiliser le train, les gens vont venir habiter à tel endroit, etc., puisque le train, ça révolutionne tout, etc. Et ce qui est quand même intéressant d'avoir en tête, c'est qu'une fois que la bulle explose, il y a en fait des acteurs qui, en avance, se mettent à des endroits spécifiques pour être en capacité de récupérer, racheter les infrastructures en trop. Et là, on voit des acteurs comme Amazon ou BlackRock qui se mettent déjà à ces endroits-là par rapport au data center pour l'intelligence artificielle. Et puis surtout, c'est que ces infrastructures, elles restent après. Et qu'après, la société s'adapte à ces infrastructures. Ça, c'est pour la première question. Et la deuxième question qui est celle de ah oui, mais est-ce qu'il faut aller dans cette course et est-ce que l'intelligence artificielle est désirable? Bon, je pense qu'on a un peu collectivement la réponse.

0: Nicolas, vous mettez en avant à Écran Total la question, le continuum numérique, disons, entre des infrastructures, des nœuds matériels que peuvent être des data centers, la prolifération des usages de l'IA, mais plus fondamentalement la multiplication des systèmes d'information tous azimuts dans la société, la multiplication des terminaux numériques dans nos existences dont on est globalement dépendant, la numérisation d'activités de plus en plus nombreuses pour se joindre, pour se rencontrer, pour communiquer, pour travailler, pour créer un certain nombre de choses artistiques, culturelles, etc. Face à ce continuum numérique, vous appelez notamment dans ce manifeste à une dénumérisation de nos quotidiens et à une remise en question de l'informatisation de notre monde. Donc, est-ce que tu pourrais revenir un petit peu sur cette transformation des rapports sociaux que vous appelez de vos voeux, et en quoi, pour vous, c'est une dimension incontournable de la réflexion pour s'opposer aussi aujourd'hui à la multiplication de ces infrastructures?
1: Alors, pour répondre à ta question, je vais commencer par dire qu'on s'est intéressé à l'informatisation, entre guillemets, un peu avant les autres. Ça veut dire qu'on a commencé là, avec ce livre qui s'appelle « La liberté dans le coma », qui est parti du sabotage des bornes biométriques du lycée de Gif-sur-Yvette, sur le plateau de Saclay, un endroit que le chiffon connaît bien, pour y avoir enquêté. Je dis les premiers entre guillemets, parce qu'évidemment, il y a eu des oppositions déjà dans les années 70. On n'a pas inventé l'eau tiède sur la question de l'informatique. Je ne dis pas en toute modestie. Mais quand même, voilà, nous, la question, on n'appelle pas trop, on appelle à une dénumérisation, on dit plutôt à une stop à l'escalade numérique. Donc encore une fois, c'est une dynamique et on veut arrêter de numériser la société. Il ne s'agit pas de revenir en arrière. Si c'était possible, peut-être ça serait bien, mais il n'en est pas question en fait. Pour nous, ce qui est important, c'est politiquement, c'est d'arriver à ce que cette question-là, elle commence à prendre une consistance et une importance. Voilà. Parce que pour l'instant, on constate plusieurs écueils. Le premier, qui a déjà été signalé, c'est de limiter la question à une question environnementale. Finalement, les data centers, l'informatique, ça serait mauvais pour l'environnement, etc. Ou pour la santé. Voilà, c'est une question sanitaire. Alors, c'est mauvais pour les enfants, donc il faut interdire les réseaux sociaux aux moins de 15 ans. C'est mauvais, l'économie de l'attention, etc., etc. Ou alors, oui, c'est mauvais, mais pour les autres. Pour moi, dans mon groupe militant ou dans mon quotidien ou dans mon métier, moi, je suis plus malin que les autres, donc je l'utilise. Mais moi, je fais mieux que les autres, etc. Ou alors, dans la question des usages. Vraiment, la considérer, on parle de la question, on dit... Oui, alors oui, mais moi, je l'utilise pour si un tel l'utilise pour ça, moi, je l'utilise moins, alors je mets des telles modifications, etc., les usages individuels. Parce qu'évidemment, le problème, c'est qu'on l'aperçoit de manière individuelle. Non, nous, ce qu'on dit, là où c'est important, c'est de montrer qu'il y a une dimension politique. Voilà, excusez-moi, je me répète un petit peu, mais c'est que derrière, il y a des intérêts. Il y a des intérêts économiques, qui sont très clairs, même si c'est des intérêts spéculatifs bancals. Voilà, le capitalisme a toujours marché comme ça. Un coup, c'est rentable. Un coup, c'est pas rentable, c'est l'État. Un coup, il faut être souverain et fermer les frontières pour avoir une économie, pour avoir une industrie. Mais un autre coup, il faut au contraire libéraliser et supprimer des pans entiers de notre industrie. Derrière tout ça, il y a toujours... quand même l'importance, donc il y a des intérêts économiques, mais aussi un imaginaire d'efficience, d'efficacité, voilà, et cet imaginaire-là, il faut le combattre, voilà. Donc il y a une question d'imaginaire et une question de lutter politiquement contre ça. J'espère que j'ai répondu à la question.
2: Bah, pour prendre la suite sur... je partage complètement l'analyse du numérique et de l'intelligence artificielle. Parce que moi, mon objet, c'est plutôt plus l'intelligence artificielle que le numérique comme des objets politiques. Enfin, effectivement, là, on part des data centers, on part de cette matérialité et de cette territorialisation de l'intelligence artificielle pour aller vers l'intelligence artificielle en tant que projet de société, en tant que projet politique. Et ça, ça nous mène à se poser la question, en fait, quel est ce projet politique de l'intelligence artificielle ? Et pour essayer de tirer ce fil de quel est le projet politique, je pense que ça nous mène à aller regarder les différents dispositifs d'intelligence artificielle, parce que c'est une multiplicité de dispositifs, c'est pas uniquement... une chose un peu voilà, monolithique, etc. Les exemples que je vais donner sont pas forcément spécifiques à la France, mais l'intelligence artificielle, par exemple, il y a toute une catégorie qui va être le scoring, le profiling, je sais pas si ça vous parle, ça va être le fait de donner une note à une personne en se basant sur des données pour ensuite prendre une décision sur la vie de cette personne. Et ça, c'est, on voit que c'est en train de devenir un réel mode d'organisation sociétale. C'est en train d'être utilisé tant pour, par exemple, la sélection à l'université, la sélection à l'embauche, mais aussi pour tout ce qui va être le système carcéral dans la justice. Aux États-Unis, par exemple, ils prédisent comme ça si les personnes vont récidiver ou non, et du coup, ils décident si ensuite ils les mettent en prison en attendant leur procès, sachant qu'aux États-Unis, plus de 70% de la population carcérale, c'est des gens qui attendent leur procès. Bon, il faut nuancer avec le fait que les juges ne suivent pas toujours la note donnée par l'algorithme, mais néanmoins, ça sert, ça c'est très présent en France, mais dans tout ce qui va être le contrôle des bénéficiaires d'aide sociale, on retrouve à la CAF par exemple pour donner un score de potentiel fraudeur, on le retrouve dans l'assurance maladie, à Pôle Emploi, etc. Ça sert aussi dans tout ce qui va être guerre intérieure. Guerre extérieure. Donc, pour guerre intérieure, j'entends tout ce qui va être la politique de l'immigration américaine. Avait Palantir leur avait, je vais revenir sur Palantir après, mais leur ont fait des sortes de cartes pour, ça va être très cynique, mais pour aller chasser les migrants comme des Pokémon, quoi. C'est un peu les cartes Pokémon Go. Mais on a aussi de la police prédictive, des patrouilles prédictives. Et puis, évidemment, tout le champ militaire aussi, où l'intelligence artificielle va venir. Alors, ils appellent ça accélérer la kill chain. Israël a beaucoup utilisé ça dans le génocide, notamment en Palestine, où avant, quand il y avait du renseignement humain qui permettait de venir identifier des cibles qui étaient légitimes pour l'armée israélienne à aller bombarder, quand c'était du renseignement humain, bien sûr il y avait du numérique, hein, mais sans intelligence artificielle, ils identifiaient 3 à 5 cibles par jour, et là on passe à des centaines. Ça a été utilisé massivement dans le génocide en Palestine, c'est utilisé aussi pour guider les frappes en Iran, etc. Je pense qu'il n'y a pas besoin de grands discours pour voir qu'il s'agit quand même bien plus de technologies de domination que de technologies d'émancipation. Et sans parler de tout ce qui va être capitalisme de surveillance, le fait que l'intelligence artificielle est vraiment au cœur des algorithmes de recommandation de contenu, c'est-à-dire tant les réseaux sociaux, YouTube, etc. Et du coup, ça joue un rôle majeur dans la perception et la construction qu'on a de la société. Et en plus de ça, ça permet de mettre en place des infrastructures qui, en termes de surveillance généralisée, sont assez dangereuses. Je sais pas, c'est Félix Tréguet avec qui je travaille, avec qui j'anime le séminaire critique de l'intelligence artificielle, qui dit souvent la révolution française avec les caméras de surveillance, enfin avec la reconnaissance faciale, je sais pas si on aurait réussi, quoi. Quand on voit que par exemple, donc je disais Palantir, cette entreprise-là qui est dirigée par Peter Thiel, qui lui est un masculiniste affiché, un fasciste affiché, il veut détruire la démocratie, il est raciste, etc. Enfin vraiment, il a tout pour plaire. Son entreprise a été dans tous les scandales qu'on peut imaginer, Cambridge Analytica avec la manipulation des élections, dans le scandale Snowden, etc. Et en fait, les technologies que Palantir fabrique, c'est des technologies de surveillance de masse, de police prédictive, et c'est des technologies dont se sert l'armée américaine dans le cadre des bombardements. Et la France a un partenariat depuis 2012, la DGSI a un partenariat avec Palantir depuis 2012, qui a été reconduit là en 2025. Enfin, ce qu'on voit concrètement, c'est que, en tout cas aux États-Unis, Palantir est en train de construire une infrastructure de la fascisation de la société. Enfin, effectivement, je pense que le lien entre la fascisation et les technologies numériques, enfin, c'est pas juste, comme tu le disais, une incidence, quoi. C'est pas « oh là là, mince, il y a la fascisation, et du coup, ils se servent des technologies numériques », mais c'est bien plutôt que, enfin, on voit de plus en plus, ça va un peu main dans la main, quoi.
0: Alors, j'ai une dernière question pour vous deux. Quels sont les mouvements d'opposition aux États-Unis, peut-être en Irlande? Il y a eu un moratoire décidé a priori par le gestionnaire du réseau électrique. Il y a eu a priori un moratoire à Amsterdam il y a quelques années pré-Covid. Donc voilà, qu'est-ce que tu peux nous dire de la manière dont se constituent les mouvements d'opposition? D'où viennent-ils et quelles revendications les structurent?
2: Effectivement, c'est assez... Enfin, il y a des mobilisations un peu partout, hein, contre les data centers. Les États-Unis sont un peu ils sont un peu au devant de ces mobilisations, notamment parce que aux États-Unis, je crois qu'il y a plus de 5000 data centers. Enfin, ils sont vraiment très en avance, quoi, dans la fabrication des data centers. Du coup, j'ai des petits chiffres sur les États-Unis. Il y a au moins plus d'une centaine, 150 quasiment, groupes d'activistes dans plus de 24 États qui luttent contre les data centers, et ils ont déjà obtenu l'annulation de l'équivalent de 64 milliards de projets de data centers. Du coup, c'est
3: 64 projets.
2: Non, 64 milliards de dollars.
3: Ah d'accord.
2: Oui. Non, ils n'ont pas fait annuler 64 milliards de data centers. Ça voudrait dire qu'il y a vraiment beaucoup de projets de data centers. Mais l'équivalent de 64 milliards de dollars, pardon, de projets de data centers. Il y a évidemment plein de moratoires à l'échelle de villes, mais là, on est en route pour que le premier moratoire à l'échelle d'un État soit obtenu dans le Maine. C'est en cours. Et ce qui est assez intéressant, c'est que les raisons qui font que les collectifs se mobilisent aux États-Unis, c'est plutôt autour notamment de l'augmentation du tarif de l'électricité. Je crois que, et alors là, je ne sais pas si c'est en termes de pourcentage de personnes ou de pourcentage de groupes, les luttes contre les data centers aux États-Unis, c'est 54% républicains, ce qui est assez intéressant, je trouve. Et donc, les personnes se mobilisent beaucoup contre l'augmentation des prix de l'électricité, l'accaparement de l'eau, de l'électricité. Et il y a toute une dimension aussi à l'échelle de l'emploi, puisqu'on n'en a pas vraiment parlé, mais les constructeurs de data centers disent que ça va faire énormément d'emplois. C'est vraiment... Enfin, je crois qu'il y avait une enquête à Pleine Commune qui analysait que là, sur les data centers qui ont été construits, ça donne 50 fois moins d'emplois que la plupart des autres entreprises, quoi. Enfin, c'est vraiment, en termes d'emploi, c'est une catastrophe.
0: Donc Pleine Commune, l'intercommunalité, oui, pardon, Saint-Denis...
2: Tout à fait. Et donc l'angle de l'emploi, en plus, dans la mesure où l'intelligence artificielle précarise énormément l'emploi et fait disparaître des emplois, et on crée d'autres, mais tout ce qui va être travailleur du clic, où là, c'est des centaines de millions de personnes qui vont être payées à la tâche pour labelliser des images et autre travail vraiment très intéressant. Donc on n'est plus sur une précarisation de l'emploi. Mais en tout cas, c'est un peu cet angle-là aux États-Unis. En Irlande, c'est assez intéressant. Pareil, c'est un endroit qui est assez... qui historiquement a eu beaucoup de data centers et où ça a assez vite saturé le réseau électrique. Et donc, il y a la lutte là-bas est assez intéressante de par leur histoire anticoloniale, dans le sens où... il y a notamment un croisement assez intéressant entre des perspectives écologistes et les perspectives anti-impérialistes, un peu par la voie de la contestation de l'extractivisme, mais aussi des usages militaires qui sont faits, en termes de continuum colonial, quoi, qui sont faits de ces data centers. Notamment, l'Irlande abrite notamment des data centers servent à stocker les données de surveillance des Palestiniens, data centers qui sont utilisés par Israël et qui ont servi au génocide boosté à l'IA. Qu'a réalisé Israël.
0: Et est-ce que les projets en Irlande sont aussi lancés par des sociétés anglaises? Est-ce qu'il y a cette dimension aussi?
2: Américaine beaucoup. Et donc ça rejoue. Enfin, et là, par exemple, pour l'Irlande, je pense qu'on peut parler effectivement d'un colonialisme numérique. de par l'histoire coloniale de l'Irlande.
0: Alors, je pose quasiment la même question à Nicolas pour finir. Donc, ça va peut-être nous emmener un petit peu loin, cette question, Nicolas, mais vous dites, face à cette informatisation, face à l'artificialisation de nos modes de vie, vous appelez à la fin de votre manifeste à une réappropriation d'un certain nombre de savoir-faire artisanaux, paysans. Vous appelez à une forme de démétropolisation qui peut permettre donc des vies qui se réorganisent à l'échelle rurale autour d'activités de subsistance. Donc, est-ce que tu pourrais, voilà, nous expliquer un petit peu le lien que vous faites entre cet imaginaire technicien et cette fuite en avant dans la technologie et ce que vous proposez pour vous en arracher?
1: Alors, juste avant de parler de subsistance, de projet d'autonomie, etc., je voudrais quand même revenir sur un point qui me semble important et qui est en fait le point de départ de notre réflexion avec La liberté dans le coma. Puisque donc, La liberté dans le coma, c'est un livre qui est né de la destruction de bornes biométriques, et donc où l'aspect de surveillance, de contrôle et d'oppression directe des technologies était évident. Nous, en avançant dans notre réflexion, ce qui nous a paru assez vite très évident, c'était que ces technologies n'étaient pas que la volonté de pouvoir malfaisant, mais c'était aussi lié à notre mode de vie et au mode d'organisation de la société, notamment une société de masse. Donc il fallait aussi réfléchir au type de société qui rend nécessaire, qui facilite l'utilisation de l'informatique. Pour prendre un exemple, si vous avez une société de masse ou un exemple qui ne va peut-être pas être évident, hein, alors il ne s'agit pas d'IA pour faire la guerre, hein, même si c'est une question qui est très importante. Par exemple, tout simplement pour virer, vous devez payer le RSA à 5 millions de personnes. Donc vous devez faire un virement, vous devez virer à des millions de personnes des droits sociaux. Et bien évidemment, pour ça, l'informatique, c'est un outil rêvé très utile. Si vous devez le faire à la main, ça devient compliqué. Et vous pouvez multiplier les exemples dans tous les exemples de la vie. Si vous gérez un supermarché, si vous gérez n'importe quelle entreprise aujourd'hui, évidemment, l'informatique, c'est un outil qui est utile dans un certain du société, hein. Donc voilà, donc il fallait réfléchir à ça. D'où aussi l'idée de dire, bon bah, si on veut critiquer l'informatique, réfléchissons au type de société dans laquelle on vit, et est-ce qu'on veut produire des biens en masse, est-ce qu'on veut produire des images en masse, est-ce qu'on veut produire du divertissement en masse, etc., etc. Est-ce qu'on veut gérer politiquement les choses en masse en s'adressant à des millions de personnes? Donc ça touchait en fait le type d'organisation de la société qu'on voulait, qu'on désirait. Voilà. Ça touche à une question un peu plus fondamentale, la question de liberté. Voilà, il y a un enjeu autour de l'informatique, autour liberté. Pourquoi? Parce que l'informatique renforce les bureaucraties. Des bureaucraties privées, des bureaucraties publiques, tout type de bureaucratie. Et donc, on se fait dominer dans notre quotidien par des bureaucraties qui nous enquiquinent, pour le dire gentiment, et évidemment, et qui nous flattent, c'est ça le problème, hein, qui nous flattent sur des pulsions qu'on a un peu infantiles à vouloir consulter parce que c'est pratique, parce que c'est immédiat, etc., etc. Donc ça, c'est dit très rapidement. Évidemment, l'idée, c'est de se déprendre, ou en tout cas d'éviter que l'emprise de ces bureaucraties de tout type ait une emprise sur nos vies. Et aussi, tout simplement, d'un point de vue politique, c'est de recréer cet espace de discussion directe en présentiel, comme on dit. C'est horrible de le dire aujourd'hui, mais non. Le fait que le terme existe, c'est bien représentatif de la situation dans laquelle on est, se rencontrer en présentiel, se voir en présentiel, et de recréer ces espaces où on a une discussion directe. Voilà. C'est le texte qui s'appelle Technofascisme, hein, qui insiste là-dessus, et qui dit le fascisme, hein, parce qu'on a un thème qui va arriver, hein, là il y a une extrême droitisation de la société qui est quand même assez forte avec des médias d'extrême droite. Le fascisme, c'est pas seulement la répression, le totalitarisme, c'est aussi la disparition de la société civile, c'est l'isolement, c'est le fait que les êtres humains cessent de s'adresser directement les uns aux autres, cessent de tirer directement leur subsistance des relations, de choses assez relativement simples, et se retrouvent isolés et pris dans une machinerie gigantesque. Voilà. Voilà. Donc nous, ce qu'on défend à Écran Total, c'est le fait de se réunir, de se voir, et éventuellement, évidemment, de pouvoir faire des choses ensemble et de pouvoir être dans des métiers pas complètement absurdes et déconnectés de tout besoin social. Voilà. Même si, évidemment, la situation, selon les individus, est complexe, vu l'état du monde du travail aujourd'hui. Voilà, mais on passe des bons moments ensemble. Je sais un peu si ça peut vous rassurer. Et les réunions sont toujours très sympathiques avec Grand Total. Et on vous invite à nous rejoindre, évidemment.
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0: Valeu, gente. Super obrigado.
1: Bonjour à tous et merci d'être fidèles à Décalage horaire comme tous les dimanches de midi à 14h. C'est une évasion tropicale que je vous propose comme tous les dimanches. Et puis, vous le savez, c'est le retour du tennis à Roland-Garros, accompagné cette année par une chaleur digne d'un été brésilien. Certains s'y sentent d'ailleurs comme un poisson dans l'eau, voire même comme un nouveau champion en devenir. C'est le cas du pauliste João Fonseca qui a tenu toutes ses promesses face à un Djokovic qui ne voulait pas céder sa place. Mais voilà, cette nouvelle génération a les dents longues et compte bien se faire entendre. C'est d'ailleurs aussi le cas de la playlist de décalage horaire du jour qui recèle de pépites délicieuses, nappées avec une pointe de mascarpone aérienne et légèrement sucrée. Non. En tout cas, aujourd'hui, nous partons pour un voyage sonore au cœur d'un Brésil multiple, libre et inventif, où les frontières entre jazz et autres styles se brouillent avec élégance. Cette playlist célèbre autant les noms que les passeurs, les explorateurs, les artistes oubliés, dans une circulation permanente entre groove, sophistication harmonique et énergie festive. On va y croiser des explorateurs tels que Azimut, Flora Purim, Tania Maria, Claudio Roditi ou encore Maria Creusa, aux côtés d'artistes plus récents, plus actuels, qui prolongent cet héritage avec leur propre langage. De l'introduction incandescente d'Ale Babo à la pulsation afro de Funmilayo Afrobeat Orchestra, en passant par les détours malicieux de Cachacubo ou les éclats expérimentaux et atemporels d'Animal Invisible, l'ensemble dessine une cartographie vivante et très actuelle des musiques brésiliennes. Vous allez le voir, ce qui relie les morceaux, c'est une même idée du mouvement, la danse, bien sûr, mais aussi la circulation des traditions, des rythmes et des idées. J'ai essayé de mettre dans cette sélection une joie profonde, parfois solaire ou plus intérieure, toujours portée par des musiciens talentueux qui savent faire dialoguer raffinement et élan populaire. Une playlist pour écouter le Brésil comme un territoire sans centre fixe où chaque titre ouvre une nouvelle porte. Entre célébration, mémoire et exploration, décalage horaire peut commencer. Et tiens, si justement on commencer par se rafraîchir au cœur de la forêt des fusions du jour. Je vous propose une première séquence immersive pendant laquelle vous écouterez João Paraíba, un des cofondateurs de Trio Mocoto, qui nous dévoile ici son côté jazz. Il sera suivi par le Street Angels, c'est un projet de Danilo Caymmi et Marcelo Salazar, le fils de Dorival Caymmi, associé à un percussionniste à l'immense talent. Et tout de suite, nous prenons le chemin de la force avec Ale Babo Axé.

0: Et à l'instant, Danilo Caymmi et Marcelo Salazar avec Street Angels. C'est un album qui était sorti au bénéfice des enfants des rues au Brésil. C'était en 1999, mais il y a toujours des opérations comme celle-ci qui existent et qui continuent au Brésil, à São Paulo notamment. Danilo Caymmi et Marcelo Salazar, ils font partie de cet album qui est en fait une compilation et qui est sorti chez Mister Bongo, le label britannique bien connu pour ses compilations de musique brésilienne notamment. C'est un album de titres brésiliens qui allie qualité musicale et enjeu solidaire avec Danilo Caymmi qui est un musicien, compositeur, multi-instrumentiste et chanteur issu de la légendaire famille des Caymmi, fils de Dori Caymmi et petit-fils, je vous avais dit fils mais non, c'est le petit-fils de Dorival Caymmi qui reste une figure majeure de la musique brésilienne. Et puis, il est aussi le neveu de Nana Caymmi, que l'on écoute quelquefois dans décalage horaire. Et Marcelo Salazar, quant à lui, eh bien, c'est un musicien, producteur aussi actif sur la scène MPB et jazz. Il a aussi travaillé sur des musiques de films. Et c'est surtout un percussionniste de génie que j'avais eu la chance de rencontrer une fois à Rio et le voir jouer. C'est quelque chose, ça, je peux vous le dire. Juste auparavant, nous avons écouté, ça je vous l'avais annoncé, Juan Paraíba avec Number One, cet extrait de son album Kizumba qui est sorti en 1996. Juan Paraíba qui est percussionniste, un des acteurs clés du jazz brésilien, notamment pour avoir joué avec Azimuth, mais il a aussi longtemps collaboré comme percussionniste et collaborateur créatif avec de grands noms de la musique brésilienne. Il a d'ailleurs un jeu qui est marqué par une maîtrise de ses rythmes afro-brésiliens et sa capacité à faire dialoguer ses rythmes avec le jazz et la fusion, eh bien, lui a donné ses lettres de noblesse. Kizumba, c'est une référence à un genre musical et une danse originaire d'Angola, populaire notamment dans les années 80-90 et qui a influencé bon nombre d'artistes. C'est une approche rythmique qui est complexe mais qui se laisse écouter avec une forte présence percussive. C'est l'ambiance de Juan Paraíba. Et puis le premier morceau, eh bien, c'était Ale Balbo, No Caminho da Força. C'est un album qui est sorti fin 2025, qui est d'ailleurs le morceau d'ouverture de cet album, avec à la tête créative de ce projet qui s'intitule Projeto o Elemental, c'est Ale Balbo qui nous offre une narration musicale qui mêle à la fois histoire, musique, chamanisme, mais aussi découverte de soi. L'album No Caminho da Força s'inscrit dans ce projet comme une narration musicale et spirituelle. Et elle est inspirée par son propre parcours de guérison, nous dit l'auteur, avec des chapitres et une immersion dans ses paysages sonores, ses fréquences vibratoires et puis ses histoires d'auto-découverte et de découverte de soi-même. C'est ça, la recherche de la force intérieure et l'équilibre entre corps, esprit et âme, tout un programme qui commence avec le décalage horaire du jour. 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

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Alors, nous avons perdu 10 degrés entre hier et aujourd'hui, mais si vous voulez retrouver la chaleur de cette semaine passée, eh bien, je vous recommande de ce soir la Roda de l'Ermitage qui commencera à 20h avec Erdio pour un concert et une ambiance conviviale comme au Brésil avec des musiciens qui se retrouvent autour d'une table. C'est ça le principe pour interpréter des classiques du samba et des compositions aussi personnel, puisque Erdio, c'est un musicien, il s'appelle Rodrigo de Oliveira et il a beaucoup de talent, notamment les percussions brésiliennes, les rythmes africains et puis ses influences aussi pop et moderne. Il est originaire de Salvador de Bahia. Il a grandi d'ailleurs dans une famille d'artistes, mais il est venu s'installer à Paris dès les années 90. Et oui, c'est ça l'attrait de la capitale française. Et bien, il pourra honorer cette capitale ce soir. Ce sera au studio de l'Ermitage à 20h pour une roda muito quente. Mais nous sommes passés par la forêt, nous avons acquis maintenant les forces de cette nature qui font maintenant partie intégrale de notre corps et nous allons développer notre côté natif en totale harmonie, encore une fois, avec la nature. D'ailleurs, Azimuth nous montrera la voie avec sa festa native et nous nous joindrons ensuite au premier trio de Tania Maria pour libérer les barrières entre nos cœurs. Ça vous plaît comme programme? Alors, c'est parti, c'est Flora Pouring et qui nous sert de guide pour parcourir ce conte de fées, Fairy Tale Song.

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C'est Tania Maria qui le dit. Et ces mots, eh bien, ils résonnent quelques 51 ans plus tard et il conviendrait bien de les réaffirmer quelque peu puisque c'était sur l'album Via Brasil en 1975. C'est le premier trio formé par Tania Maria avec Boto et Elcio, Boto à la batterie, Elcio à la basse, c'est une musique de Carlos Dafé, coécrite avec Tania Maria. Et moi j'aime bien quand elle se met au piano comme ça, Tania Maria, et au chant. Et elle est tellement bien accompagnée par cette équipe. C'est à Paris d'ailleurs qu'a été enregistré ce premier disque, avant d'être enchaîné avec un second, Via Brasil, numéro 2 d'ailleurs, qui est sorti peu de temps après et qui a été un album excellent lui aussi. Je vous recommande donc de vous pencher sur vos archives et ces premiers disques de Tania Maria. Juste auparavant, c'était José Roberto Bertrami au piano avec le groupe Azimut. C'était en 1998 sur l'album Woodland Warrior. Et c'est un morceau d'ailleurs qui ne figure que sur le CD. Il y a eu un LP, il y a eu un vinyle. Mais les heureux propriétaires du vinyle, eh bien, peuvent s'en mordre les doigts parce que ce morceau bonus a été intégré en bonus, justement, bien sur le CD, parce que vous savez que sur un CD, on peut faire tenir plus de musique que sur un album vinyle. Et c'était ça, un des avantages du CD. Mais ça ne suffit pas pour relancer le vinyle aujourd'hui. En tout cas, cet album d'Azimut, il a été enregistré au Fonfon Studio à Itapaiva, à Rio de Janeiro. Et c'est un morceau sur lequel vous avez remarqué que José Roberto Bertrami, pour une fois, délaisse son Fender Rhodes pour nous délivrer ce morceau incroyable au piano. Moi, je trouve ça juste magnifique. Et puis, le premier morceau, A Fairy Tale Song, c'était Flora Purim, toujours magnifique, elle aussi, en 1977 sur l'album Nothing Will Be As It Was Tomorrow. Et c'est encore une fois une équipe gagnante que regroupent Flora Purim et Airto Moreira, évidemment le duo inséparable, puisqu'on va retrouver, il y a des chœurs, il y a beaucoup de chœurs sur cette musique. Il y a Reggie Luca à la guitare électrique qui a joué notamment avec Miles Davis, Carlos Santana ou encore Roberta Flack, et qui nous gratifie d'un solo mémorable. Au clavier, on retrouve Dwawili Gonga. Et puis ce morceau, eh bien, vous l'avez compris, il est écrit, composé par Milton Nascimento et Rui Guerra. Là encore, un duo qui passe les époques tant leurs musiques sont intemporel et tellement belle. Et puis, à la basse, il y a aussi Byron Miller. Voilà, tout est dit. Voilà comment Airto Moreira, Flora Purim se sont garantis tous les ingrédients pour réaliser un album, encore une fois, merveilleux.

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Et oui, avant de nous replonger la tête dans la musique, je voudrais quand même fêter une bonne fête à toutes les mamans. C'est en France, c'est aujourd'hui que l'on célèbre cette fête. Alors, bonne fête maman et bonne fête à la mienne de maman, avec une pensée particulière, voilà. Et on va maintenant se replonger la tête dans la musique et en particulier dans les étoiles, parce que c'est une séquence qui est dédiée à ceux qui rêvent au clair de lune. Ce qui vous attend, eh bien, c'est le Funmilayo Afrobeat Orchestra. Il y aura aussi Animal Invisible. Vous vous souvenez, c'est mon coup de cœur de la semaine dernière. Et vous pouvez donc rester à l'écoute, Poch Ficar, parce que c'est l'heure du trio Gongacello.

Au pire, qui est accordé bien, c'est Animal Invisible qui nous dit que le pire, c'est qu'il s'est bien réveillé. Et oui, après une nuit pareille pour la victoire du PSG, que je salue d'ailleurs, eh bien, figurez-vous, pour ceux qui habitent Paris, vous le savez, il y a eu pas mal de sirènes, de feux d'artifice, de cris, de motos. Bref, c'était pas facile de dormir, alors n'y voyez aucune comparaison pour la nuit qui vient de se passer. Parce que, eh bien, lui, il est guitariste et il est gaucho, c'est-à-dire qu'il vient du Rio Grande do Sul. Il s'appelle Guri Assis Brasil. Et c'est un nom fameux puisqu'il y a un saxophoniste très connu qui portait le même nom. Mais lui, il est à la guitare, il est aussi au piano et aux arrangements de cordes. En plus d'être compositeur, parolier et producteur de l'album. Voilà, c'est quelqu'un qui cumule pas mal de métiers. Et il en faut. Il est accompagné par Pedro Dantas à la basse, Archetipo Rafa à la batterie et aux percussions, et Antonio Neves au trombone. Je vous l'ai dit déjà la semaine dernière, c'est un morceau qui a été enregistré, et même l'album au total, enregistré pendant la pandémie, et donc avec des parties qui ont été enregistrées chacun de son côté, on va dire, mais le résultat, eh bien, il est plutôt mieux que pas mal. Ça reste mon coup de cœur du moment. Il y a plein de morceaux vraiment sympas sur cet animal invisible qui nous emmène dans son univers, un univers instrumental complètement nourri par cette musique brésilienne, celle des années 70, mais aussi celle d'aujourd'hui, le jazz, la soul, et aussi quelques accents de musique psychédélique. Et cette formation qui nous vient du sud du Brésil, avec quelques éclats déjà à Porto Alegre notamment, eh bien, elle s'est maintenant fixée à São Paulo pour travailler aussi avec des artistes connus de la scène brésilienne comme Seu ou encore Otto ou Caetano Veloso et puis encore bien d'autres. Il y a toujours une bonne rythmique sur tout l'album qui comprend, je vous l'ai dit, beaucoup de morceaux inspirants et des influences qui vont de Marcos Valle à Arthur Verocai, très bonne référence il faut dire, en passant par Moacir Santos, et tout ça pour rappeler que ce projet se place tout à fait dans une filiation brésilienne précise et réarrangée en une vision actuelle de l'instrumental brésilien, et c'est une belle énergie qui transforme l'héritage en mouvement pour notre plus grand plaisir. Juste auparavant, nous sommes passés dans l'afrobeat avec cette recherche des racines afro pour le Funmilayo Afrobeat Orchestra. C'était en 2025, ce Ponta a Ponta qui figure sur un EP du groupe qui est le premier d'ailleurs au monde entièrement composé de personnes noires et en dehors de l'Afrique, avec 11 femmes et une personne non binaire. C'est une formation qui a été conçue, qui est née en 2019 avec un projet qui naît au départ avec une chanteuse et saxophoniste, elle s'appelle Stella Nesrin et elle est associée à la trompettiste Larissa Oliveira, et toutes deux eh bien, se font la réflexion qu'il manque vraiment au Brésil un groupe afrobeat composé de musiciens, musiciennes noires et qui reprendra le flambeau de Fela Kuti qui vient du Nigeria et qui a donné ses lettres de noblesse à l'afrobeat d'abord en Afrique et puis dans le monde entier. C'est d'ailleurs cet hommage que veut le rendre cette formation à Funmilayo
Annie Kulapo Kuti, qui est une pionnière du combat des femmes nigérianes pour la liberté, le droit de vote et la justice sociale, puisqu'elle était professeure éminente et militante infatigable, la mère de Fela Annie Kulapo Kuti, qui est considéré, son fils, comme le créateur de l'Afrobeat, avec des chansons toujours engagées sur les enjeux politiques et sociaux. Et puis Gunga Cello, eh bien, c'était le premier morceau de cette séquence. Nas Estrellas, c'est le titre de l'album sorti en 2025. Poch Ficar, c'est le titre que nous avons écouté ensemble, avec une philosophie pour ce trio, celle que la musique brésilienne a ce don fantastique de refléter l'âme humaine, aussi bien dans ses joies, ses peines, sa nostalgie, parfois, mais surtout dans son amour inconditionnel de la vie. C'est pour cette raison que l'on retrouve cette allégresse toujours présente au Brésil. Ça ne veut pas dire que tout le monde est heureux, puisque le Brésil ne figure pas parmi les top pays où le bonheur est le plus présent dans le monde. Mais il y a cette forme de joie, cette forme de communication. Et ça fait quand même toujours chaud au cœur. Ils sont animés d'ailleurs, Gunga Cello, par cette passion commune pour cette musique. Et au travers de morceaux qu'ils ont choisis, qui sont des morceaux intemporels, eh bien, ils ont

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0: Ah ça, on l'a bien travaillé avec Tania Maria. Ce jingle, ça nous permet d'enchaîner et de continuer cette émission avec un rythme un petit peu plus soutenu peut-être. Et c'est le moment de revenir sur quelques trésors oubliés de la musique brésilienne, celle des années 70, avec notamment Luisa Maria Creuza, Celia ou encore Johnny Mazza. Ah, vous êtes intrigués? Eh bien, accrochez-vous à vos sièges car on commence cette séquence avec Os Gatos, le titre Fly.

Zéro Aura, c'est le titre que nous venons d'écouter. C'est Johnny Mazza qui a sorti ce titre sur son album Ben Cage, qui est sorti en 1968. Ah là là, c'est un homme qui a commencé sa carrière au début des années 1960 à Rio et qui a dirigé un conjunto de bailes qu'il a créé d'ailleurs, et il se présentait dans les clubs de la ville. C'était de la musique live pour danser. Cet album, il est d'ailleurs considéré aujourd'hui comme un graal pour les collectionneurs de sons de cette époque des années 60, très recherché donc par les collectionneurs de bossa nova et de musique enlevée pour ce son typique au Brésil de cette époque. C'est la période d'or, c'est ce son des temps d'insouciance. Ça se note d'ailleurs dans les musiques, dans l'énergie qui ressort de ces musiques juste après l'explosion internationale de la bossa nova au début des années 60, où de nombreux artistes brésiliens sortaient des albums sophistiqués, souvent composés de standards et de chansons de grands auteurs comme Chico Buarque ou encore Johnny Alf. Et ici, eh bien, c'est un morceau Zéro Aura qui est composé par Adilson Godoy. Juste auparavant, nous avons écouté Célia, encore une grande de l'époque, Zozoi como eu zoe. C'est un compacto qui était sorti dans les années 70, qui a été repris, réédité par le label Mister Bongo, le label anglais, en 2017. Célia Regina Cruz est une chanteuse brésilienne qui est née le 8 septembre 1947. Elle est de São Paulo. Elle a souvent travaillé avec Arthur Verocai, notamment au début des années 70. Elle a été l'une des révélations les plus prometteuses de la musique brésilienne à cette époque, à un moment où des chanteuses ont commencé à connaître le succès et à tirer les feux de la rampe dans le sillage de la grande Elis Regina. Et si son enregistrement le plus connu a été réalisé dans les années 70, Un Gesto aos Tambourins, qui s'est vendu quand même à plus de 70 000 exemplaires. Elle a reçu de nombreux prix, notamment ce Rocket Pinto, ainsi que plusieurs disques d'or. Et elle a marqué son époque comme une des voix les plus virtuoses de son temps, reconnue par les critiques, les producteurs et les artistes aussi, pas pour sa sophistication, son raffinement musical. Et c'est pourquoi je l'ai inclus dans cette séquence pendant laquelle nous avons écouté aussi Maria Creus avec Macumba. C'était en 1974. C'est un enregistrement qui a été réalisé en live, et c'est une musique de Antonio Carlos et Joe Caffi, avec lesquels elle a beaucoup collaboré, puisque vous vous souvenez de Você Abuso, c'était une co-création entre Maria Creusa et Antonio Carlos et Joe Caffi, qui ont survolé ces années 70 avec nombre de succès. Ils figuraient aussi dans les bandes-sons et parfois même au générique des telenovelas de l'époque. Et il reste des artistes consacrés de ces années 70. Maria Creus, qui apparaît sur la pochette de cet album, tout de blanc, vêtu comme à la mode de Bahia. Eh bien, elle a eu aussi quelques succès avec le duo que je vous citais, Antonio Carlos et Joe Caffi, mais aussi avec Roberto Carlos, avec Chico Buarque, avec Tom Jobim et Vinicius de Moraes. Elle a aussi à son actif plus d'une trentaine d'albums entre 1967 et 2012. La curiosité de la séquence, c'était Luisa qui s'est entourée des tout jeunes membres du groupe Azimut de l'époque, avec ce Leniana Fogueira, qui est un compacto sorti en 1981, qui est
un peu un ovni, puisque c'est le seul titre que je connais de cette chanteuse Louisa, alors qu'elle en est encore à ses débuts. Je n'ai pas trouvé d'autres références. En tout cas, c'est un morceau plutôt très sympa que j'ai voulu inclure dans cette séquence. Et puis le premier morceau, c'est aussi un compacto, c'est Os Gatos, les chats, avec Carlinho do Cavaco pour ce fly qui a commencé cette séquence. Il nous vient tout droit de l'année 1973. Et on retrouve sur ce titre eh bien, la patte de Eumir Deodato, qui est aussi à l'origine de cette formation Os Gatos. Et il a choisi ses collègues musiciens avec le plus grand soin. Jugez-en par vous-même. Durval Ferreira est à la guitare, Sergio Barroso est à la basse, il y a à la batterie Wilson Das Neves, avec aussi la participation de Meireles à la flûte, de Paolo Moura au saxophone, de Ed Maciel au trombone et plein d'autres invités tels que Mauricio Enhorn à l'harmonica. C'est une dream team puisque tous sont devenus des références pour leur instrument. C'est d'ailleurs la marque de fabrique de Deodato, considéré aujourd'hui comme l'un des pères du jazz funk et de la fusion brésilienne. Lui qui a produit et ou arrangé plus de 500 albums, dont 15 albums platinum. Bravo, monsieur Deodato.

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0: Et je voudrais maintenant vous présenter une formation que j'aime beaucoup. Vous l'avez déjà écoutée dans les playlists de Décalage horaire. C'est un retour vers São Paulo avec Kasha Kubo, le trio qui avait sorti l'album Angela en 2018. Et c'était déjà une bonne surprise qui s'est confirmée d'ailleurs depuis avec deux autres albums. Agor en 2023 et Modo Avian qui est sorti en 2024. Ils sont passés à Paris et s'ils passent chez vous, je vous recommande d'aller les voir parce que c'est un trio qui mélange les styles, qui est très axé jazz, jazz funk et qui le fait vraiment bien. Ils se sont, dans cet album Angela en 2018, attaqués à un morceau du légendaire Egberto Gismonti, j'ai nommé Baian Malandro, et avec quelle maestria! Jugez-en par vous-même.

0: Claudio Roditi, Two of Swords, c'est le titre éponyme de cet album sur lequel vous avez pu écouter toute la fougue de Duduka Fonseca à la batterie. Il faut dire que Claudio Roditi s'est entouré d'un quintet brésilien pour cet album, avec GHB au trombone, Edward Simon au piano, Nilson Mata à la basse et Danilo Pérez au piano, David Fink à la basse également, pour un très bel album qui est sorti en 1990, qui a été enregistré à New York, parce que Claudio Roditi, trompettiste, a décidé de partir aux États-Unis. Il avait 22 ans, c'était en 1968, alors que la dictature venait de s'installer au Brésil, et c'est là qu'il a réalisé l'essentiel de sa carrière en collaborant avec Dizzy Gillespie, Dexter Gordon, Clark Terry, Art Blackie. Ah oui, ça, ce sont vraiment de grands noms. Il faut dire qu'il a quand même aussi étudié et enseigné au Berklee College of Music, le prestigieux établissement qui sied à Boston. Et puis, cet album, sur cet album, il voulait reprendre cette touche brésilienne qui lui manquait fatalement étant exilé de son pays. C'est son sixième album en tant que leader, qui est paru après Slow Fire et avant Milestones, qui est sorti en 1992, avec ce morceau de hard bop éclatant qui ouvre l'album, qui montre bien cette maîtrise du jazz brésilien fusion avec le hard bop américain de Claudio Roditi. Et juste auparavant, c'était un trio, celui de Sebastián Tapajós à la guitare, Pedro Sorongo Santos et Djalma Correa aux percussions, pour cet intro douçant qui est sorti en 1992 sur l'album Xingu, guitare et percussions. C'est le titre et c'est bien de cela qu'il s'agit, avec un trio qui révolutionne ce fusion entre bossa nova et samba jazz. Pedro Sorongo Santos, il faut dire que c'est vraiment sa spécialité. Il a réalisé et imaginé de nombreux instruments de percussion et a collaboré aussi de manière régulière avec Sebastián Tapajós, virtuose de la guitare, lui qui vient du nord-est du Brésil. Et puis il y a aussi Djalma Correa, lui aussi percussionniste aux percussions traditionnelles. Il a beaucoup évolué sur la scène à New York, et c'est une pièce qui ouvre l'album Xingu, qui mélange cette guitare de Sebastián Tapajós avec des percussions qui sont caractéristiques de son œuvre en samba jazz du Brésil. Et puis le trio de São Paulo a ouvert la danse avec Cachacubo, avec ce Baian Malandro, une pièce immense de l'auteur Egberto Gismonti, guitariste, pianiste, bref, un multi-instrumentiste accompli. Ici, ce mélange de Baian traditionnel vit sur une approche de jazz moderne. Il y a du rythme, il y a même une touche d'humour sur ce titre. C'est une célébration de ce Baian traditionnel, et c'est le jeu typique de Cachacubo qui mélange ses racines régionales du Brésil avec le jazz contemporain. Ils ont aussi collaboré depuis avec de nombreux artistes tels que Zenia France, mais également des artistes hors Brésil. Et puis ils continuent leur route, et je vous recommande de les suivre dans leur tournée, parce qu'ils aiment bien l'Europe et ils se produiront certainement de nouveau prochainement à Paris. 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

Allez, on ne l'avait pas écouté en entier la semaine dernière. C'est un morceau qui risque de vous hérisser les poils. Azimut Tudo, qui vous est podiacer, un morceau de Milton Nascimento.

Et aujourd'hui, nous allons nous séparer avec Carlos Dafé, ce escorpion réarrangé en 2016. Un régal. Je vous souhaite de passer un excellent dimanche, une bonne fête des mamans. Et puis, on se retrouve la semaine prochaine, même jour, même heure, pour une nouvelle émission de Décalage Horaire. Portez-vous bien. Ciao, GNC.

0: Donc l'année dernière, en plein mois d'août, j'ai été ciblé par un contrôle CAF. Donc j'ai reçu le courrier dans ma boîte aux lettres me demandant de justifier de 4 ou 5 mois de crédit sur mes comptes en banque, sur mon livret A, LEP et compte courant. Il faut déjà en amont avoir bien gardé tous les justificatifs, factures et fiches de paye. Du coup, voilà, je travaille je fais du chèque emploi service, des petits CDD à la journée. Je vais jouer de la musique associative. Du coup, je me fais rembourser des trajets que j'ai avancés en train ou des factures de gasoil. Tout ça, il faut pouvoir le justifier. Et ensuite, j'ai tout mis en PDF, rédigé une lettre, correspondaient tous ces chiffres et toutes ces lettres.
1: Dossier contrôle CAF numéro 1.
2: LEP, justificatif entrée d'argent, livret A, revenu sur nom salarié.
0: Petite étoile, sur le relevé de compte du mois de février, entre parenthèses, document non demandé lors de votre première requête. Vous trouverez un virement de Madame salaire d'un montant de 47 février 2025, entre parenthèses, CFPJ numéro 1, bulletin CESU. Étoile. Sur mon relevé de compte du mois d'avril 2025, vous trouverez un virement de salaire d'un montant de 83 euros de la part de Madame en date du 8 avril 2025, CFPJ numéro 2, bulletin CESU. Étoile. Sur le relevé de compte du mois de 2025, vous trouverez
3: 5 égale 186,5.
0: Étoile. Maintenant. Explication concernant 270 euros de salaire déclaré pour les mois de mai, juin, juillet 2025. Petite étoile, sur le relevé...
4: Il y a un raccourci qui permet d'accéder à toutes les opérations. C'est contrôle CAF. Voilà. Ah, sur Mac, pomme CAF, ça doit être ça, ouais. Faut voir, parce que est-ce qu'il y a beaucoup d'allocataires qui ont un Mac ?
0: Petite étoile, sur le relevé de compte du mois de juillet 2025. Oui, parce qu'au deuxième contrôle CAF, ils m'ont demandé de justifier donc ce que j'avais sur mon LEP et sur mon livret A. Parce que sur le premier contrôle CAF, j'avais envoyé vu qu'il ne s'était rien passé pendant les 4 mois concernés, et j'ai envoyé un papier où il n'y avait rien dessus. Quoi. Et du coup, ils m'ont dit, mais il nous faut un papier vraiment qui montre que vous n'avez aucune opération. Du coup, impossible de télécharger ce papier puisque je n'ai eu aucune opération. Et du coup, sur ma banque, ils ne peuvent pas me procurer ce papier. Du coup, j'ai été à la banque, j'ai demandé à la dame de me signer un papier comme quoi il ne s'était rien passé sur mon compte pour les mois d'avril et juin.
5: La révolution.
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19: Nous sommes le 28 février, il y a un grand soleil dehors et nous enregistrons cette 33e émission de Du pain et des parpaings à Logona d'Aoulas au café associatif de Gouazven. Salut tout le monde!
20: Dans le Finistère, on a des plages à couper le souffle.
21: De charmants villages en bord de mer.
22: Du beurre salé.
19: Des crêpes blé noires.
20: Des algues vertes.
21: Des poules en batterie.
22: Des sous-marins nucléaires.
19: Et depuis 2022, un plan RSA ultra efficace.
20: Grâce à cette formidable invention du conseil départemental, chaque jour, des bénéficiaires du RSA sont radiés, et ce jusqu'à ce que tout le monde se mette enfin au boulot.
21: Citons les instigateurs de cette nouvelle merveille locale.
22: Entre les entreprises qui cherchent à embaucher et les allocataires qui cherchent à travailler, il y a le département qui doit renforcer l'efficacité du service public. Le plan RSA est un succès reconnu au niveau national. Le nombre d'allocataires est passé de 18 000 en 2021 à 13 500 en fin 2025. Le département vise désormais 13 000 allocataires d'ici fin 2026, une ambition rendue possible grâce à la mobilisation des services et des partenaires.
19: Voilà, sauf que derrière ces chiffres se cache une autre réalité. Là où le département se plaît à dire qu'il aide les gens à retrouver du boulot, nous, on a eu envie de faire écho à ce que décrivent de nombreux allocataires ciblés par le plan RSA, à savoir l'angoisse, l'humiliation et bien souvent la solitude.
20: Et comme on est une émission d'actualité des luttes, on va aussi tendre le micro à celles et ceux qui misent sur l'entraide, la solidarité et l'action collective pour faire face à cette opération anti-pauvre.
21: Aujourd'hui, en plateau, il y a
19: Lucie,
1: Marion,
22: Valère,
21: Elsa et Romain à la technique. Et on accueille Bastien de la Confédération Paysanne. Salut Bastien.
6: Bonjour.
21: Ernest et Gustave de l'Assemblée RSA France Travail de Brest.
13: Bonjour.
21: Et Anna qui est dans les deux orgas. Est-ce que vous pouvez vous présenter rapidement et présenter vos collègues?

0: Ouais, du coup, moi, je présentais l'Assemblée RSA France Travail de Brest. Donc, nous, on s'est constitué au moment de l'annonce du fait que le Finistère serait département test. Donc, nous, le but, c'était d'essayer de réagir collectivement face à cette nouvelle réforme et à sa mise en place dans le Finistère, et plutôt par l'entraide et l'action directe, soit entre allocataires, soit soutien, quoi. Voilà. Donc, au début, on était assez nombreux. Maintenant, on est un peu moins nombreux. Je pense qu'on pense à se renommer collectif RSA France Travail maintenant. Voilà.
1: Et moi, je suis à la fois agricultrice.

0: cantonné à 3 épisodes de 15 minutes, ce sera ma contrainte en temps. Et en nombre de personnes, du coup, ça réduisait le champ. Et c'est vrai que les 4 histoires, je me suis dit, il faut que ce soit contrasté, il faut que ça parle de plusieurs choses et que chacune, en même temps, on ait de l'écho entre elles, tout en étant hyper différentes. Et donc là, c'était fabuleux que les 4 aient accepté parce qu'elles sont vraiment toutes des choses différentes, mais on comprend où sont les zones de jonction entre elles, alors qu'elles ont des parcours et des histoires complètement, complètement différentes. Et puis, et oui, alors, des moments touchants. Bah, moi, en fait, quand je suis en cours, je ressens à fond ce qui se passe. C'est toujours pour moi quelque chose d'extrêmement puissant. Et du coup, s'il y en a une qui pleure, moi, j'ai les larmes aux yeux. Je sens tout ça. J'ai des frissons quand les voix naissent. J'ai des frissons quand je sens que tout d'un coup, elles y arrivent. Je les soutiens quand je sens que ça, c'est pas encore ça. Et oui, donc, en fait, ce qui se passe dans le cours, même si là, évidemment, j'ai dû me limiter énormément, c'est aussi, pour moi, c'est hyper touchant. Enfin, je me nourris complètement de cette matière là pour continuer à le faire.
1: Et tu t'es fait aider pour la réalisation aussi ?
0: Donc en fait moi j'ai fait tous les enregistrements, le montage et la réalisation sonore. Je me suis fait aider par Thomas Rosès qui lui aussi travaille dans le milieu professionnel du podcast et qui a fait un superbe travail de vernis quoi sur le podcast, qui m'a fait le jingle et puis qui m'a donné un ou deux petits conseils, juste tel endroit je mettrais ça peut-être à cet endroit-là, et voilà, il a vraiment donné le petit botox qu'il fallait pour que le podcast retrouve son écrin.
1: Je tiens à souligner que c'est ton premier podcast et que c'est la qualité d'un podcast pro, en fait, que ce soit dans ce que tu racontes politiquement, dans la finesse, dans l'agencement, dans l'habillage sonore. Enfin, ce podcast est merveilleux et j'encourage tous nos auditeurices après cette émission à aller écouter les 3 épisodes que vous pourrez retrouver sur toutes les plateformes de diffusion. Dans le podcast, tu aides Fanny à trouver son souffle dans le ventre et la vibration dans le dos. Elle qui explique qu'on la prend pour une enfant au téléphone et qu'elle a une toute petite voix de souris. Pourquoi pour toi, c'est révolutionnaire pour une femme de se réapproprier physiquement son instrument ?
0: Ouais, ça l'est parce que c'est... Parce que c'est l'intime, parce que c'est prendre confiance en soi. En fait, la voix, c'est ce qu'on voit dans le podcast. Et c'était important pour moi vraiment de montrer ça. Ça rend tellement vulnérable de s'ouvrir là. Moi, j'ai une élève qui n'est pas dans le podcast qui m'a dit un jour, moi, quand je me mets à chanter, j'ai l'impression d'écarter les jambes. Et c'est fort, mais en vrai, je pense que bah en fait, on ouvre son corps on montre tout ce qu'on a à l'intérieur avec la
1: pour
0: voix.
1: Pour accoucher.
0: accoucher de sa voix en tout cas, et donc c'est effectivement complètement de la maïeutique, et évidemment qu'une fois qu'on prend confiance dans ce geste-là d'ouvrir la voix, et c'est un moment de, comme on dit, empouvoirment, comme on dit en français, qui est super puissant. Hyper puissant parce que là c'est tout ce qu'on est, c'est le souffle, c'est toute la présence, et c'est tout ce que décrivent plein de personnes qui témoignent de ce que c'est que le chant choral, donc le chant collectif, la polyphonie, la manif, voilà, c'est depuis des millénaires qu'on sait qu'en fait on est fait pour vibrer et que cette vibration est extrêmement puissante et libératrice.
1: Isabella, dans l'épisode 2, explique que pour une femme trans, la voix, c'est une question de survie sociale. Pourquoi, selon toi, certaines voix, souvent plus graves, semblent-elles plus légitimes dans l'espace public ?
0: Ce qui explique très bien, Isa, c'est qu'on réagit à des fréquences, c'est animal, et que donc une fréquence basse fait peur, nous met en état de vigilance et donc d'écoute, alors qu'une fréquence haute, on la perd. Et ce qu'elle souligne aussi, que j'ai trouvé passionnant, donc là je vais juste redire ce qu'elle dit et qu'elle dit très bien, c'est que c'est culturel qu'une femme ait une voix aiguë ou une voix grave, qu'en Espagne les femmes ont l'habitude de parler hyper grave comme ça, et que nous on a ce culte un peu de la femme, de la voix de la femme qui devrait être haute, et que c'est féminin de parler haut. En Amérique latine, les femmes peuvent aussi parler bas, surtout les hommes par exemple chantent très haut, il y a une vraie culture du chant avec la voix très très haute des hommes, etc. Mais c'est une question de fréquence, quoi, réellement.
2: En tant que meuf trans, ta voix peut être un problème parce que la voix t'aide ou non à passer. Je ne vais pas rentrer dans les détails, mais t'aide ou non à être perçue comme une femme. Donc, tu essayes d'apprendre à parler d'une manière plus claire et plus aiguë, plus féminine de manière générale. Donc moi, j'ai fait beaucoup d'orthophonie où on m'a appris à parler sur le spectre plus haut, c'est-à-dire au-dessus, généralement la règle, c'est au-dessus de 200 Hz. Culturellement, je pense qu'effectivement, chez nous, la voix féminine est haute et la voix masculine est grave et vient du coffre. Et je pense que sortir de ça, c'est tout de suite... On va te regarder de travers. Donc, je peux pas parler dans le chant parce que dans le chant, j'ai pas encore beaucoup chanté, donc je peux pas vraiment machin, mais je peux en parler dans la vie. Et dans la vie, c'est une certitude. Et ça amène beaucoup de changements. Parce que moi, j'ai vu

0: Je suis passé d'une voix à 100 Hz très de coffre à cette voix-là qui est plus, on va dire, plus haute. Et donc, j'ai vraiment vu socialement ce qui se passait. C'est-à-dire que je suis arrivé dans des conversations où d'habitude, enfin, j'arrivais à m'exprimer, mais avec les mêmes gens. C'est ça qui est fou. Où maintenant, on me parlait dessus, où des fois, j'arrivais pas à en placer une, au point où tu te retrouves dans cette situation où tu commences à dire quelque chose et tu vois bien que personne t'écoute et s'en fout et du coup tu t'éteins et tu dis plus rien ou alors tu gueules un coup et tu et après on fait mais ça va pas Lisa? Ben, je fais bah ouais mais en fait vous m'écoutez même pas. Ah mais après t'es chiante. Je dis mais non mais stop quoi. Genre et ça c'est vraiment une réalité. C'est-à-dire qu'avec les mêmes gens, c'est-à-dire ces mêmes gens qui quand je parlais genre se tournaient vers moi m'écoutaient, maintenant me parlent dessus et me regardent plus dans les yeux quand ils me parlent. C'est un truc de ouf. C'est un truc de ouf. Alors ça peut être lié au genre parce que j'ai changé effectivement, mais pour moi c'est aussi un truc de la voix. Je le vois dans mon travail aussi. Quand t'as une grosse réunion avec quasi que des mecs où tout le monde se parle dessus pour parler et que toi tu vas pas le faire ou tu peux pas le faire parce que ta voix est trop, on va dire, trop haute, trop aiguë, qui t'arrive pas à te placer, t'en places pas une en fait. Et t'arrives en fin de réunion, ah bah t'as rien dit. Putain, il va te faire faute quoi. Genre c'est bon. Enfin, et je comprends cette volonté de vouloir, on va dire, descendre un peu sa voix, tu vois, pour retrouver ça parce que c'est les humains sont des animaux et que la fréquence vocale, bah, ça fait partie de comment réagit l'humain. Si tu lui mets un bon gros 100 Hz et que tu gueules un coup, la réaction va être plus vive que si tu mets un 300 Hz en gueulant un coup. C'est dramatique, mais c'est vrai, quoi.
1: Donc on vient d'entendre l'extrait de Cariatide du cœur à la voix, l'extrait de l'épisode 2 où il y a Isabella qui raconte cette expression-là que quand on parle plus haut dans les fréquences féminines, on lui parle dessus. Est-ce que tu dirais toi aussi que la voix est le premier outil de la domination masculine?
2: Oui, enfin, premier outil, je sais pas, parce que peut-être qu'il y a aussi la force physique ou d'autres choses qui s'imposent, mais oui, c'est évident que c'est un outil hyper efficace, que si on veut faire usage de cet outil-là, l'homme a, parce que c'est physiologique, hein, ben voilà, il a sa pomme d'Adam, son coffre, et c'est pas tous les hommes, mais bon, on va dire, si on fait une généralité, donc oui, ça peut l'être, et ça peut être utilisé à mauvais escient, et je pense que plein, plein d'hommes sont totalement inconscients de cette dimension de l'occupation de l'espace. Espace sonore, quoi, que ce soit public, privé, intime ou quoi, vraiment cette dimension incroyablement puissante de la voix et de la voix basse qui impose, qui fait taire l'autre en face. Moi, j'ai plein de situations familiales où c'est arrivé, vraiment. Moi, je suis d'une famille nombreuse c'est flagrant que les mecs sont là et en imposent. Et c'est flagrant, comme le dit Lisa, là, en réunion de bureau. Elle qui avant était là en mec et n'avait aucun problème, et là, voilà, elle est femme et ça lui pose plein de problèmes pour se faire entendre. C'est hallucinant d'entendre ça, c'est incroyable. C'est vrai qu'à chaque fois que je l'entends, j'ai quand même passé des heures et des heures sur ce montage, chaque fois j'ai une petite poussée de rage et puis en même temps, je me dis, elle le dit tellement, c'est tellement drôle en même temps.
1: Ouais. Et moi, je me demandais aussi, parce que je trouve que c'est marquant quand on l'écoute, ces repères presque scientifiques, quoi, de Hertz, et en même temps, la première voix qui interpelle et qui s'impose, c'est la voix du bébé, c'est la voix du tout petit enfant qui est suraiguë, au contraire, qui transperce. Et du coup, je me disais en écoutant, tiens, mais est-ce qu'il n'y a pas ce truc, pour le coup, très androcentré, du fait de muer et donc de changer de voix, et que donc la voix grave, c'est la voix de l'adulte, puisque j'ai mué, que je ne suis plus un enfant, enfin quelque chose de cet ordre-là.
2: Bah complètement. D'ailleurs, Fanny, celle qui a une voix d'enfant, elle, c'est comme si elle n'a pas mué. Bon, c'est une femme, donc on ne dit jamais que les femmes muent, mais c'est comme si elle n'avait pas quitté sa voix d'enfant. Et ce qui est intéressant aussi par rapport à ce que tu dis, c'est que c'est physique. C'est-à-dire qu'en fait, la musique, c'est physique, c'est des résonances dans la nature. Et donc, oui, il y a des fréquences. Et moi, par exemple, dans le travail vocal que je fais avec mes élèves, donc femmes qui sont toutes la plupart femmes, je les fais descendre beaucoup aussi. Il y a celles qui montent, qui veulent monter, celles qui n'arrivent plus à. Et en fait, j'essaye toujours de super élargir ce champ-là et aller chercher ces fameuses fréquences hautes ou basses dont on a une perception intérieure qui est aussi très faussée et biaisée par rapport à ce qu'on entend de l'extérieur. Donc ça, c'est la raison pour laquelle souvent on déteste s'entendre, c'est qu'en fait c'est complètement en décalage avec ce qu'on entend nous de nous-mêmes à l'intérieur. Et donc voilà, c'est toute une dimension effectivement scientifique, voilà, de ce qu'est la voix, de ce que sont les fréquences sonores et de leur effet, oui, dans la nature, entre un petit être qui vient d'être et qui utilise en fait des résonateurs du masque, vraiment du visage, très très puissants qu'on a là, parce qu'on a des résonateurs très puissants dans le masque. Et puis bah, l'adulte effectivement qui s'ancre, voilà.
3: Tu as plusieurs projets musicaux, dont un projet collectif avec un chœur de femmes. Est-ce que tu pourrais nous en parler ?
2: Oui, donc ça, c'est né. C'est un chœur de femmes que j'ai appelé la casserole, en référence au cacerolazo chilien, c'est-à-dire la casserolade, comme on le dit en français. Notamment parce qu'en fait, parce que le cacerolazo, il y a eu une énorme séance de. Enfin, une énorme période où au Chili, il y a eu en 2019 un soulèvement social. Et le cacerolazo, qui, du temps d'Allende, était utilisé par les femmes qui protestaient contre le rationnement, la société se l'est réappropriée. Ils ont contesté Piñera et la constitution du Chili, etc., en 2019, avec des millions de personnes dans les rues avec leurs casseroles. Et puis ça m'a inspiré un morceau qui s'appelle un morceau que j'ai composé pour une commande musicale et pour chœur qui s'appelle Saint-Nizdé, parce que je l'ai composé pour la ville de Saint-Denis, et dans lequel je parle du cacerolazo. Et puis après, je me suis dit, ouais, c'est sympa en fait, casserole, un pied de nez à tous les clichés, et la cuisine, et chanter comme une casserole, et on va aller vers un projet exigeant et militant. Et en fait, ça fait 5 ans maintenant que ce chœur existe. Il est resté jusqu'ici assez petit, dans le sens où j'ai 14 chanteuses. Parce que c'est pas une chorale ouverte, parce que j'avais cette exigence artistique, je voulais voir jusqu'où on pouvait aller en se donnant une vraie contrainte d'assiduité, de travail personnel et de composition originale, parce que je compose toute la musique et c'est une expérience incroyable et de collectif et d'amener ces femmes qui sont amateuristes, qui pour certaines chantaient pas ou peu, vers cette pratique collective. C'est une expérience qui jusque-là, maintenant, jusqu'à aujourd'hui encore, m'émeut énormément. À chaque répète, on en sort genre « Oh, mais qu'est-ce que ça fait du bien !» Ça nous recentre. Et moi, personnellement, dans ma vie maintenant de musicienne depuis 12 ans, parce que je viens d'avoir 42, que je fais ce métier à temps plein, ces espaces de chant collectif me font un bien fou, me redonnent du sens.
3: Et on a eu de la chance de vous accueillir lors de la deuxième édition du festival « Les femmes ont de la voix ».
2: Ouais, ça c'était fabuleux. Ce moment-là était génial parce qu'on chantait d'abord dehors et puis en fait il s'est mis à pleuvoir, donc on s'est mis à l'intérieur. Et là il y a un truc qui s'est créé hyper intime avec tous les gens qui étaient là. Et pour nous, c'est vraiment resté comme un de nos meilleurs concerts. Et en plus, il y a eu des rebonds, puisqu'après on a joué du coup dans un festival féministe à la mairie du 13e. On a joué. Je ne me rappelle plus, mais on a fait une autre.
3: Tu veux dire qu'il y a eu des programmateurs qui vous ont repéré grâce au festival
2: Les femmes ont de la voix. Et que pour nous, c'était vraiment l'endroit où j'ai toujours voulu être avec ma musique et où j'espère continuer à être. C'est des festivals féministes. On fait de la qualité. Ça ne veut pas dire que nos chants sont des chants de manie, forcément. Des fois, c'est juste très poétique. Mais par contre, c'est toujours dans l'exigence d'être des femmes dans l'espace public qui chantent en groupe et qui en impose le plus possible.
1: Très bonne transition pour aller vers la pause musicale. Donc, tu as choisi un des morceaux que tu as réarrangé pour la casserole, si je ne dis pas de bêtises. Est-ce que tu peux juste nous en donner quelques éléments sur cette chanson ?
2: Voilà, donc il s'agit de La femme du vent d'Anne Sylvestre. Moi, je compose et j'écris dans plein de langues, enfin celles que je connais. Et en fait, les chanteuses sont venues me voir. Ouais, on aimerait bien chanter un peu plus en français du Anne Sylvestre. Et donc, j'ai été farfouillée avec leur aide et tout. Et puis, cette chanson-là m'a tout inspiré cet arrangement de La femme du vent. Et donc, c'est cette femme qui est emmenée par le vent et qui est amenée par son désir de liberté et qui doit affronter la tempête, qui paye le prix de cette liberté avec la tempête.

0: Vous écoutez Les Femmes ont de la voix et aujourd'hui nous sommes en compagnie de Léna, musicienne, autrice, compositrice, interprète et passeuse de voix, qui interroge dans son podcast Cariatide du cœur à la voix, le rapport intime et politique que les femmes entretiennent avec leur propre voix. Avant de travailler collectivement, au moment où tu as décidé de changer de carrière et de rentrer dans la musique, tu es passée par une phase de solitude. Est-ce que tu pourrais nous en parler de cette transition, ce moment où tu rentres dans l'industrie musicale? Comment ça se passe? Vers quelle voie tu vas?
1: Alors, je sais pas si je peux dire que je suis entrée dans l'industrie musicale, mais en tout cas, oui, dans le milieu professionnel musical. Et c'est vrai que moi, j'y suis arrivée sans avoir fait, pour les raisons que j'ai évoquées avant, les études, l'école de musique, l'université, la fac de musique, etc. Donc, je suis arrivée là-dedans sans réseau. Et je me rends compte que c'est quelque chose que je traîne un peu comme une difficulté, parce qu'en fait, les réseaux qu'on se fait étudiants, etc., tout ça, ça compte énormément. Et en fait, ce que j'ai vécu, c'est bon, la précarisation matérielle, évidente, c'est vraiment, ça c'est évident. Je me suis empressée de faire une demande de logement social, ça a pris quelques années, voilà. Bon, moi, je suis intermittente, j'ai un logement social, donc on peut dire que le système m'aide. Et après, du point de vue vraiment du ressenti, moi je l'ai fait parce que j'avais eu dans mon expérience professionnelle suffisamment de reconnaissance, je pense, pour avoir cette petite part de confiance en moi qui me disait « Ok, là, j'ai fait ce qu'il fallait. J'irai pas plus loin dans ce travail-là parce que moi, je ne suis pas faite pour être dans les bureaux. » Et moi, les artistes, parce que je travaille avec des artistes, mais côté administratif, et je me sentais profondément solidaire de côté création. Et donc, quand j'ai franchi ce cap, je me suis levée le 1er janvier 2016 en me disant « Waouh !» Ok, là il faut vraiment que tu... Là, c'est quoi être musicienne? C'est quoi ce temps, ce vide tout d'un coup qui se fait dans tes journées, ce temps infini que tu as pour créer? Et il a fallu quand même apprendre à domestiquer cette solitude que ça implique, c'est sûr, et ce vide, quoi. Parce qu'en fait, pour qu'une mélodie arrive, il faut faire le vide, il faut travailler, mais... Donc c'est plein d'apprentissage de ce que c'est que la création, c'est quoi être créatif, c'est quoi choper une idée qui passe, c'est quoi lâcher prise quand on n'y arrive pas, et ça n'a pas été facile tous les jours, en fait, ça peut être très anxiogène.
0: Et en tant que femme, est-ce que la question de la légitimité s'est posée justement sur la question du genre, et de quelle manière?
1: Et du coup, ce qui est évident, c'est que commencer à 30 ans en étant une femme, c'est beaucoup plus compliqué qu'en étant un homme, parce qu'on a plein d'injonctions en tant que femme, d'injonctions de jeunesse, de beauté, enfin toutes ces choses-là comptent énormément. Je ne veux pas dire qu'on ne peut pas y arriver sans être ceci, ça, mais en tout cas, pour l'industrie, il y a toujours des critères comme ça. C'est un écosystème de plein de choses. Mais l'âge, le genre et l'âge jouent à la défaveur des femmes, c'est évident. Et ce que moi, j'intuitionnais, on dit ça en espagnol, intuir, c'est un peu un néologisme en français, j'intuitionnais assez rapidement que ça me posait problème, parce que dès que je voulais postuler à des tremplins, j'avais passé 30 ans, en fait, je ne pouvais plus postuler. Vous êtes une jeune femme de moins de 30 ans? Mince. Et en fait, ça n'a fait que se confirmer. Vous êtes une jeune femme de moins de 30. Ah, et après, c'était moins de 35. Ah zut, ça y est, j'ai passé 35. Et j'avais cette espèce de chronomètre, le minuteur de mon temps, ma date de péremption. Et en fait, je me suis rendu compte après, grâce à des amis, je pense à quelqu'un de très, très militante que j'estime énormément, Charlotte Segarra, qui a monté des groupes de musiciennes femmes sur Facebook, Musiciennes & Co et tout, et qui faisait un super travail justement de solidarité entre musiciennes, et qui est toujours active là-dedans, et en fait qui m'a fait prendre conscience qu'en fait c'était une problématique que plein de musiciennes partageaient, et de se sentir proche de la péremption, quoi. Et, et qu'effectivement le système te sort à passer un certain âge. Après, du coup, disons qu'il y a cette adversité face au fait de se sentir créative et de se rendre compte quand même, et je le dis avec beaucoup de joie maintenant, je viens d'avoir tout juste 42, mais en fait, j'ai l'impression d'avoir beaucoup plus de choses à dire et plus belles et plus profondes maintenant qu'il y a 10 ans, quoi. En tout cas, j'ai l'impression que je me connais mieux. En tout cas, c'est différent et c'est pas moins valide. Mais c'est vrai que l'industrie dont je ne fais pas partie, clairement, l'industrie musicale, sur ça, c'est hardcore, je pense. C'est hardcore, mais il y a toujours plein d'exceptions qui te disent « Mais non, mais il y a quand même moyen d'eux. Trop bien. » Mais ça reste quand même un sujet.
0: Donc, c'est quoi la recette pour réussir quand on est une femme dans la musique? Il faut être jeune Quoi d'autre?
1: Je sais pas, parce que en fait, je suis gênée par cette question-là, parce qu'il n'y a aucune recette et que tu as toujours plein d'exceptions géniales qui vont venir te montrer qu'en fait, non, c'est possible. Mais c'est surtout la vraie question, je crois que ça veut dire quoi réussir? Et du coup, Évidemment je pense qu'on est nombreuses à aller vers ce métier en espérant de la reconnaissance. Parce que sans reconnaissance, au bout d'un moment, tu te rends compte que tu n'as plus de moyens. Qu'en fait, au début, on te donne un peu ta chance, mais que... ou pas d'ailleurs, mais que toi tu mets l'énergie pour avancer, mais il y a un moment où en fait t'en peux plus de porter tes projets et t'en peux plus de pas avoir de thunes pour le faire, pour payer tes musiciens, parce que tout prend de l'argent et que si tu cours après l'argent, bah, c'est du temps perdu pour ta créa, c'est du temps perdu pour ta production, donc c'est un peu un cercle vicieux. Donc la recette, c'est juste se questionner sur ça veut dire quoi réussir, et puis ne pas, enfin prendre soin de soi, la santé mentale c'est un vrai sujet.
2: Ouais, faut... puisque tu disais pas rester seul. Ce qui ne veut pas dire ne pas créer seul, mais par contre un réseau de sororité ou d'adelphité, parce que et moi j'ai envie de dire même, je vous invite à vous syndiquer en fait, parce que de plus en plus les syndicats, notamment pour la musique, visibilisent et travaillent sur cette problématique qui n'est pas évidemment qui n'intervient pas que dans ce secteur-là, mais particulièrement dans le secteur de la musique, quoi.
1: Ouais, tout à fait.
0: Est-ce que parfois tu as ressenti une pression à correspondre à un certain style ou à être identifiable rapidement artistiquement ou...
1: Moi, je suis ce que je suis et en fait, voilà, j'ai joué du violon, j'ai joué plein de genres musicaux, je me passionne pour les langues. Moi, mon but, ça a toujours été d'apprendre le plus possible et de découvrir le plus possible. Donc effectivement, quand je me lance à 30 ans pour de bon, on va dire, pour devenir pro et faire mon premier album qui serait vraiment ma première façon de me présenter, et ben en fait, je me rends compte avec le recul maintenant que je suis arrivée en studio avec plein de valises, plein de langues et que mon premier album que j'adore et que je renie pas, mais c'est un énorme carnet de voyage. Et ce qu'on m'a renvoyé, c'était que j'étais pas musique du monde, comme on dit, parce que je chantais en français et que je suis française. C'est pas chanson française parce qu'il y a d'autres langues, et c'est pas folk parce que pour l'industrie musicale, la musique folk, c'est nord-américain, c'est voix guitare, la nana avec ses cheveux longs qui est là. Alors que moi, j'ai vécu en Amérique latine, c'est la moitié de ma vie maintenant, et c'est la musique folk, pour moi, c'est ça, le vrai nom de la musique du monde.
2: Et vous ne la voyez pas, mais Léna a les cheveux très courts.
1: je les ai eu très longs, mais maintenant, je les ai très courts. Et d'ailleurs, quand je vais en Amérique latine rejoindre mes amis là-bas, j'hallucine toujours, parce qu'on est quand même très peu nombreuses à avoir les cheveux courts. C'est toutes des grandes chevelures comme ça. Mais voilà, donc oui, ça, moi, c'est un vrai sujet. Et d'ailleurs, mon but là, c'est de mener des projets qui permettent au milieu professionnel de mieux me connaître, me comprendre, sans me renier. Donc là, je fais un travail de regroupement de mes compos selon les langues, un peu en gros.
0: Et puis, si on parle un petit peu aussi, c'est-à-dire que tu parlais de précarité, est-ce que tu as l'impression qu'aujourd'hui, c'est de plus en plus difficile pour une artiste musicienne de se lancer ? Est-ce que les choses ont évolué ? Comment on traite les musiciens, musiciennes aujourd'hui ? Est-ce que tu pourrais nous partager un petit peu ce que c'est cette réalité ? Parce que je ne suis pas sûre que nos auditeuristes se rendent compte, en fait, de ce que c'est d'être musicien, musicienne en France aujourd'hui.
1: Moi, ce que je peux partager, c'est que, alors, bon, le machisme banal de la balance qu'on fait dans un bar ou ailleurs, et puis parce qu'on est la nana, on n'y comprend rien au son, et donc on n'est pas du tout écouté, il faut que ce soit notre collègue masculin donc qui parle à l'ingé son pour se faire entendre et pour être crédible. Ça, c'est vraiment, mais je pense que c'est un immense classique. Voilà, il y a plein de choses comme ça. Après, la question, ouais, la précarité, c'est-à-dire que la dimension de payer pour la musique, voilà, on sait que c'est un vieux truc, hein, Mozart est né pauvre, Schubert et Beethoven aussi. Donc, dès lors que les plus grands compositeurs sont morts dans cet état, je me dis toujours, bon, c'est bizarre que ce soit un métier. Ça devrait juste être un fait permanent dans la société, la musique. Ça devrait être tout le temps partout, mais il se trouve que, bon, c'est aussi un métier. Et en fait, du coup, en vivre, c'est un peu absurde. Il y a quelque chose, en tout cas, qui nous met dans beaucoup de situation absurde. Et il y a toute cette étape d'apprentissage où on joue dans les bars, où on n'est pas écouté. Après, moi, j'ai eu de la chance parce que par moments, tout d'un coup, j'étais écoutée et tout d'un coup, les bars faisaient silence. Mais oui, on est payé au lance-pierre quand on est payé. On nous donne à peine un croque-monsieur chaud. On a le droit à une bière. Alors, c'est un milieu où on est payé beaucoup à la bière. Hein, donc, une problématique de consommation d'alcool assez compliquée. Et voilà, après, je veux pas généraliser mon expérience, mais je pense que plein de gens partagent cette expérience de se dire, bah, tu le fais, tu y vas, tu joues dans la rue, dans les bars, t'es pas payé, tu t'entends mal. Hein. Forcément, si à un moment donné, t'accèdes pas à de meilleures conditions, tu vas un peu t'user, quoi. Ça, c'est sûr. Et c'est là où franchir ce plafond un peu de verre de la reconnaissance qui te ferait entrer dans une espèce de classe moyenne de la musique qui, en fait, n'existe pas et de moins en enfin, qui n'existe peu ou prou. Et c'est entre être super précaire et être super connu, il devrait y avoir un... Mais bon. Dans le monde idéal, on aurait un espèce d'entre-deux où voilà, on en vit et puis on se fait respecter, quoi. Mmh.
2: Et du coup, on parlait de réseau. Et comme tu ne venais pas ni de ce milieu-là, ni de ce parcours-là, comment tu t'es construite un réseau petit à petit? Comment ça s'est fait, ça?
1: Bah, pour le coup, moi, c'est en jouant. Et du coup, en me disant,
0: quelqu'un... Dans le métro, même?
1: Ouais. Dans le métro, dans les bars, les petites scènes ouvertes, vraiment le... Ah, tiens, oh, et puis quelqu'un qui vient te voir, vraiment, je pense qu'il y a plein de gens qui doivent avoir les mêmes histoires que moi. Ah, c'est trop bien, j'aime ta voix, oh, c'est chouette, vas-y. Et puis, comme, vraiment, j'essaie là, tout d'un coup, de reprendre ma chronologie. Mais c'est des petits repérages comme ça et qui font avancer, une main qui se tend. Alors, en fait, à chaque concert, une main qui se tend. Que ce soit un concert chez l'habitant, dans une cuisine, dans un salon, dans un café, dans la rue. Et à chaque fois, cette main qui se tend et que tu prends et qui te fait ah, faire un pas. Et...
0: Récemment, je suis allée à une scène ouverte de stand-upers et j'étais assez étonnée. Donc, c'était des gens qui se lançaient pour pouvoir... participer à une scène ouverte un dimanche après-midi dans un petit café parisien. En fait, on te demande le nombre de followers et ils vont vérifier ça sur les réseaux sociaux. Si tu as moins de tant de followers, en fait, tu n'as pas le droit, même si tu es la personne la plus drôle du monde, si tu n'es pas sur les réseaux sociaux, tu n'as pas le droit de paraître. Et donc, du coup, aujourd'hui, malheureusement, j'ai envie de dire, et tu vas voir, on va voir si tu vas confirmer, ça se joue beaucoup là-dedans, dans une sorte de mise en scène, de représentation constante, avec du contenu à mobiliser pour pouvoir avoir une communauté qui grandit. Comment ça se passe? Comment tu le vis?
1: Ouais, alors moi, quand j'entends ça, là, c'est vrai que ça me rend triste. Alors, je passe par de la colère, puis après, je suis triste. Je me dis, mais c'est quand même... Bah, oh là là. Moi, je suis d'une génération qui a grandi sans ça. Je veux dire, j'avais 12 ans quand Internet est arrivé. Donc, j'ai vraiment pas du tout fait mes premières armes avec ça. Je vois qu'il y a une énorme différence générationnelle qui se joue sur 10 ans à peu près entre... Moi, j'ai 42, mais ceux qui ont 30, ils sont à donf, ils sont hyper à l'aise, ça se passe super bien. Enfin, je dis ça, il y en a plein qui trouvent ça... C'est trop, mais quand même, ils sont à l'aise. Moi, personnellement, j'ai un malaise énorme que j'essaye depuis des années de résoudre. J'essaye de... Et je pense que ça tient à ma personnalité, effectivement, ce truc de se mettre en scène tout le temps que ça prend. Moi, je trouve ça terrible. Je vois aussi des artistes géniales le faire super bien et émerger grâce à ça, parce qu'effectivement, il y a une maîtrise de ça, il y a une facilité à jouer avec humour sur la mise en scène de soi-même. On a un super talent et clairement on arrive à... Et je trouve ça génial. Moi, clairement, c'est un endroit où je n'y arrive pas. Et non, je suis loin des 5000 followers, parce qu'effectivement, c'est aussi dans la musique très officielle. 40 000 vues sur YouTube et 5000 followers, c'est un peu le minimum pour être programmé. Une fois de plus, il y a plein d'exceptions qui vont... Mais en fait, c'est quand même une réalité.
2: Mais parce que les salles espèrent avoir des spectateurs virtuels?
1: Bah, c'est une espèce de tendance, tout le monde se fait avoir, mais en même temps, tout le monde tombe de la falaise en même temps, c'est vraiment le troupeau qui tombe en même temps de la falaise, poussé par l'ours qui arrive et qui est gros, et en fait, tout le monde se dit, ah là, les gens ne viendront pas, là, la découverte n'intéresse pas, et comme effectivement les découvertes se font dans les réseaux, c'est là que ça se passe. Et c'est vrai que moi, je viens d'une culture, mais tellement plus de la communauté autour de la musique, que ce soit au Chili, que ce soit le Carré du Marin, que ce soit toutes les choses que j'ai pu faire dans la musique traditionnelle. On est en groupe et c'est là que ça se passe. C'est dans le vrai et c'est dans l'acoustique, dans la résonance, dans la vibration collective. Donc moi, tous ces outils-là, les réseaux sociaux et tout, m'éloignent complètement de ma vibration à moi profonde. Donc moi, je suis très malheureuse avec ça. Mais je veux pas... Je vois bien qu'il y en a qui s'en sortent super bien et... Et voilà, c'est la double face un peu du truc.
0: C'est surtout qu'on l'impose à tout le monde et que c'est un autre métier. Donc, et ça délégitime tous ceux qui ne sont pas à l'aise là-dedans et combien d'incroyables talents passent à travers le filet, quoi. Effectivement, là, c'est l'heure de la deuxième pause musicale. Ça va être l'occasion de pouvoir entendre ta voix puisque tu es venu avec ta guitare pour nous interpréter un morceau que tu as écrit. Est-ce que tu pourrais nous le présenter?
1: Ouais, donc j'ai envie de vous chanter ma toute dernière compo. Elle est toute fraîche. Ça s'appelle « Mon bel Olivier ». Et donc j'ai écrit cette chanson. Ça m'a pris un peu de temps. J'ai ressenti, comme tout le monde, énormément de rage, de tristesse. J'ai beaucoup pleuré ces dernières années en regardant les infos. Et parmi toutes les images violentes que l'on voit, il y a tous les corps meurtris. Et puis, il y a aussi, là, en l'occurrence, c'est ces oliviers qu'on déracine, qu'on arrache en Cisjordanie. Et c'est des images que j'ai vues à répétition sur les réseaux. Et en fait, je sentais que j'avais besoin de dire quelque chose. J'écris cette chanson pour juste parler de ça. Et donc, c'est une chanson qui parle de déracinement.

0: Merci Léna. Vous venez d'entendre
1: Merci
0: Léna, qui est notre invitée pour cette émission autour de la voix. La voix pour chanter, la voix pour parler, la voix pour s'ancrer. Dans ton podcast Cariatide du cœur à la voix, tu dis qu'il faut faire un pas de géant pour oser chanter face à quelqu'un. D'ailleurs, on dit que la deuxième peur au monde après la mort, c'est de prendre la parole publiquement. Qu'est-ce que toi, ça a transformé pour toi le fait de faire ce podcast, c'est-à-dire de mettre en récit ou en intimité publique ce qui se passe dans ce travail très délicat, très émotionnel aussi, très physique?
2: Moi, ça m'a... En fait, ça a duré des années parce que j'ai mis 5 ans à faire le podcast. Hein, au final, ça... enfin, parce qu'en fait, j'avais très peu de temps à y consacrer. Donc voilà, entre le rush, le Covid et le montage, tout ça m'a pris 5 ans. Et du coup, tout ce temps de maturation du podcast, du montage, où j'ai fait que élaguer, aller au centre, aller au cœur du sujet, moi, ça m'a fait grandir. Alors, en tant que pédagogue, tout au long de ce chemin, ça n'a fait que renforcer. Plus je faisais le montage, et même quand, à chaque fois que je l'écoute, même maintenant là je réécoute les extraits avec vous, et ça m'émeut toujours autant. C'est-à-dire que je sens que c'est je suis persuadée mais que le monde irait mieux si tout le monde chantait, quoi, si on remettait le chant collectif au cœur des rites sociétaux, qu'on chantait à l'école, qu'on chantait en se disant bonjour, qu'on chanterait tout le temps partout. Et franchement, ça c'est pas naïf de le dire, je pense que plein de gens le pensent et plein de gens essayent de faire ça dans leur vie. Donc moi, ce que ça a surtout confirmé une intuition profonde, et je pense le sens profond que je donne à ce que je suis, quoi, je pense. Parce que je me suis rendu compte, voilà, que j'étais à cet endroit-là, et ça a confirmé que j'aime cet endroit-là d'accompagner des voix qui sont en train de naître, qui veulent naître. Je fais assez peu, pour l'instant, d'interventions auprès des pros qui sont déjà... parce que moi, j'adore cet endroit, et j'ai l'impression que c'est là où je suis juste, mais bon, à voir, hein, mais c'est là où je grandis en tant que passeuse et que pédagogue, vraiment, tout ce que je fais, c'est que voilà, c'est amener des femmes qui n'y sont pas encore à le faire. Et oui, c'est ce que dit Isa, que c'est un bond de géant, qu'on anticipe un rejet de l'autre, un truc qui y a pas de mots. C'est une, comme tu dis, une peur viscérale. Et c'est dingue que ce soit ça. C'est dingue.
0: Ça fait un grand écho au titre que Nadège a donné à cette émission au début, Les Algériennes ont de la voix, et qui est devenu Les Femmes ont de la voix, c'est-à-dire des espaces pour prendre la parole et prendre la parole collectivement, que ce soit en voix chantée, parler, de faire entendre son propos et de légitimer le fait de prendre la parole au monde.
3: En tant que femme.
4: C'est mon père qui chantait beaucoup, qui avait une voix vraiment extraordinaire et que j'entendais chanter depuis quand j'étais enfant, et qui est décédé quand j'avais 18 ans. Puis il chantait de tout, et vu qu'il avait vécu en Union soviétique, il chantait des chansons russes, il chantait, il dansait, il chantait. Enfin, pour moi, c'était la joie de vivre incarnée, mon père, quoi. Donc, comme je te disais, j'aimerais bien... cette trace de mon enfance, tu me disais l'enfance de t'es à une soirée, t'es à un événement quelconque, et à un moment tu prends la guitare et tu commences à chanter, et les autres t'écoutent à côté d'un feu ou à côté de dans la nature. Mais même à Paris, tu vois, il y a tellement de fins de soirée qui sont et juste si on prenait une guitare et on commençait à chanter et que les autres t'écoutent ou chantent ou tu leur donnes, ouais, juste je partage ça. Et je pense que le chant, c'est aussi beaucoup du partage de ce que tu es, de ce que tu portes en toi. Et ouais, ce serait vraiment un objectif. Et juste être dans cet amusement. Comme l'enfant, tu vois, s'amuser, imiter comme un enfant, j'aimerais bien.
3: Ariana, dans l'épisode 1, parle du disque de son père comme d'un trésor de puissance vocale. Toi qui chantes dans plusieurs langues, déjà, comment est né cet amour des langues, et comment tu vis aussi cette légitimité dans le milieu musical de jouer, de t'inspirer, de chanter dans des langues dont tu n'es pas originaire. Aujourd'hui, on parle notamment beaucoup d'appropriation culturelle.
2: Oui, alors bon, moi, mon appétence pour les langues, c'est un... Je pense que j'avais, je ne sais pas quel âge j'avais, 5, 6, 7 ans. J'ai entendu une jeune fille très petite parler anglais. Je me souviens, un mariage, et tout d'un coup, elle se met à faire « et j'étais « waouh, c'est quoi ce truc ?» Mais vraiment, j'entendais ça. C'est devenu une obsession. Donc vraiment, ça a été un... Et ma sœur me raconte souvent, et on en rigole, que quand du coup, je passais des heures, quand j'étais gamine, à parler anglais. Et en fait, je faisais... Et elle devait répondre n'importe quoi. Et elle m'a toujours dit que je le faisais hyper bien. Et qu'elle, elle faisait toujours... Et moi, j'étais... Mais ça durait des heures. On parlait anglais.
3: Yaourt.
2: On faisait du yaourt et on parlait anglais. Et en fait, je pense que ça vient de... Enfin, voilà. Moi, ça m'a déclenché le fait que je pense que j'ai une mémoire auditive. Moi, je suis très auditive. Je suis peu visuelle. Hein, c'est vraiment tout passe quand même beaucoup par le son. Et moi, dans ma vie de musicienne, je vois bien, et pour du coup fréquenter plein d'autres musiciennes maintenant chanteuses, on a quand même très souvent toutes cette appétence pour les langues, ou en tout cas le plaisir voilà, de ce truc. Et après, moi, je suis obsédée par ça. J'adore la prononciation. J'adore.
3: Tu chantes dans quelle langue, d'ailleurs, tu pourrais nous dire, et le lien que tu as avec ces langues pour chacune des langues que tu
2: l'anglais,
3: chantes.
2: L'anglais, voilà, depuis mes 12 ans, j'ai passé plein d'étés en Irlande. Du coup, dès que j'ai pu, à 12 ans, j'ai eu une correspondante. Mes parents m'ont envoyé des étés entiers. Donc vraiment, je parlais anglais à 12, 13, 14 ans, à fond les ballons. Le Chili, du coup, j'ai tout fait pour y aller une fois étudiante parce que j'avais... Alors, j'ai étudié l'allemand jusqu'à très longtemps, mais il se trouve que pour le coup, c'est marrant. Bah alors, du coup, voilà, c'est vraiment une exception dans mon chemin, mais ça n'a pas déclenché d'amour
0: ça
2: de
0: résiste.
2: Cette langue. Mais par contre, mon prof me disait toujours, comment ça se fait que tu peux avoir autant de... prononcer aussi bien avec si peu de vocabulaire, parce que vraiment, j'étais incapable de parler allemand, mais j'avais le truc de l'oreille, quoi. Et en fait, l'anglais, et puis après, t'as, donc l'espagnol, parce que j'ai vécu au Chili, puis ensuite, j'ai vécu en Roumanie, donc j'ai parlé roumain. Et puis parlant ces langues-là, en ce moment, j'essaye de chanter portugais, donc je travaille aussi cette prononciation à fond. Et là, j'étais sur un projet avec deux autres chanteuses super, on est sur un trio vocal où on chante dans 8 langues, et donc je me mets la barre de ouf, là je chante en grec, alors là j'ai écouté mon audio de référence, je l'ai écouté 1000 fois pour essayer de choper à chaque fois la prononciation. Et donc la question de l'appropriation culturelle, alors moi en fait j'aime tellement ça et que... Bon, on me l'a jamais trop sorti parce que je crois que je mets beaucoup d'exigences dans ce que je fais, vraiment beaucoup. Et si je vais chanter une langue que je ne maîtrise pas, je vais y passer un temps fou au niveau de la prononciation, du sens. Et voilà, moi je pense que c'est une question un peu d'humilité. C'est-à-dire que moi je pense que si on vient me parler de réappropriation culturelle, je vais tout de suite dire que ce que je fais, c'est là où je sais que je sais ce que j'exprime et je le fais dans un respect le plus absolu de ce qui m'a été transmis, quoi. Cette idée de chanter en espagnol, ouais, non, c'est évident qu'on me renvoie que t'as des origines chiliennes et tout. Je ne peux pas expliquer, et ça n'appartient qu'à moi, la profondeur de la résonance de cette musique et de cette langue. Et je parle y compris de musique andine, c'est-à-dire j'ai vraiment une connexion avec ces musiques-là qui est hyper forte et que j'ai ressenti tout de suite en arrivant et dans la langue et dans la musicalité du chilien en plus, qui est vraiment un espagnol particulier. Et je ne l'explique pas. Et pourtant,
3: peut-être une vie antérieure.
2: Voilà, donc dans mon storytelling, c'est pas, voilà, tout le monde ne me reçoit pas avec ce storytelling de « bah écoutez, c'est dans ma 310e réincarnation ». Mais il se trouve que c'est là et que c'est vrai que je dois cheminer et je dois construire cette légitimité à le faire comme je le fais. Et bon, après, c'est une adversité qui m'oblige aussi à aller chercher, voilà, à poursuivre dans l'exigence dans laquelle je suis vis-à-vis de ça, quoi.
3: Mais tu penses pas que t'es d'autant plus exigeante parce que peut-être que t'anticipes, t'appréhendes ce qu'on pourrait te renvoyer. Et donc, du coup, tu vas vers une sorte de perfection pour que ce soit au niveau de la prononciation, que ce soit au niveau de la maîtrise des instruments ou des mélodies.
2: Bah, je pense que globalement, dans ma personnalité, mon exigence est liée à une névrose personnelle sur la reconnaissance et la légitimité. Après, bon, moi, je le fais avec une appétence naturelle, c'est-à-dire que le bien articulé, bien parlé, etc., c'est ce que mon oreille me dit de faire. J'ai vraiment... j'entends, c'est ce que j'entends que j'ai envie de reproduire et j'entends ça et ça me passionne. Et en fait, j'ai un plaisir gustatif presque à parler une langue étrangère, moi. Vraiment, je ressens un plaisir.
3: Et on sait que t'aimes bien manger.
2: Et je suis par ailleurs une très grande gourmande, c'est complètement lié. Et donc voilà, ouais, mes élèves rigolent toujours parce que j'ai toujours des métaphores culinaires pour leur transmettre des choses techniques vocales. Je parle toujours de bouffe, de sensations, de cheesecake et de voilà, ouais, de nourriture.
3: On arrive à la fin de cette émission. Est-ce que tu pourrais nous parler de tes projets actuels? Et puis, je sais que tu donnes également des stages l'été. Est-ce que tu as des concerts à annoncer?
2: Alors, j'ai deux concerts à annoncer. Un avec le trio vocal dont j'ai un peu parlé, où on chante dans 8 langues. Là. Donc ça, c'est un trio qui existe depuis l'été dernier, qui devait être éphémère. On était 3 femmes. La quarantaine, en mode, vas-y, on se fait plaisir. C'est Roxane Terramorsi qui a monté ce trio-là avec Laura Clausel. Donc, on est toutes les trois. Et là, on donne un concert le 5 juin pour partager le répertoire qu'on a monté justement pour ces deux tournées. Et donc, le 5 juin, dans le 14e, à la Chapelle Reille. Et puis, j'ai un concert le 21 juin.
0: À Paris, donc.
2: À Paris, oui, dans le 14e, à Paris. Concert le 21 juin, à Paris aussi, avec la casserole.
3: Pour donc, la fête,
2: pour
3: de,
2: la fête de la musique. Tout à fait.
3: Et ça
2: alors, je ne me souviens plus du nom du café, mais on va le mettre sur les réseaux sociaux. Et je crois que c'est dans le 12e ou dans le 13e, c'est Rive Gauche aussi.
3: Pour te suivre sur les réseaux
2: voilà,
3: sociaux.
2: Voilà, pour me suivre dans les réseaux sociaux, c'est soit moi, Léna Musique, L-E-H-N-A, Musique, M-U-S-I-C. Ça, c'est sur les réseaux, Instagram et compagnie. Et la casserole cœur. Donc comme le cœur avec un H, la casserole cœur sur Instagram. Et puis cet été, je serai à nouveau en tournée en Corse avec le même trio. J'ai deux projets d'enregistrement en cours. Un projet justement en lien avec tout ce qu'on a pu dire de chansons principalement en français, dans l'espoir de le sortir, j'espère, début 2027. Et puis un enregistrement des compositions originales sur de la poésie contemporaine féminine chilienne, avec une amie au Chili, et là je partirai au Chili l'année prochaine pour le faire, et j'y tiens énormément aussi, et ce sera du coup un répertoire en espagnol, que de compositions aussi originales. Et je donne un stage cet été, il reste 2 places pour un stage de voix du 14, 15, 16 et 17 juillet en Corrèze, que pour des femmes, un groupe de 9 femmes, et il reste 2 places.
3: Très bien, ben merci beaucoup Léna d'avoir accepté notre invitation, de nous avoir permis d'ouvrir nos voix, nos cœurs. Moi, clairement, ça m'a donné envie de reprendre le chant. Merci à Nicolas également, à la technique, d'être avec nous.

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0: 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Aujourd'hui, nous sommes en compagnie de Laure Palin qui est avec nous par téléphone et de Anna Ciblet qui est à côté de moi dans le studio. Bonjour Anna.
1: Bonjour.
0: Bonjour Laure.
2: Bonjour.
0: Et donc Laure, tu es directrice de l'ANAFE, l'Association nationale d'aide aux frontières pour les étrangers, et de Anna Ciblet, l'Association nationale d'aide aux frontières pour les étrangers. Bonjour Anna, enfin tu nous as dit bonjour déjà d'ailleurs, et tu es chargée d'études au GISTI, le groupe d'information et de soutien des immigrés. Alors cette émission sera quasi exclusivement consacré au pacte européen sur la migration et l'asile qui devrait entrer en vigueur la semaine prochaine, le 12 juin, et qui se conjugue avec le règlement ou la directive retour que l'on ne fera qu'évoquer ici et auquel on consacrera très prochainement une autre émission. Alors ce pacte dont on va parler est en réalité de 10 textes différents, tous aussi compliqués que les uns que les autres, donc c'est absolument impossible de les aborder en une seule émission. Donc on parlera rapidement, tu nous en parleras Anna, des différents champs de ce que moi je qualifie d'une dystopie et que d'autres, certains qualifient de cataclysme juridique. Et on se concentrera sur deux de ces aspects. D'une part, avec Laure, surtout le contrôle et l'enfermement aux frontières. Et avec toi, Anna, on parlera surtout du fichage et de la directive, enfin du Eurodac, le fichage des étrangers. Et donc on va quand même commencer par dire quelques mots quand même sur les différents champs du pacte. Qu'est-ce que c'est et de sa mise en œuvre?
1: Oui, donc déjà en introduction, on peut se demander qu'est-ce que le pacte. Je vais parler aussi un petit peu de sa mise en œuvre et puis quel texte il inclut. Donc ça a été dit. Donc le pacte, c'est un ensemble de textes qui a été adopté en 2024 et qui propose de refondre les règles communes entre les États membres de l'Union européenne dans le domaine de l'asile et de la migration. Et l'objectif, c'était de mieux gérer les migrations en Europe depuis la mal nommée crise migratoire de 2015. Et donc le pacte, c'est une architecture très complexe, composée de 9 règlements et d'une directive. On dit que c'est très complexe parce qu'il y a une articulation entre les différents textes, mais aussi avec d'autres textes et d'autres refontes à venir, d'autres textes. Donc on a une articulation très complexe. Et la deuxième raison pour laquelle c'est très complexe, c'est que l'objectif de la Commission européenne et des États membres, c'était d'harmoniser des règles. Or, la pratique est très éloignée et c'est très compliqué de pouvoir harmoniser des règles compte tenu du nombre de législations existantes, mais aussi des politiques à l'œuvre existantes. Donc le pacte consiste à refondre des règles existantes. Donc il y a déjà des règles qui existent, comme par exemple celle sur la procédure d'asile ou l'accueil des demandeurs d'asile, ou la base de données Eurodac dont je vais parler après. Mais d'autres sont totalement nouveaux, des règles pardon, sont totalement nouvelles, comme le règlement sur le filtrage, le retour à la frontière, les situations de crise telles que c'est prévu là, ou les règles, de nouvelles règles sur la réinstallation des personnes réfugiées. On dit à la fois nouvelles et en même temps c'est pas nouvelle, parce que le pacte c'est quand même beaucoup une reprise de pratiques existantes qui n'étaient pas forcément toujours consacrées dans les textes et qui là le seront. Et s'il y a une idée tout de même à retenir de cela, c'est que dans ces textes, on a vraiment une récurrence des formules comme le risque de fuite ou la menace pour l'ordre public. Et ça, ça témoigne d'un parti pris de défiance des États vis-à-vis des personnes qui sollicitent l'asile ou des personnes exilées ou des personnes qui sont en migration. Et cette défiance, elle transparaît également dans plusieurs textes, notamment celui qui organise la répartition des demandeurs d'asile entre les États membres et qui a pour but de les priver de se rendre dans un autre État que celui où ils ont été assignés. Alors, la deuxième question, c'est, donc ça c'est un petit peu l'ensemble, le champ du pacte. La deuxième question, c'est donc sa mise en œuvre, comment ça va se passer? Les textes ont été adoptés et sont entrés en vigueur en juin 2024, mais leur application effective a été différée de 2 ans pour permettre aux États de prendre des mesures juridiques et opérationnelles de mise en œuvre. On constate aujourd'hui, le 12 juin approche, c'est très prochainement, et on constate à cette date que la France n'a adopté aucune loi visant à mettre en œuvre les dispositions du pacte, alors que, je viens de le dire, à compter du 12 juin, il va pleinement entrer en application. La France a engagé une procédure qui vise à habiliter le gouvernement à légiférer par ordonnance, mais celle-ci ne sera pas prête à temps. Le Sénat a débuté le travail, mais rien n'est inscrit à l'ordre du jour de l'Assemblée nationale pour celles et ceux qui maîtrisent la manière dont on légifère. Et donc, ce qui va se passer, c'est que le ministre devrait publier une ou plusieurs circulaires, qui est un texte qui est quand même pas forcément contraignant, mais qui est surtout une forme ambiguë, et qui va énoncer les dispositions contraires ou incompatibles avec le pacte. Et la conséquence directe, c'est que ça risque de créer une insécurité juridique en France, car d'après le rapport de la commission des lois du Sénat, c'est près de 40% du code du CESEDA, du code des étrangers, qui va être donc le code de l'entrée du séjour des demandeurs d'asile et du droit d'asile pardon, qui vont être modifiés. Donc il va y avoir une période d'incertitude qui va durer plusieurs mois, et ce d'autant qu'en 2027, ce sera aussi une année électorale.

0: asile aux frontières dont on va parler là. Et peut-être pour finir cette introduction, je dirais que dans la loi de finances, environ 80 millions d'euros ont été votés pour la mise en œuvre du pacte. Donc ça, c'était dans le projet de loi de finances il y a 6 mois. Mais à ce jour, les moyens qui seront utilisés, c'est vraiment pas clair, ni la manière d'appliquer ce pacte en France. Je rappelle que la procédure a été vraiment extrêmement opaque. Les associations ont eu beaucoup de mal à obtenir le plan national français de mise en œuvre du pacte. Ça a été très complexe et ça a été évoqué juste précédemment. Des professeurs de droit parlent de cataclysme juridique et contentieux, car en effet, on parle d'insécurité juridique, car on ne sait pas... voilà, il y aura les règles de droit ne seront pas très claires pendant une certaine période.
1: Et c'est d'autant plus, enfin là, je rebondis, c'est que si on légifère par ordonnance, ça veut dire que c'est finalement des choses qui ont valeur de loi et qui ne passent absolument pas par l'Assemblée nationale.
0: Oui, et c'est un peu toute la philosophie du pacte qui est ainsi, puisque de directives, on passe à des règlements pour certains, enfin, ou en tout cas, on crée des règlements, et les règlements permettent d'être d'applicabilité directe. On n'a plus besoin de passer devant le Parlement pour pouvoir les mettre en œuvre.
1: Voilà, donc on va à tel point c'est complexe, et pourquoi on peut pas parler de tout. Donc maintenant, Laure, tu nous entends ?
2: Oui, tout à fait.
1: Voilà. Donc, on pensait parler avec toi d'un des aspects importants qui est à la frontière. Qu'est-ce qui se passe pour les étrangers qui veulent arriver ?
2: Oui, tout à fait. L'idée, en fait, et pour aller dans le sens de ce que dit Anna, moi, je vais me cantonner principalement à vous faire un point sur l'état du droit européen, en tout cas ce que prévoit le pacte dans les textes, parce que on a très peu à J-8 de l'application du pacte aux frontières. On a très peu d'informations sur les modalités d'application, quelles que soient les différentes procédures applicables aux frontières, et ce qui rend extrêmement compliqué la mise en œuvre, la manière de nous organiser en tant qu'association qui faisons de l'information et de l'accompagnement pour des droits pour les personnes qui sont enfermées aux frontières. Pour vous donner quelques éléments, pour rentrer un peu dans le débat, dans le sujet, il faut avoir en tête que le pacte, il vient généraliser un concept qui est bien connu en France et qui est un concept de fiction de non-entrée sur le territoire. C'est un concept central du pacte, c'est la fiction de non-entrée, c'est une fiction juridique qui permet à l'administration de considérer que les personnes étrangères ou les personnes qui font l'objet de cette fiction, en l'occurrence donc les personnes étrangères en ce qui concerne le pacte, ne sont pas entrées sur le territoire. Et donc, même si géographiquement elles sont entrées sur le territoire, physiquement, juridiquement, elles ne vont pas être considérées par l'administration comme étant entrées. Ouais. Ce qui fait qu'on va pouvoir leur appliquer un régime juridique différent de si elles, étaient déjà rentrées sur le territoire.
1: Ouais.
2: C'est un concept que l'on connaît bien en zone d'attente, que l'on connaît bien nous à l'ANAFE, parce que c'est le principe même de la zone d'attente telle qu'on la connaît depuis 1992, depuis la création du régime d'enfermement aux frontières par la France. Mais les modalités d'application et l'application de non-entrée en elle-même, elle est étendue par le pacte, parce qu'elle ne concerne plus nécessairement des espaces de privation de liberté, mais ça va vraiment concerner la personne elle-même, et c'est-à-dire que même si elle pourrait être sur le territoire et pas privée de liberté, elle pourrait être considérée comme n'étant pas encore entrée sur le territoire. C'est un petit peu ubuesque. Tu parlais tout à l'heure de dystopie. On n'y est pas loin. Un des éléments aussi qui est important avec la fiction de non-entrée, sur ce que nous on a pu constater à l'ANAFE depuis près de 40 ans, c'est qu'en fait ça permet de déroger à certaines règles du droit international, comme par exemple la Convention internationale des droits de l'enfant ou la Convention de Genève pour les demandeurs d'asile, même si là le pacte vient uniformiser un petit peu les procédures d'asile à la frontière par rapport à ce qui existe sur le territoire. Concrètement, que prévoit le pacte à la frontière ? Il prévoit un renforcement des contrôles aux frontières extérieures, ça c'est vraiment le cœur du pacte, par le biais de la mise en œuvre de 3 procédures successives dont l'objectif

0: objectif sont le tri puis le renvoi du plus grand nombre possible de personnes en provenance de pays tiers lorsque les personnes sont interceptées aux frontières. Il y a d'abord une phase d'identification, de contrôle et de fichage, qui est ce qu'on appelle la procédure filtrage. Mmh. Ensuite, il y a une phase d'examen de la demande de protection internationale pour les personnes qui vont être soumises à la procédure d'asile à la frontière. Et enfin, il y a une procédure de renvoi pour les cas où la procédure d'asile n'aura pas abouti, où les personnes auront été déboutées du droit d'asile, et avec une procédure de retour à la frontière. Concrètement, en fait, le pacte, il a prévu un mélange entre deux régimes que l'on connaît bien et dont on a régulièrement pu parler dans ton émission, Yves. C'est le modèle de hotspot grec et italien et le modèle des zones d'attente.
1: Ouais.
0: La procédure, donc rapidement, la procédure de filtrage, elle va prendre quelle forme? En fait, donc, je l'évoquais, c'est une procédure de tri à la frontière. Et en fait, il y a plusieurs phases successives dans cette procédure de filtrage. Il y a un contrôle sanitaire qui a été mis en place et qui a été pensé suite à la crise sanitaire du Covid. Il y a une identification et une vérification de l'identité de la personne. Il y a un enregistrement des données biométriques, donc pour faire écho à ce que Anna évoquera sans doute tout à l'heure. Il y a un contrôle de vulnérabilité et il y a un contrôle de sécurité. En théorie, le pacte prévoit que ça s'applique à toutes les personnes ressortissantes de pays tiers qui ne remplissent pas les conditions d'entrée, y compris les enfants dès l'âge de 6 ans. Mmh. Et donc ça inclut aussi l'enregistrement des données biométriques. Le texte prévoit que le délai pour faire toute cette procédure est de maximum 7 jours. Et il est bien évidemment prévu que les personnes restent à disposition de l'administration pendant ce temps, et c'est-à-dire potentiellement d'être enfermées.
1: Ouais.
0: À l'issue du filtrage, un formulaire va être rempli par les autorités et on sait qu'il devrait être intégré sur la plateforme ANEF. Alors pour les familiers de la plateforme ANEF, c'est pas le cas de nous, à la Nature, on n'est pas encore très familier de cette plateforme, mais on sait très bien qu'il y a énormément de bugs. Mmh. Donc c'est malgré tout sur cette plateforme que va être enregistrer le formulaire de filtrage. Et ce formulaire, il va permettre d'orienter la personne soit vers la procédure d'asile, soit vers la procédure de retour classique, disons, de zone d'attente qu'on connaît, soit vers le renvoi, soit la mise en œuvre d'une procédure de relocalisation. Ce formulaire, il est très important de savoir qu'il n'y a pas de recours possible. Or, c'est un formulaire qui, de fait, va orienter une personne dans une procédure, et pour les personnes qui vont être orientées vers une procédure de retour, ça pourrait leur porter préjudice si, au moment du filtrage, elles n'ont pas manifesté leur volonté de demander l'asile, ou si elles n'ont pas été identifiées comme personnes susceptibles de demander l'asile par les autorités. Parce que ce qu'il faut savoir, c'est que le filtrage va être réalisé par les autorités en charge du contrôle des frontières. Donc, pour ce qui concerne la France, ça va être la police aux frontières ou les douanes. Ce qu'il est prévu, et ça c'est une information que l'on sait, c'est que la procédure de filtrage va être faite dans la zone d'attente, dans le cadre du régime de la zone d'attente tel qu'on le connaît aujourd'hui, donc dans un cadre de privation de liberté.
1: Ouais.
0: Une fois la procédure de filtrage effectuée, je vais aller sur la procédure d'asile à la frontière, parce que c'est ce que vient modifier le pacte, ou en tout cas vient créer le pacte. À l'issue de la procédure de filtrage, il y a quand même, pour une personne qui serait orientée vers la procédure d'asile, il y a trois options. Enfin, il y a trois options. Soit elle entre sur le territoire et elle va faire l'objet d'une procédure classique. Mmh. Soit elle fait l'objet d'une procédure d'asile à la frontière. Et dans les deux cas, elle peut faire l'objet d'une procédure de détermination de l'État membre responsable, c'est-à-dire le nouveau Dublin, si vous voulez.
1: Ouais.
0: La procédure d'asile à la frontière.
1: Alors, quand tu dis le nouveau Dublin, c'est-à-dire que la personne peut être envoyée vers un État où elle n'a pas forcément envie d'aller, ou vers un État depuis par lequel elle est passée.
0: C'est ça. Mais je ne vais pas rentrer dans le détail parce que ça fait partie des différents règlements, des textes qui ont été modifiés par le pacte en lui-même, et que rentrer dans le détail de la procédure Dublin, ça pourrait nécessiter, j'imagine, un échange complet pour comprendre les différentes choses qui vont changer dans le cadre de la procédure. Mais ça fait partie des options dès la frontière.
1: Ouais.
0: La procédure d'asile à la frontière, il y a un changement majeur par rapport à ce que l'on connaît aujourd'hui en zone d'attente. Le changement majeur, c'est quoi ? C'est qu'aujourd'hui, les personnes qui sont en zone d'attente et qui demandent l'asile à la frontière, elles ne vont pas voir leur demande examinée au fond. On parle souvent de manifestement infondé. L'OFPRA, actuellement, vérifie si la demande d'asile à la d'une personne présente en zone d'attente est manifestement infondée ou pas. C'est-à-dire que normalement, il devrait vérifier si les propos sont vraisemblables au regard des critères de la Convention de Genève ou de la protection subsidiaire.
1: Ouais.
0: Là, on change complètement de système et ça devient un examen au fond dès la frontière. Et donc, ouais, ça change les autorités responsables, parce qu'aujourd'hui, l'autorité responsable, c'est l'OFPRA qui fait l'entretien, mais c'est le ministère de l'Intérieur qui prend la décision.
1: Alors, OFPRA, c'est l'Office français pour la protection des réfugiés et apatrides.
0: Oui, exactement, pardon, j'ai fait un acronyme.
1: Oui,
0: donc, d'abord, l'OFPRA qui rend un avis, c'est le ministère de l'Intérieur qui prend la décision finale, et pour contester la décision finale, c'est devant le tribunal administratif.
1: Ouais.
0: Là, ça change complètement. C'est l'OFPRA qui prend la décision.
1: Ouais.
0: Et donc, pour faire un recours, il faut saisir la Cour nationale du droit d'asile.
1: Mmh.
0: Il y a la procédure d'asile à la frontière, elle va être faite en 12 semaines, ce qui est beaucoup plus long que ce qu'on connaît en zone d'attente. En tout cas, c'est le délai maximal prévu par le pacte, vu qu'aujourd'hui, en zone d'attente, les délais sont de 96 heures pour une décision du ministère de l'Intérieur suite à l'avis de l'OFPRA. Et en pratique, c'est beaucoup moins. Dans le cas de la procédure d'asile à la frontière, la personne, elle doit là encore rester à disposition de l'administration.
1: Ouais.
0: Et dans le plan de mise en œuvre de la France, du pacte, qu'évoquait Anna tout à l'heure, il était prévu qu'un espace dédié lié à la zone d'attente soit créé avec l'augmentation de la capacité des places aux frontières de plus de 200%. C'est-à-dire qu'on passe de 315 places à 615 places en zone d'attente.
1: Ouais.
0: C'est énorme par rapport à ce qu'on connaît aujourd'hui. Et donc, ce qui est intéressant au-delà la demande d'asile à la frontière, ce sont les critères de détermination de la procédure à la frontière. C'est-à-dire qu'il y a des critères qui vont rendre cette procédure obligatoire pour certaines personnes, et notamment les personnes qui ont des faux documents, qui sont un danger pour la sécurité nationale ou considérées comme représentant une menace pour l'ordre public, mais aussi, et c'est là qu'il y a une nouveauté dans le pacte qui est extrêmement inquiétante, c'est pour les personnes ressortissantes d'un pays tiers pour lequel le taux d'octroi de la protection est de 20% ou moins.
1: Mmh.
0: Et là, ils ont défini une liste. Il y a les chiffres d'Eurostat qui sont sortis la semaine dernière, et ce taux de 20%, il est défini au regard de l'ensemble des États membres. Et donc, en fait, on sait déjà qu'il y a une disparité de taux de protection en fonction des États. Ça veut dire que des populations qui, aujourd'hui, en France, bénéficient d'un taux supérieur à 20%, si en calculant le taux de chaque pays, on arrive à moins de 20%, les personnes, elles peuvent faire l'objet de cette procédure à la frontière. Un élément qui est aussi important, je vous disais que la procédure, si l'OFPRA rejette la demande d'asile, la personne peut faire un recours devant la Cour nationale du droit d'asile.
1: Ouais.
0: Le recours, il sera dans un délai extrêmement bref, entre 10 jours, au maximum 10 jours, pardon, entre 5 et 10 jours. La difficulté majeure, c'est que le recours devant la Cour nationale du droit d'asile, dans le cadre de cette procédure, il n'est pas suspensif. Donc ça veut dire que la personne pourra être éloignée à n'importe quel moment, avant même de voir la Cour nationale du droit d'asile. Sauf si elle demande, en parallèle de son recours, à se maintenir sur le territoire, et cette demande-là, elle ne peut pas la faire devant la Cour nationale du droit d'asile, mais elle doit la faire devant le tribunal administratif. Donc, vous voyez qu'il y a une multiplication des procédures pour les personnes qui font l'objet de la procédure d'asile à la frontière. En plus, une personne qui va faire l'objet d'une qui va se voir refuser l'asile à la frontière va avoir une décision d'éloignement, donc qui peut être sous le format d'un refus d'entrée tel qu'on le connaît aujourd'hui, ou qui pourrait être un autre format. Et cette personne-là, elle va, et du coup, il va falloir aussi qu'elle conteste cette décision-là si elle souhaite rester à terme. Et là encore, c'est un autre recours, toujours devant le tribunal administratif.
1: Ouais.
0: Une fois que la procédure d'asile, elle est terminée, la personne, elle va basculer dans la procédure de retour à la frontière.
1: Mmh.
0: Et là encore, c'est une procédure qui va durer 12 semaines. Et l'objectif des trois procédures, filtrage, demande d'asile, frontière et procédure de renvoi à la frontière, c'est d'assurer la continuité entre ces trois phases pour que la personne elle reste à disposition de l'administration pour permettre son éloignement si elle n'a pas la protection.
1: Ouais.
0: Sachant qu'en plus, la personne, si le pacte prévoit que si au-delà de si après ces 12 semaines, la personne n'a pas été éloignée, elle va basculer dans la procédure qui relève de la directive retour.
1: Ouais.
0: Donc pouvant atteindre une privation de liberté allant jusqu'à 24 mois au regard du droit européen. Ce qui est aussi intéressant, donc ça c'est vraiment ça c'est le texte.
1: Ouais.
0: En pratique, on a très peu d'infos. Donc, je vous disais, la procédure filtrage, ça va être a priori en zone d'attente.
1: Mmh.
0: Ça va être fait par les forces de l'ordre, donc police aux frontières ou douane,
1: ouais.
0: incluant l'examen de vulnérabilité.
1: Ouais.
0: Et ensuite, la personne va être orientée. Et si elle est orientée vers la procédure d'asile, pour l'instant, il y a énormément de flou sur là où la personne va être maintenue. Va être emmené ou va être hébergé. Il est question de création d'un centre d'hébergement, il est question de que les personnes aillent à l'hôtel. On n'est pas encore aujourd'hui très certaines de savoir où elles vont être maintenues. Il est aussi question qu'elles restent en zone d'attente ou qu'elles soient, pour certaines, placées en rétention. Et tout ça, c'est des informations que l'on a pu recueillir en échangeant avec différentes autorités. Mais comme l'évoquait Anna, il y a très peu c'est très flou encore à une semaine de la mise en œuvre. Et c'est très opaque, il y a très peu d'échanges des autorités avec les associations, en tout cas avec les associations qui aujourd'hui sont habilitées à visiter les zones d'attente et l'ANAFE qui fait de l'accompagnement juridique depuis plus de 25 ans.
1: Ouais. Et quand tu dis avec les associations, ouais. c'est aussi, je suppose, avec les avocats, avec les juristes qui font partie de ces associations.
0: Complètement. Complètement. C'est extrêmement difficile. Pour toutes les personnes, tous les acteurs, c'est difficile d'avoir des informations.
1: Mmh.
0: Concrètement, ce que le pacte, en fait, aux frontières va amener, bien évidemment, il y a des droits. Vous le voyez, un des droits les plus essentiels, c'est notamment le droit de recours. Il est largement diminué, il est très très mis à mal par le pacte. Pour les personnes qui connaissent pas trop la zone d'attente c'est quoi aujourd'hui ? Parce que il est aussi prévu pour les personnes qui vont faire l'objet de la procédure de retour à la frontière, aujourd'hui des informations qu'on a eues, c'est qu'elles pourraient, à l'issue de la procédure d'asile, retourner en zone d'attente.
1: Ouais.
0: Et donc pendant des délais qui, alors à l'heure actuelle, ce serait pas possible dans le cadre légal actuel, mais avec les ordonnances, s'il y a une loi d'habilitation comme l'évoquait Anna, ça mmh. pourrait à terme être des délais qui soient beaucoup plus longs,
1: ouais.
0: pouvant atteindre plusieurs semaines, voire plusieurs mois de privation de liberté aux frontières. Et concrètement, c'est quoi les conditions d'enfermement en zone d'attente ? Ce sont, et ça c'est les constats de l'ANAFE, c'est de la nourriture insuffisante, c'est des conditions d'hygiène et sanitaire dégradées, ce sont des locaux insalubres,
1: ouais.
0: c'est parfois l'absence d'accès à l'extérieur,
1: ouais.
0: ce qui est d'ailleurs interdit dans le cadre pour les demandeurs d'asile, de les empêcher d'aller à l'extérieur, c'est ce que prévoit le pacte.
1: Ouais.
0: Y a aussi une absence de séparation des enfants avec les adultes dans certaines zones d'attente, mais mm-hmm. aussi des femmes avec des hommes. Et ça, c'est déjà le cas, par exemple, dans la plus grande zone d'attente de France, qui est la zone d'attente de Roissy.
1: Ouais.
0: Les familles, les femmes et les hommes sont tous dans le même espace. Il y a une présence constante des forces de l'ordre. Ce sont des lieux qui sont très carcéralisés.
1: Ouais.
0: Mais il y a aussi... des difficultés d'accès à un médecin parce que le seul lieu où il y a une présence d'un service médical, c'est dans la zone d'attente de Roissy.
1: Ouais.
0: Dans les autres zones d'attente, il faut demander à l'administration, à la police pour pouvoir avoir accès à un médecin. Et bien évidemment, vous imaginez qu'il n'y a pas d'accompagnement psychologique et très peu d'accompagnement juridique, vu que la seule association qui fait de l'accompagnement juridique, c'est l'ANAFE, et que nous, on n'est pas présents tous les jours en zone d'attente. Un élément aussi qui est très important, et qui est l'essence même de l'accès au droit, c'est la difficulté, voire l'absence, d'accès à un téléphone. Les personnes se voient confisquer leur téléphone, et en théorie, elles devraient avoir accès à des cabines téléphoniques ou à un autre système de téléphonie. En pratique, ce système-là, dans la plupart des zones d'attente, et notamment à Roissy, où il y a le plus grand nombre de personnes qui sont enfermées, ce système est défaillant.
1: Voilà, donc...
0: Et
1: donc
0: on... Oui, dis-moi.
1: Non, j'allais dire, donc dans... Je veux dire, ça rallonge considérablement la durée de séjour dans un endroit qui est absolument invivable. Et ça limite totalement les droits des gens qui sont là et qui normalement devraient pouvoir entrer.
0: Oui, exactement. C'est-à-dire, et déjà, on sait aujourd'hui, au-delà de la question des conditions d'enfermement en elles-mêmes, il y a aussi la question des droits des personnes et des procédures applicables. Et déjà aujourd'hui, il y a une absence d'information sur la situation, sur la procédure et sur les droits. Il y a des personnes qui se voient refuser l'enregistrement de la demande d'asile, voire l'information de l'existence de ce droit, ce qui pose énormément de problèmes. Il y a une absence d'interprète ou des conditions d'interprétariat dégradées. Il n'y a pas de permanence d'avocat gratuite. Les enfants qui soient isolés ou accompagnés sont enfermés dans la zone d'attente, avec bien évidemment, comme vous vous en doutez, la contestation de la minorité, le non-respect de l'intérêt supérieur de l'enfant. Comme tout lieu de privation de liberté, on a vu se multiplier ces dernières années des propos stigmatisants, des propos racistes, sexistes, des pressions, des intimidations, voire même des violences. Et donc, aujourd'hui, à une semaine du PACS, on a très peu d'informations sur comment vont se mettre en œuvre toutes ces procédures aux frontières, mais la chose qu'on sait, c'est que l'on redoute, en tout cas à l'ANAFE, ça fait écho à ce que tu viens de dire, Yves, c'est une aggravation des conditions d'enfermement, un recul des droits fondamentaux, une augmentation de la durée d'enfermement et potentiellement, notamment pour les demandeurs d'asile, et avec le risque qui est pour nous un des risques majeurs, c'est l'augmentation ensuite des actes de violence, mais aussi des actes désespérés ou des tentatives de suicide ou des suicides de la part des personnes qui vont être enfermées dans ces lieux, notamment si la durée est augmentée et passe à 3 mois, notamment pour la procédure de retour.
1: Voilà, donc c'est quelque chose qui est absolument terrible. Peut-être, Anna, tu as une petite réaction sur ce que vient de dire Laure.
2: Oui, en fait, je voulais dire que on a une illustration parfaite de la technicité des mesures qui vont entrer en vigueur le 12 juin. C'est un ensemble extrêmement complexe, technique, et ça peut expliquer aussi pourquoi, finalement, dans l'espace public, on n'en parle pas beaucoup au-delà de nos réseaux. Or, les conséquences et le risque de violation des droits risquent d'être relativement importants, ou en tout cas, des personnes pourraient être triées, expulsées, fichées plus facilement. En tout cas, c'est ce que tentent de faire les États. Donc voilà, moi, c'est cette technicité que je trouve effrayante qui fait que du coup, c'est difficile, autrement que par des émissions comme celle-ci, de partager avec le grand public, la société civile, nos préoccupations.
1: Voilà. Et donc, Laure Palais, je rappelle que tu es directrice de l'ANAFE. Et avant de continuer, donc tu restes en ligne avec nous, bien sûr, avant de continuer donc, avec Anna sur les... Le règlement Eurodac. Je propose qu'on écoute, on n'écouterait peut-être pas tout, mais un extrait d'un blues cette situation me fait beaucoup penser à ça. C'est le blues de la méchanceté qui a été chanté par Roger Basson au début des années 70 et qui est une adaptation d'un blues beaucoup plus ancien de Woody Guthrie. Et je me demande si les concepteurs de ce pacte n'ont pas été inspirés par ce blues. En tout cas, Woody Guthrie, il avait sur sa guitare dans les années 30 This Machine Still Kills Fascists, cette machine tue les fascistes, et c'est une spéciale dédicace aux députés européens d'extrême droite.
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1: 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Et donc on vient d'écouter Roger Masson, hein, le blues de la méchanceté, je le rappelle, c'est un... l'adaptation en français dans les années 70 d'un vieux blues des années 30 de Woody Guthrie, et on est toujours avec Laure Palin de l'ANAFE et Anna Ciblet du Justi, et on continue à parler du pacte européen sur l'asile et les migrations. Anna, maintenant tu vas nous parler essentiellement des procédures, enfin de certaines des procédures de fichage, du contrôle technique, enfin numérique de fichiers, et en particulier du règlement Eurodac.
2: Oui, merci. Je voulais revenir sur le règlement Eurodac parce que c'est un des règlements dont on parle assez peu et dont les conséquences seront importantes, puisque l'on sait l'intérêt pour les États de tracer, de collecter des données, de tracer des mobilités pour pouvoir les suivre, produire des analyses. Et en fait, c'est tout ça qui nourrit finalement ensuite les futures politiques migratoires européennes. Donc ça me paraissait important de revenir dessus, d'autant qu'on ne le fait pas, y compris au sein de nos associations. Ça reste un sujet à la marge parce que là aussi très technique. Donc le règlement Eurodac n'est pas nouveau dans le pacte en fait, puisque Eurodac a été créé au début des années 2000. Mmh. Et l'idée d'Eurodac, c'était d'enregistrer et de comparer les empreintes digitales et des données des demandeurs d'asile pour permettre, entre autres, de vérifier si une personne avait déjà demandé l'asile dans un autre État, et aussi pour contribuer à déterminer l'État responsable de la demande d'asile. Donc c'est un outil qui a quand même un certain nombre d'années d'usage, qui est relativement ancien.
1: Oui, il a plus de 20 ans, il atteint sa majorité.
2: Voilà. et qui va être renforcé, justement. Il est géré par l'agence européenne EULISA. Il fonctionne 24 heures sur 24 et 7 jours sur 7. Donc, il n'y a pas de pause. Et finalement, le pacte va venir modifier les usages, ou en tout cas la manière d'utiliser cette base de données de plusieurs façons. Tout d'abord, l'idée, c'est d'élargir le type de données qui vont être enregistrées dans cette base. Et donc Eurodac stockera et traitera désormais des données d'identité, des données biométriques, dont l'image faciale, et d'autres informations liées à la sécurité, mais aussi des éléments de procédure, comme savoir si la personne a eu un visa ou non, l'État responsable d'une prise en charge en cas d'application du règlement Dublin, la date de transfert éventuel, la date également d'exécution d'une mesure d'éloignement et d'autres informations de ce type, alors que jusqu'à présent, en tout cas dans le règlement européen, n'était prévu que les empreintes et la mention du genre, même si on sait que des États comme la France, par exemple, enregistrent déjà à certains endroits la photographie, l'image faciale de la personne. Mais l'idée là du règlement, c'est de généraliser certaines pratiques. Donc on voit bien que là, il y a vraiment un élargissement du type de données qui pourraient être collectées, que ça va bien au-delà simplement de la prise d'empreintes digitales. La deuxième chose qui est très importante, c'est que ce sont les personnes qui sont concernées par l'enregistrement des données. Ce ne seront plus que les demandeurs d'asile, mais cela vise également des personnes qui seraient débarquées à la suite d'opérations de sauvetage en mer. Les bénéficiaires de la protection temporaire, mais ça, ce sera à partir de 2029, ainsi que toutes les personnes qui sont interpellées à la frontière ou en situation irrégulière sur le territoire d'un État membre. Donc, autrement dit, on pourrait dire que ce texte standardise l'enregistrement des ressortissants de pays tiers à l'Union européenne en incluant la collecte d'images faciales, et ce, dès l'âge de 6 ans. Donc, l'abaissement de l'âge, donc c'est 6 ans contre 14 ans auparavant. Donc, sans tenir compte des éventuelles évolutions ou changements des personnes. C'est ça qui est très, qui peut être déjà, sur lequel on peut déjà s'interroger. Ainsi, ce qui va se passer de manière concrète, c'est que les personnes qui vont être appréhendées sur un territoire, eh bien, pour ces personnes-là, l'enregistrement d'un RADAC sera rendu obligatoire. Pour rappel, en France et dans le CESEDA, il est déjà prévu la possibilité d'enregistrer des empreintes et la photographie des personnes en situation irrégulière, mais ça suppose des conditions et un encadrement très strict, c'est-à-dire que, et notamment qu'une personne soit sous l'objet de, fasse l'objet d'une décision de, déjà une décision de, d'éloignement, et aussi qu'elle ne remplisse pas les conditions d'entrée. Donc, pour essayer de faire simple, ça concernait déjà des personnes en situation irrégulière, mais ça ne concernait pas toutes. Il fallait qu'elles soient dans un cadre très déterminé. Désormais, il y en a un élargissement considérable, c'est-à-dire que toute personne peut être potentiellement, pas potentiellement, toute personne peut être enregistrée dans ce système d'information. La petite nouveauté également, et on l'a évoqué tout à l'heure au niveau de la procédure à la frontière, c'est que dans le cas où la personne serait considérée comme une menace pour la sécurité intérieure, une inscription sera faite dans le système d'un indicateur de sécurité, ce qu'ils appellent le security flag. Et cet aspect, en fait, est très présent dans le plan national de mise en œuvre français, qui prévoit la mise en place d'un système d'alerte de sécurité. Donc là, on voit, c'est un peu ce que je disais en propos liminaire, c'est-à-dire que le volet sécuritaire, les notions comme la menace sont très présents dans les textes et seront également indiquées dans ce fichier. Et l'objectif sécuritaire, de toute façon, si on pouvait encore avoir des doutes, est clairement énoncé dans les textes européens, mais aussi dans le plan national, parce que leur objectif, c'est, je cite, de confondre des personnes qui ont déjà demandé une demande de protection, mais également de surveiller les mouvements secondaires et de permettre le signalement de personnes susceptibles de constituer une menace pour la sécurité intérieure. Tout en sachant que tout ça, c'est extrêmement flou. Ce sont des notions qui sont arbitraires, floues. Enfin, voilà, ça, il faut garder ça en tête. Alors, qui est-ce qui pourra consulter cette base de données ? Donc, les autorités de police et de gendarmerie. Europol y aura également accès. Les données pourront être conservées 10 ans pour les demandeurs d'asile, après quoi elles sont censées être effacées. Sauf si la personne a obtenu la nationalité d'un des États avant ce délai-là. Là aussi, on doit l'effacer avant. Et 5 ans pour tous les autres. Et l'autre aspect, c'est qu'il y a la possibilité d'utiliser la coercition, donc la force, pour obliger les gens à transmettre leurs données biométriques, y compris pour des personnes mineures et des personnes vulnérables, ce qui jusque-là n'était pas inscrit, en tout cas, dans le cadre européen. Alors, il ne faut pas oublier que tout cet ensemble, ça fait partie de ce qu'on appelle les clauses optionnelles du pacte, parce que dans le pacte, il y a des possibilités d'appliquer pour les États de manière un peu flexible certaines clauses. Ils peuvent décider de les appliquer de la manière la plus stricte qui soit ou non. Mais il est très probable que les États mobilisent cette clause permettant de recourir à la force pour récupérer les données biométriques compte tenu des enjeux que cela pose. Et on sait que la France... en tout cas, pourrait l'appliquer dans au moins deux situations. Donc, aux frontières, cette coercition pourrait être utilisée par la police aux frontières, la PAF. Et en cas de refus, la sanction serait un refus d'entrée. Enfin, si on refuse de donner ces données, on ne rentre pas. Et ça pourrait être utilisé dans le cadre des opérations de filtrage sur le territoire national ou en rétention par les forces de police et de gendarmerie. Peut-être, si j'ai encore un peu de temps...
1: Tu as ouais. On a encore du temps.
2: Voilà. Un autre aspect qui est... Donc ça, c'est un premier volet, collecte, enregistrement des données. Donc qu'est-ce qu'on prend, qu'est-ce qu'on enregistre, où ça va, qui peut consulter. Il y a un second volet qui peut paraître extrêmement technique, mais qui est autrement important et sur lequel les États membres ont insisté, y compris dans leurs plans nationaux, c'est ce qu'on appelle l'interopérabilité entre les différents fichiers, c'est-à-dire que les données qui sont enregistrées dans Eurodac seront croisées avec celles d'autres systèmes d'information européens, alors du secteur justice affaires intérieures. Mais donc, je ne sais pas si c'est familier pour nos auditeurs et nos auditrices, mais l'interopérabilité est prévue avec le fichier SIS, le VIS, l'EES et très prochainement avec les fichiers ETIAS et écrit TCN. Et
1: ça veut dire quoi, ces noms de fichiers ?
2: Voilà. Tous ces noms de fichiers, en fait, sont des fichiers qui permettent d'enregistrer à tout moment du parcours migratoire des données des personnes. Donc, par exemple, si vous avez demandé un visa, vous serez inscrit. Si vous avez fait l'objet d'une mesure d'éloignement, c'est inscrit. Si vous avez fait l'objet d'une interdiction de retour sur un territoire, c'est inscrit. Et donc, en fait, l'idée du législateur européen, c'est de pouvoir connecter le plus possible, rendre interopérable le plus de bases de données possible pour avoir une vision d'ensemble d'une même personne la plus complète possible. Voilà, et donc il est prévu qu'un cadre européen d'interopérabilité des systèmes d'information entre en vigueur en 2026. En fait, ce sont de vieux règlements de 2019 qui ne sont pas complètement entrés en vigueur. Et tout cela, ça comprend un portail de recherche européen, l'ESP, encore des acronymes, un service partagé d'établissement de correspondance biométrique, un détecteur d'identité multiple et un répertoire commun des données d'identité. Et donc, tout ça, on le comprend bien, c'est d'avoir une meilleure photographie possible des situations migratoires. Alors, peut-être pour finir et avancer, qu'est-il prévu en France ? Parce que là, j'ai plutôt évoqué ce qui était d'un point de vue européen, ce qui était dans le règlement Eurodac. Et il est précisé dans le plan national de mise en œuvre que les autorités en France seront obligé de procéder à la collecte des données, alors que jusque-là, c'était plutôt facultatif. Et tous les bureaux d'asile devront être équipés d'appareils Eurodac. Donc, en principe, en France, on sait qu'il y a déjà des bureaux d'asile qui sont équipés. Mais là, l'idée, c'est de systématiser cela. Il y aura des étapes supplémentaires, notamment le fait de prendre les empreintes et les données de mineurs. Il va falloir que les agents qui s'occupent de la collecte des données soient formés convenablement, puisque on peut pas, quand on travaille avec des mineurs ou qu'on s'occupe du contrôle des mineurs, il y a des règles extrêmement strictes. Et d'après le plan français, également, des moyens vont être déployés pour rendre les capteurs biométriques plus performants, plus efficients, pour pouvoir enregistrer plus de données. Et on le suppose, il faudra des capacités de stockage beaucoup plus importantes, parce que plus vous enregistrez de données, plus vous avez besoin d'espace de stockage. Et il avait été évoqué environ 26 millions d'euros qui devraient être dédiés uniquement pour systématiser la base de données, avoir des points d'enregistrement des données un peu partout en France.
1: Je ne vais pas t'interrompre.
2: Non, je t'en prie.
1: Non, et on sait qu'on a des machines, on l'a vu, la plupart de ces plateformes ou de ces systèmes, il y a pas mal de bugs. On voit tous les bugs qu'on a sur la NEF et tous les bugs qu'on a sur des plateformes administratives ou pas. Là, ça bug, il semblerait que ça bug déjà pas mal.
2: Oui, on a beaucoup d'expérience en fait de l'utilisation de la prise de données biométriques. Moi, j'ai aussi en tête ce qui se passe dans des camps en Jordanie, par exemple, où on prend également l'iris des personnes. On enregistre les yeux. On enregistre les yeux. C'est un peu bizarre de dire comme ça, en tout cas. en fonction de la luminosité, en fonction du moment où vous enregistrez, que ça fonctionne ou que ça fonctionne pas. Il y a beaucoup de difficultés pratiques ensuite à utiliser ce système-là. Mais on ne doute pas qu'ils vont devenir de plus en plus performants et à chaque fois, ce sont des portes ouvertes en fait, à permettre davantage de collecte de données, bien qu'ils soient en effet défaillants, contrairement à ce qu'on peut nous faire croire. Mais il faut être très vigilant, très attentif au fait que il y a de plus en plus de données personnelles qui vont être utilisées, pas forcément à bon escient.
1: Voilà. Et donc ça, les gens qui peuvent être, qui sont susceptibles d'entrer dans ces fichiers, d'être, je dirais, victimes, c'est pas forcément les gens, enfin, de ces contrôles, c'est pas forcément les gens qui veulent entrer. Ça peut aussi cibler tous les gens qui sont pas là et qui sont supposés, au moment du contrôle, être en situation irrégulière.
2: Oui, et ce qu'il faut dire aussi, c'est que tout ça, ça va s'articuler avec un nouveau système, en tout cas une refonte du système d'éloignement, mais aussi d'interdiction de retour sur le territoire des États. Donc on en a un petit peu parlé tout à l'heure, le règlement retour,
1: ouais.
2: Qui est quasiment adopté. Il ne manque plus que le vote final par les États, mais bon, c'est imminent. Et donc l'enjeu, c'est qu'ensuite, des personnes, de manière très concrète, une fois que vous êtes enregistré quelque part, eh bien, ça va être très compliqué de pouvoir revenir. Ou de pouvoir voyager, circuler. Et parfois même, on a vu des situations où des personnes, par exemple, avaient réussi à faire annuler leur obligation de quitter le territoire français. Et comme elles étaient enregistrées dans le fichier, le système d'information Schengen, le fichier 6, eh bien, elles avaient beaucoup de mal ensuite à circuler, à voyager. Elles avaient des tracasseries administratives, voire voilà, pas pouvoir entrer quelque part, parce qu'elles avaient eu une ancienne mesure d'éloignement. Donc l'enjeu est quand même très, très concret. Et je ne sais pas si c'est le moment de revenir sur le règlement retour pour dire un peu de quoi
1: si, si, il parce en que, retourne. Parce que les choses auraient été un peu moins complexes rien que pour le pacte. J'avais idée de faire à la fois parler du pacte et du règlement retour parce que ce sont d'un côté une série de textes qui forment un tout, le pacte, d'un autre côté un texte, mais qui s'articule, qui se conjugue complètement.
2: Tout à fait. Alors ce règlement retour, il témoigne d'un énième durcissement des politiques migratoires européennes, si on peut le dire encore. Nous, ce qui nous inquiète beaucoup, c'est qu'on a assisté vraiment à une accélération du processus d'adoption qui peut témoigner désormais des alliances qui se tissent au sein du Parlement européen. Et ce qu'il faut retenir, c'est que c'est surtout la coercition et l'enfermement qui sont les principaux axes retenus et que ce texte entraîne une refonte du système commun en matière d'expulsion. C'est-à-dire que la directive de 2008, les associations appelaient la directive de la honte parce qu'elle contenait déjà des dispositions extrêmement défavorable aux personnes, est devenu un règlement. C'est ce qu'on disait tout à l'heure. Une ancienne directive devient un règlement, ce qui permet un contrôle moindre des parlements nationaux et donc censé être d'applicabilité directe. Et donc, si on veut retenir une idée, c'est que ce règlement systématise la rétention qui était censée être exceptionnelle jusque-là. On devait l'utiliser en dernier ressort, en dernier recours. Bon, maintenant, ça c'est effacé. Et si on veut retenir ensuite dans le détail quelques dispositions, Laure l'a évoqué tout à l'heure, donc il y a un allongement de la durée de la rétention jusqu'à 24 mois. Il y a autre disposition, la création des hubs de retour dont on a pour le coup un peu entendu parler dans la presse. Et donc c'est cette possibilité d'installer des centres dans un État hors Union européenne, mais ce qui suppose, pour pouvoir les renvoyer bien sûr, mais ce qui suppose au préalable la conclusion d'accords entre les États, et là rien n'est joué, bien que certains États comme le Danemark, l'Autriche ou l'Allemagne commencent déjà à imaginer où installer ces centres, par exemple au Rwanda, en Ouganda ou en Ouzbékistan. Donc ça, c'est une deuxième mesure, mais c'est vrai qu'on en a beaucoup parlé dans la presse, donc je ne m'étends pas. Deux, trois autres mesures, comme la réciprocité des décisions de retour, ce qui signifie qu'un État peut appliquer une obligation de quitter le territoire qui a été prononcée dans un autre pays sans avoir à reprendre de nouvelles décisions. Donc par exemple, une obligation de quitter le territoire qui est prononcée contre une personne en Hongrie, eh bien, si cette personne se trouve ensuite en France, la France n'aura plus l'obligation de reprendre une nouvelle mesure pour pouvoir expulser cette personne qui a fait l'objet d'une mesure dans un autre État. Une des dernières dispositions, c'est l'interdiction d'entrer sur le territoire de l'Union européenne qui est portée à 10 ans. Contre 5 ans auparavant. Donc, je parlais un peu de bannissement tout à l'heure. C'est pas un bannissement total, mais quand même de longue durée. Quand vous pensez à des familles, quand un des membres d'une famille fait l'objet d'une interdiction de retour sur le territoire, et bien là, ce sera jusqu'à 10 ans, ce qui est extrêmement complexe.
1: Et j'avais cru comprendre que ce texte était entré en vigueur hier.
2: Alors en fait, c'est la fin du trilogue, c'est-à-dire des discussions entre les différentes instances européennes qui a eu lieu hier, mais il y a un vote final très prochainement. Mais on ne doute pas de l'issue, c'est-à-dire donc l'issue, c'est que ce texte va être adopté en l'état tel qu'il a été en effet voté, enfin accepté dans le cadre du trilogue, c'est-à-dire les négociations entre les différentes instances telles qu'il est ressorti hier. Mais on a Alors moi, personnellement, je n'ai pas encore vu le texte. J'ai vu simplement une communication de la commission des lois. Mais bon, ça va être imminent. Je pense qu'on pourra voir le contenu définitif de ce texte.
1: Voilà. Eh ben, merci beaucoup, Anna. Notre émission approche de sa fin. Donc peut-être un petit mot pour conclure, mais ça tu viens de le dire sans qu'on ait à parler, tu as encore 30 secondes pour... vous avez encore toutes les deux.
2: Je ne veux pas piquer la parole alors, mais je voulais juste placer qu'on a vraiment encore une nouvelle fois une nouvelle dégradation des droits des personnes, mais qui dure maintenant depuis quand même une trentaine d'années. Et le problème, c'est qu'on aura de plus en plus de mal à faire appel aux droits européens, comme ça a pu être le cas jusqu'à présent, puisqu'il y a des États qui essayent même de remettre en cause les jurisprudences favorables de la Cour européenne des droits de l'homme pour faire que les expulsions soient plus efficace, donc à la suite d'une déclaration du comité des ministres du 15 mai en Moldavie, eh bien on se rend compte que les États ne vont pas s'arrêter là. Donc c'est, voilà, il est important de se mobiliser.
1: Voilà, Laure, peut-être un petit mot. Allô ?
3: Oui, j'aurais pas dit mieux que Anna. Je trouve que, enfin, elle a dit exactement ce que j'allais dire sur la remise en cause des jurisprudences et des droits fondamentaux des personnes. Et donc effectivement, la mobilisation va être nécessaire pour contrer tous ces textes et toutes les pratiques qui vont en découler.
1: Eh bien, on en reparlera sans doute très très vite. Et comme tu vois que les oreilles loin du front, excellente émission, commence à s'installer dans le studio. Et on va passer très très vite à notre petit agenda avant de se dire au revoir. Donc cette semaine du 3 au 7 juin au CICP, le Centre International des Cultures Populaires, le CICP fête ses 50 ans. Donc visite, expo, échange, rencontre, table ronde, conférence. On retrouvera le programme sur CICP21inter.org. Peut-être Laure, tu y seras. FPP sera en tout cas là avec son studio mobile. Lundi 28 juin, c'est une AG de mobilisation contre le pacte et la directive retour à la Bourse du Travail. Et c'est organisé par la marche des solidarités. Mercredi 10 juin, manifestation Bouge ta préf à 15h30, place de la Nation, puis cortège vers la direction générale des étrangers en France, rue des Pyrénées. Ce rassemblement se tiendra à partir de 16h30, donc 13h30 Nation, 16h30 direction générale des étrangers. Et donc c'est organisé par Bouge ta préf. Vendredi 12 juin à République, 17h, manifestation contre la destruction du droit d'asile et la criminalisation des personnes étrangères. Merci beaucoup, Anna. Je rappelle, tu es chargée d'études au GISTI. Merci, Laure, qui est directrice de l'ANAFE. Merci, David, à la réalisation. Et cette émission sera rediffusée lundi matin à 7h30 et très bientôt dispo en replay sur le site du RESF. Et restez à l'écoute de FPP avec les oreilles loin du front. Au revoir.
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0: Voilà, c'est le moment où le générique devient un peu horripilant, donc il est temps qu'on prenne l'antenne. Vous êtes toujours sur Fréquence Paris Pluriel dans les oreilles loin du front. Enfin non, vous venez d'arriver dans les oreilles loin du front puisque l'émission commence ce soir. D'ailleurs, avant de la commencer, on vous rappelle que Fréquence Paris Pluriel est une radio associative et que les temps sont rudes. 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Et donc commençons maintenant avec notre dossier du jour. Ce soir, nous recevons Hugo Touzet qui est sociologue et qui a publié aux éditions de l'EHESS Produire l'opinion, et c'est issu de ta thèse, non ?
1: Exactement, oui.
0: C'est un livre, déjà bonsoir.
1: Bonsoir, ouais, merci
0: quand
1: pour
0: même,
1: l'invitation.
0: Faut être poli. On accueille correctement les gens ici. Donc c'est issu de ta thèse, et c'est plus un livre qui porte non pas sur le sondage en tant que tel, mais vraiment sur les sondeurs. Mais tu as introduit un peu ton livre quand même avec un petit historique des sondages. Toi, tu t'intéresses plus aux sondages d'opinion qu'aux sondages marketing, qualitatif des produits, machin et tout. Quand est-ce que ça émerge, ces sondages d'opinion ? Dans quel cadre ? Où ? Et déjà, c'est pas mal comme question.
1: Ça fait pas mal déjà, ouais. Alors les sondages, c'est pas un outil très vieux, puisque ça naît dans les années 1920-1930 aux États-Unis. Et en fait, c'est... à la croisée de plusieurs univers dès les origines. Et c'est quelque chose qui m'a intéressé. Moi, je ne suis pas historien, et donc je n'ai pas fait de l'histoire pour faire de l'histoire, mais plutôt pour éclairer ce qu'on pouvait dire sur les sondages aujourd'hui. Et ce qui est intéressant, c'est que y a des conditions en fait, qui expliquent que les sondages émergent à ce moment-là et dans ce contexte-là. La première chose, c'est que, bon, peut-être rappeler rapidement ce que c'est qu'un sondage, hein, sans faire trop de statistiques poussées, mais en gros, c'est l'idée, on interroge une petite partie de la population, et grâce à des méthodes statistiques, on peut tirer des résultats qu'on va généraliser à l'ensemble de la population. C'est ce qu'on appelle de la statistique inférentielle. Aujourd'hui, ça paraît extrêmement commun, extrêmement évident. On apprend ça dès les premières années à l'université. Mais en fait, ce n'était pas quelque chose qui était reconnu, qui était légitime scientifiquement avant les années 1920-1925, pour être précis. Il n'y avait pas de consensus scientifique autour de ça. On pensait qu'il fallait soit interroger l'ensemble de la population pour parler de l'ensemble de la population, et donc cette méthode, elle n'était pas légitime. Et donc s'il n'y avait pas de légitimité scientifique, l'objet, le sondage, ne pouvait pas exister en tant que tel. Donc il y a d'abord une légitimité scientifique qui permet au sondage d'exister. Le deuxième point, c'est que ça ne suffit pas d'être possible scientifiquement, d'être possible d'un point de vue statistique, c'est qu'il faut ensuite trouver des débouchés. Et là, c'est intéressant parce que les questions théoriques rencontrent des questions déjà politiques, économiques, puisque le sondage, en fait, émerge, je le disais, dans les années 20-30, et ça correspond à un contexte particulier qui est celui de l'avènement d'un capitalisme de consommation de masse où on va avoir un ensemble d'entreprises. Vous connaissez ça, un Ford qui fait des voitures uniformes de la même couleur et qui paye mieux ses employés, soi-disant, pour que les employés puissent acheter ses propres voitures. Enfin, donc on est dans un capitalisme qui va produire, produire, produire, et qui va, pour essayer, sans vraiment y parvenir toujours, pour éviter les crises de surproduction, qui va chercher des moyens de vendre ses marchandises. Et donc c'est une période où vont émerger tout un tas de nouveaux métiers. Le marketing, la publicité arrivent à ce moment-là, et les sondeurs, les premiers sondeurs d'opinion, qui ne sont pas à l'époque que des sondeurs d'opinion, mais qui sont des sondeurs tout court, on peut dire, vont apparaître comme un outil très opportun, puisqu'ils vont promettre aux entreprises de mieux cibler leur clientèle, de mieux cibler leur page, à l'époque c'était ça, de mieux cibler leurs annonces publicitaires dans les journaux, par exemple. Et donc il va y avoir ces deux aspects-là. D'abord, on est une profession scientifiquement légitime, vont dire les sondeurs, scientifiquement légitime, on est utile à l'efficacité économique, mais il va tout de suite avoir un troisième argument qui va être extrêmement important et qui va être encore très présent aujourd'hui, c'est en plus on est indispensable à la démocratie. On est indissociable de la démocratie. C'est une rhétorique qui est très forte et là encore il faut prendre en compte le contexte. On est dans les années 30, il y a la montée du fascisme en Europe et donc les sondeurs vont dire, on prend le discours extrêmement basique, la démocratie c'est le gouvernement du peuple par le peuple pour le peuple et donc nous on vous propose un outil scientifiquement établi qui vous permet de savoir ce que pense le peuple sur tous les sujets et en toutes circonstances. Avant ça, c'est vrai que si on voulait savoir ce que pensaient les gens, pour le dire comme ça, il fallait attendre les élections, une élection à l'autre, mais des élections, il n'y en a pas tout le temps. Et puis en plus, quand les gens votent, il y a plein de raisons pour lesquelles les gens peuvent voter. On peut voter contre, on peut voter par adhésion, on peut voter par dépit, etc. Et puis il y avait les lobbies, très, très présents déjà à cette époque-là aux États-Unis, les groupes d'intérêts, mais, disaient les sondeurs, ils représentent des intérêts particuliers et pas l'ensemble de la population. Et donc dès le début, on va avoir ce discours intriqué avec la démocratie, on est indispensable, on est indissociable de la démocratie. Et encore une fois, moi, ce qui m'a intéressé, c'est que quand on lit ces premiers sondeurs aux États-Unis, je dis sondeurs en masculin parce que c'est principalement des hommes hein, à cette époque-là, eh ben, c'est des propos qu'on va retrouver encore aujourd'hui dans le discours des sondeurs, des sondeuses que moi j'ai interrogées, dans les tribunes qu'ils vont écrire dans les journaux, dans les bouquins qu'ils vont écrire, dans leur prise de position sur les journaux. C'est cette idée. Nous, on permet de se faire son opinion éclairée en connaissant l'opinion des gens. On objective les phénomènes de société. On est, dans ce cas-là, utile et indispensable à la démocratie. Donc voilà d'où ça vient et voilà aussi comment cette profession a pu se développer avec cette triple identité, je m'arrête là-dessus, à la fois politique, à la fois scientifique et à la fois aussi commerciale. C'est très important.
2: Mais justement, pour revenir avec sur cette identité scientifique, tu dis que les sondages arrivent au moment où il y a une légitimité scientifique des sondages. Comment tu l'expliques ? C'est une évolution des méthodes statistiques ? C'est une évolution du discours scientifique ? Ou est-ce que c'est l'apparition d'un discours scientifique justement dans le politique pour justifier des décisions politiques ?
1: C'est un peu plein de choses différentes. C'est, déjà, le scientifique n'est jamais purement scientifique, théorique. Il y a toujours du politique dans le scientifique. Mais là, sur ce volet-là, c'est vraiment des débats qui vont traverser la communauté statistique internationale. Il y a plein de raisons qui expliquent ça. Mais il y a aussi des enjeux politiques. C'est-à-dire, en 1925, c'est le moment où, formellement, le Congrès de la statistique internationale se réunit et dit... OK, maintenant, il est possible de faire des statistiques inférentielles, il est possible de faire des sondages. Il existe pour cela deux grandes méthodes, la méthode aléatoire et la méthode, à l'époque, ils appelaient ça du choix rationnel, qu'on appelle aujourd'hui la méthode des quotas. Mais en fait, c'est plus une validation de choses qui existaient déjà un peu. Et en fait, on a besoin de statistiques, on a besoin de méthodes pour tout un tas de choses, et notamment, à l'époque, pour le recensement, par exemple, pour avoir des statistiques sur... les données de production dans un pays, sur le nombre de choses qui sont produites dans l'agriculture, sur les prix, sur l'administration des prix. Là, il y a tout un tas de travaux sur lesquels moi, je me suis appuyé, par exemple ceux d'Alain Desrosières, hein, qui montrent bien à quel point on a besoin de chiffres pour gouverner, et donc aussi comment ces chiffres-là sont des produits construits sociaux, produits d'une construction. Et donc là, les sondages, ils arrivent et dans un cadre plus large au sein de débats qui sont là, pour le coup, des débats directement au sein de la communauté scientifique.
0: Comment t'en arrives à t'intéresser aux sondeurs et aux sondeuses, puisque ton enquête, c'est pas les années 30.
1: Non, mon enquête, c'est pas les années 30. Alors moi, je suis sociologue, et en fait, en sociologie, en France en tout cas, mais il y a toute une littérature aussi internationale, il y avait finalement beaucoup de travaux sur les sondages. On pense, même si on n'est pas très spécialiste, on connaît

0: important, mais pas d'enquête sur celles et ceux qui produisent ces données. Et j'ai commencé à parler là d'Alain Desrosières tout à l'heure. Il y a quelque chose qu'on sait en sociologie de la quantification. On appelle ça des données de sondage, mais en fait, ce n'est pas un très bon terme, parce que les données, elles ne sont jamais données, elles sont toujours produites. Et donc moi, pour répondre à ta question, je me suis posé une question bête, c'était ces données qu'on voit partout de sondage, ces données d'opinion, bah en fait, comment et par qui elles sont produites? Qu'est-ce que ça veut dire produire l'opinion publique, mais pas au sens de manipuler les gens, au sens de vraiment fabriquer un chiffre de sondage? Qui sont ces gens? Quelles sont leurs formations? Quelles questions il et elle se posent? Et donc, c'est plutôt par cet angle-là que je suis entré sur ce terrain.
1: Et aujourd'hui, donc c'est produit par des instituts de sondage. Ouais. Il y en a combien à peu près en France?
0: C'est un petit milieu. En France, il y a une dizaine d'instituts de sondage.
1: Ouais, tu aurais des exemples? Parce que c'est sans doute des noms qu'on connaît. À chaque fois, on nous dit sondage, OpinionWay ou je ne sais pas quoi.
0: Ouais, effectivement. Bah, il y a OpinionWay, vous connaissez sûrement l'IFOP, vous connaissez sûrement Ipsos BVA, vous connaissez sûrement Odoxa. Enfin voilà, il y a une petite dizaine d'instituts de sondage. Ce qui est intéressant et ce qu'il faut dire tout de suite, c'est qu'il y a beaucoup, beaucoup, beaucoup plus d'entreprises qui font des sondages en France. Moi, ce à quoi je me suis intéressé, c'est vraiment les instituts qui se revendiquent être des instituts de sondage et qui ont la particularité de faire des sondages d'opinion. Mais je dis aussi quelque chose tout de suite, et ce sera sûrement intéressant pour la discussion, c'est que, y compris cette petite dizaine d'instituts-là qui font des sondages d'opinion, en fait, l'immense majorité de leur chiffre d'affaires, elles ne les réalisent pas avec des sondages d'opinion. Elles les réalisent avec des sondages marketing, des sondages qui sont réalisés pour les grandes entreprises. Encore une fois, là, comme je le disais dans les années 30, L'Oréal veut lancer une nouvelle crème de beauté. Avant de la lancer et après l'avoir lancée et pendant son lancement, ils vont réaliser tout un tas d'enquêtes marketing dont une partie seront faites par des instituts de sondage, par exemple. Et donc moi, je me suis intéressé à la portion émergée, si vous voulez, à la vitrine de ces instituts de sondage qui représentent très peu en nombre de personnes, puisque sur ces dizaines d'instituts de sondage en France, j'estime qu'il y a entre 100 et 120 personnes. Donc tous les sondages qu'on voit là, tous ceux qui vont nous abreuver, dont on va être abreuvé pendant la prochaine présidentielle, sont réalisés par une petite centaine de personnes. Donc c'est peu de monde, c'est peu en termes de chiffre d'affaires pour ces entreprises. Par contre, c'est absolument central pour ces entreprises-là, parce que justement, ils donnent à voir leur profession dans son ensemble, sur un mode valorisé. Ils donnent à voir cette vision, pas simplement de marchand de chiffres, de marchand de pourcentage, comme ils disent, mais aussi d'une profession qui est utile au débat démocratique, qui fait vivre le débat et qui n'a pas que cet aspect commercial, même s'il y a aussi cet aspect commercial dans son identité.
2: Oui, parce qu'il faut peut-être rappeler aux auditeurs et aux auditrices que les sondages, ce n'est pas gratuit. Et justement, ces instituts de sondage que tu as cités, c'est tous des instituts privés.
0: Oui.
2: Et ça coûte combien, par exemple, faire un sondage?
0: Je vais répondre à ça, mais peut-être, on reprend, moi j'utilise le terme institut, tu viens d'utiliser, mais peut-être dire là, déjà déconstruire un peu le terme même institut. Parce que, en fait, institut, il y a une forme de malice, je vous dis souvent ça, à s'appeler institut, ça réfère soit à des institutions prestigieuses, l'INSEE, l'INED, l'Institut National des Études Démographiques, l'INRIA, enfin voilà, tout un stade d'institutions publiques de recherche qui s'appellent des instituts. On pense aussi souvent aux institutions dites de sciences dures, hein, l'Institut Pasteur, l'Institut Curie, donc des choses là vraiment de recherche fondamentale, plus ou moins appliquées. Et puis on va aussi penser sinon aux think tanks, l'Institut La Boétie, l'Institut Montaigne. Et il est important effectivement de rappeler tout de suite que les instituts s'appellent instituts, mais leur définition juridique n'est pas du tout un institut. Ce sont des entreprises privées qui sont enregistrées à l'INSEE, au registre du commerce, comme étant, ça dépend des formats juridiques, mais des SAS, des SASU, enfin vraiment des entreprises privées. Et donc, et c'est très important pour comprendre tout le reste, elles ont des impératifs de profit. Elles doivent faire du profit et elles ne créent pas des sondages en fonction de ce qu'elles ont en tête ou de ce qui les intéresse, mais elles créent des sondages en fonction de ce qu'on leur commande et des commandes de clients. La question du prix, elle est extrêmement compliquée parce qu'il n'y a pas du tout une réponse claire. C'est-à-dire qu'il va y avoir des sondages très peu chers, à très bas coût, et puis il va y avoir des dispositifs extrêmement développés qui vont coûter plusieurs dizaines, voire plusieurs centaines de milliers d'euros pour les plus gros dispositifs. Là, je prends tout compris, par exemple. Une grosse entreprise du luxe, par exemple, qui veut faire des enquêtes marketing sur plusieurs pays, etc., elle va être capable de mettre plusieurs dizaines, plusieurs centaines de milliers d'euros dans son enquête. Si un journal, je ne sais pas, BFM, qui sort un chiffre, les Français sont-ils d'accord pour que les racailles aient tout saccagé pour le soir de la Ligue des Champions, les questions ne sont pas tout à fait posées comme ça, mais vous voyez l'idée, un sondage comme ça, il peut être gratuit parce que vous avez une sorte de win-win entre le sondeur qui va gagner en exposition médiatique et le média qui va

0: pas payer cher son sondage. On peut quand même donner un prix. Si vous voulez faire un sondage sur un échantillon national représentatif, c'est-à-dire un ensemble de 1000 Français et Françaises, pour poser une dizaine de questions fermées, c'est-à-dire pas des choses très complexes, mais oui, non, ou je ne sais pas, ou ce genre de choses, ça va vous coûter entre, autour de 8 000 euros, 6 ou 8 000 euros. Ce qui est important, parce que c'est extrêmement peu cher, en réalité. Et j'enchaîne un petit... C'est très cher pour toi ou moi, mais c'est peu cher pour n'importe quelle association, même qui a un petit peu de moyens,
1: par exemple. En même temps, tu ne nous connais pas, ça se trouve, on est pété
0: peut-être,
1: de thunes.
0: Peut-être,
1: hein.
0: Ouais, mais dans ce cas, il faut donner à la cagnotte de Fréquence Paris Pluriel, si vous... En fait, c'est aussi des effets. C'est pour ça, moi, il y a tout un tas de mon travail qui est aussi de s'intéresser sur l'écosystème et le système économique autour de ces sondages-là, et notamment des évolutions technologiques. Parce que ce qui a changé fondamentalement dans cette industrie, c'est qu'aujourd'hui, l'immense majorité des sondages, en tout cas des sondages d'opinion, tels qu'on le voit les plus diffusés dans les médias, etc., c'est des sondages qui sont administrés par Internet. C'est-à-dire, on a des fichiers de gens qui sont constitués, qui sont d'ailleurs souvent constitué et organisé et entretenu par des entreprises qui sont des entreprises que, pour le coup, le grand public ne connaît pas, qui sont souvent des sous-traitants de ces instituts de sondage, dont le métier est de constituer des fichiers, des sociétés qu'on appelle des access panels. Et donc là, vous avez des gens qui sont disponibles toute la journée pour répondre à des enquêtes sur un peu tous les sujets. Mais ça, ça fait une grosse différence parce qu'auparavant, on ne pouvait pas faire ça sur Internet. Même au début des années, jusqu'au début des années 2000, ce n'était pas possible. Il n'y avait pas assez de monde sur Internet. Et donc, il fallait soit faire administrer les questionnaires en face à face, soit appeler des gens. Et donc ça coûte très cher parce que dès que vous faites ça, il faut payer des enquêteurs et des enquêtrices, il faut payer des gens qui vont passer des dizaines de milliers de coups de fil pour avoir les 1000 qu'il vous faut pour remplir vos quotas. Et donc ça coûte très cher et ça prend beaucoup plus de temps. Aujourd'hui, faire un sondage, ça coûte très peu cher et ça prend pas beaucoup de temps. Ce qui fait qu'on a une explosion du nombre de sondages commandés et que le sondage est devenu un objet aussi de plus en plus utilisé dans la lutte politique. On pourra y revenir, mais en gros, maintenant, sur n'importe quel sujet, et je pense qu'une des un moment de balance, ça a été notamment la 2013, le moment des débats autour du mariage pour tous, et de ce débat-là, où il y a eu énormément de sondages qui étaient à la fois commandés par les pro-réformes et par les anti. Et donc, par exemple, vous aviez l'inter-LGBT qui commandait beaucoup de sondages pour dire à quel point l'opinion publique était favorable à cette réforme. Et puis, vous aviez la Manif pour tous, par exemple, qui commandait aussi beaucoup de sondages. Et donc, le sondage, du fait de cette baisse des coûts... etc.
1: Attends, je voudrais t'arrêter, ouais. Parce que c'est l'inter-LGBT et la Manif pour tous commandaient aux mêmes instituts, ou chacune avait...
0: Non, ça arrivait qu'ils commandent aux mêmes instituts. En France, alors, ça dépend des pays. Il y a des pays, par exemple, aux États-Unis, vous avez des instituts, par exemple, en politique, qui sont plutôt affiliés aux démocrates, et aux républicains. Même les démocrates ont leurs propres instituts. En France, c'est pas comme ça. Les instituts, ils ont une sorte d'indépendance formelle, et donc ils travaillent effectivement avec l'ensemble du spectre. Ils peuvent travailler avec le Parti Socialiste, les Républicains, le RN. Ils peuvent travailler avec une association, un lobby du nucléaire et une association écologiste, par exemple. Et donc ça effectivement, les instituts de sondage vont travailler avec une grande diversité de clients. Et sur un même sujet, qui peuvent être des clients qui, dans la lutte politique, sont opposés. Donc ça pose aussi des tas de questions sur la manière de formuler les questions et ce genre de choses.
1: Et qui commande ? C'est des journaux ? C'est des télévisions, des chaînes de télé ? C'est des partis politiques pour les sondages d'opinion ?
0: Ouais.
1: C'est essentiellement ça ?
0: C'est essentiellement ça. Beaucoup aussi des ONG. Je ne sais pas, la Fondation pour le logement, la Croix-Rouge, ce genre de choses peuvent commander aussi. Des syndicats en commandent régulièrement. Ça peut être aussi beaucoup des entreprises. Mais alors là, je ne parle pas des sondages que les entreprises utilisent pour le marketing, etc. Mais par exemple, dans les départements opinion, on a souvent ce qu'on appelle un pôle qui traite des enquêtes de climat interne ou de climat social. Donc le climat interne ou les climats sociaux, c'est ce qu'on appelle, c'est des sondages qui sont réalisés par les très grosses entreprises qui veulent un peu savoir, en gros, comment ça se passe dans l'entreprise. Donc par exemple, une entreprise qui a des milliers de salariés, elle va administrer une enquête de climat interne ou de climat social pour savoir comment les conditions de travail, comment les rapports des gens à leur management, au syndicat, comment les gens se projettent dans l'entreprise à plus ou moins long terme, ce genre de choses-là. Ça, c'est typiquement des enquêtes qui peuvent être réalisées par les départements opinion. Et puis, vous pouvez avoir aussi tout un tas d'entreprises, et ça, c'est aussi intéressant. J'ai découvert ça en travail, parce que moi, pour mon enquête, on pourrait revenir sur comment j'ai enquêté, mais j'ai notamment été embauché dans un institut de sondage pendant quelques mois. Et ce que j'ai découvert, c'est qu'il y a aussi des entreprises privées, des marques, je sais pas, une marque de café, une marque de n'importe quoi, qui vont commander des sondages pas parce qu'elles y ont un intérêt pour leur marketing, pour leur stratégie commerciale, mais parce qu'elles vont y gagner de la visibilité. Par exemple, tu es une marque de café, tu commandes une enquête un peu fun, un peu sympa sur les Français et le petit déjeuner, qui montre que les ouvriers prennent plus du café au lait et les cadres des Nespresso, j'en sais rien, je dis n'importe quoi.
1: Non, je suis
0: et
1: pas donc, sûr que tu dises n'importe quoi.
0: Et,
1: ouais.
0: donc, à partir du moment où
2: t'es
0: l'enquête...
2: T'es plutôt d'accord ou plutôt pas d'accord ?
1: Je suis plutôt d'accord.
0: Ouais, ça va être posé comme ça, généralement. Et donc, à chaque fois que l'enquête va être reprise dans un journal, par exemple, elle dira, voilà, selon le sondage IFOP, pour telle entreprise, et donc le sondage te sert aussi à te faire connaître de ce point de vue-là.
1: Ouais, et ça fait de la pub aussi pour les personnes qui... Enfin, ça dépend, mais si c'est une célèbre marque de café que Georges Clounet connaît bien, ouais, qui fait la commande, ça veut dire quand même qu'il y a des questions sur cette marque de café et des consommateurs qui ne consommaient pas ça pourraient se dire, ah tiens...
0: Ouais, potentiellement, et tu vas assimiler de manière générale la marque. Il y a un autre truc aussi, souvent vous entendez des sondages Odoxa, Denso Consulting, IFOP, Fiducial, ce genre de choses, on ne sait pas trop ce que c'est. Ben, en fait, ces entreprises qui adossent leur nom au nom des sondages, c'est des entreprises qui sont souvent des entreprises dans le domaine de l'audit, du conseil, du consulting ou ce genre de choses, et qui elles vont financer des sondages pour que les sondages puissent se faire, qui souvent n'interviennent pas ou très peu sur comment le sondage se fait, mais simplement ça va permettre que leur nom y soit cité, entendu. Et donc le jour où vous êtes une PME, je ne sais pas où, et que vous avez besoin de quelqu'un pour auditer vos comptes, bah, vous allez penser à Fiducial, parce qu'à chaque fois que vous avez allumé votre radio, il y a un sondage, il faut Fiducial. Et donc ça va, il y a aussi un aspect comme ça qui est que les sondages étant très diffusés, associer sa marque ou son nom à un sondage permet tout simplement de vous faire connaître un peu votre marque.
1: 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Ce soir, nous sommes avec Hugo Touzet qui a écrit aux éditions de l'EHESS « Produire le

0: Pose idoinissime, pose musicale idoinissime, puisque c'était Which Side Are You On, chanté par Birds on the Wire. C'est une suggestion de notre invité pour accompagner cette émission de ce soir. Notre invité, c'est Hugo Touzet, qui est sociologue et qui a publié aux éditions de l'EHESS Produire l'opinion. Il s'est intéressé au métier de sondeur. Et justement, alors, tu nous as tendu une perche avant la pause musicale. Bon, est-ce qu'il y a besoin d'expliquer la pause musicale? Je crois pas, hein. De quel côté est-ce que vous êtes? Voilà, c'est un peu le principe des sondages, pour, contre, plutôt favorable, plutôt défavorable. Ouais, et tu nous as lancé une perche sur les conditions de ton enquête ou comment t'as enquêté. Eh ben, écoute, on y va là-dessus. Donc, tu nous as dit que t'avais été embauché. Alors, tu cites pas les noms des instituts de sondage, mais t'as été embauché. Alors, à visage découvert ou pas?
1: Oui, j'étais pas infiltré ou undercover, comme on dit. J'ai pas commencé par faire une observation, ce qu'on appelle en sociologie une observation participante. J'ai d'abord fait des entretiens avec beaucoup de sondeurs et de sondeuses. C'est-à-dire que j'ai fait des entretiens sur leur travail, sur leur parcours, sur la manière dont ils percevaient leur métier, sur les réflexions qu'ils avaient dessus, etc. Et puis, en fait, ça m'a donné accès à beaucoup de choses, aux discours, aux représentations, à plein de choses, mais je voulais pas en rester là. Et je voulais, moi, ce qui m'intéressait, encore une fois, j'ai dit tout à l'heure que je venais de la sociologie du travail, c'était vraiment de comprendre le processus de production d'un sondage. Et en fait, quand on interroge des gens sur leur métier, il y a tout un tas de choses qui leur paraissent tellement évidentes qu'ils ne vont pas vous les dire en entretien. Pas parce qu'ils ont envie de les cacher, pas parce que forcément ils ont envie de garder des choses pas très transparentes, mais tout simplement parce que bon, voilà, il y a des choses qui paraissent tellement évidentes qu'on ne va pas penser à le dire alors que ça va intéresser un sociologue qui bosse là-dessus. Et donc ensuite, j'avais recontacté plusieurs sondeurs, sondeuses, directeurs de département, et puis il y en a un qui m'a proposé de venir travailler à l'IFOP. Donc à l'IFOP, parce que c'est l'institut dans lequel j'ai travaillé, c'est anonymisé dans le livre. Pas parce qu'ils le savent, et c'était d'ailleurs, pour avoir échangé avec eux après, ils m'ont dit « bon, t'étais pas obligé d'anonymiser », mais pourquoi
0: ça va, on n'a pas besoin de couper au montage.
1: Non. Pourquoi est-ce que c'était anonymisé? Parce que c'est pas une enquête sur l'IFOP, en fait. Et c'est pas une enquête sur l'Institut. Et ce que j'ai voulu dire, c'est que j'aurais pu dire ça dans d'autres... J'aurais pu faire l'enquête dans d'autres instituts. Et puis, ce que je montre là n'est pas propre à cet institut, mais se retrouve dans plein d'autres instituts. Et donc, ce qu'on m'avait dit, c'est... tu peux venir travailler, tu pourras poser plein de questions, mais en échange, tu mets la main à la pâte et tu nous aideras. Et en fait, moi, ça m'allait très bien, parce que je ne voulais pas tellement poser plein de questions, mais je voulais vraiment découvrir le métier. Et déjà, les conditions d'accès m'ont renseigné beaucoup sur ce milieu, sur les conditions de travail réelles, parce que quand je suis arrivé, il y avait une personne qui avait été en congé maternité qui n'était pas à remplacer. Il y avait une autre personne. En fait, les sondeurs et les sondeuses, de manière générale, travaillent très souvent en sous-effectif, gèrent plusieurs enquêtes en même temps, et donc il y a un travail qui est très à flux tendu. Et donc ils étaient contents, je pense, d'avoir quelqu'un qui avait les compétences pour faire le métier, parce que, je pourrais revenir un peu sur les profils, mais en fait, les sondeurs et les sondeuses sont des gens qui ont étudié les sciences sociales, la sociologie, la science politique à l'université, souvent l'histoire, qui ont fait des masters, un peu les mêmes masters que moi, finalement, et qui se sont retrouvés là. Et donc, autant j'ai des collègues sociologues du travail qui vont étudier des milieux très éloignés du leur, je pense à, par exemple, Nicolas Jounin, qui a été travailler sur les chantiers du BTP, qui avait notamment repassé des diplômes pour faire, je crois, du coffrage, pour se faire embaucher sur des chantiers comme ça. Moi, j'ai pas eu besoin de faire quelques formations que ce soit, parce que j'avais la formation de sondeur. Et donc, j'ai été aussi directement opérationnel, en quelque sorte, et j'ai pu, de ce point de vue-là, travailler assez vite sur les enquêtes pendant ces quelques mois que j'ai passé là-bas. Et donc, j'ai fait le sondeur. J'ai produit des questionnaires, j'ai répondu à des appels d'offres, j'ai relu des choses, et donc j'ai vu comment ça se passait. Et
0: mais puis il y a une dernière une formation, enfin, ou c'est non, ils ont pas essayé de te dire.
1: Non, c'est sur le tas. On apprend un peu sur le tas, c'est-à-dire il y a des choses techniques qu'on nous apprend sur le moment, et puis il y a des choses encore une fois qu'on a appris normalement à faire à l'université, par exemple rédiger un questionnaire. C'est pas des choses qui sont évidentes, mais quand on a fait un master de sociologie, a priori on sait rédiger un questionnaire. Voilà, interpréter des chiffres, par exemple, ça c'est des choses aussi qui étaient dans ma formation. Et donc là, encore une fois, c'est pour ça que je dis que j'ai été très vite opérationnel. Et puis pour finir sur mon enquête, il y a une dernière un dernier volet, c'est-à-dire ces entretiens, cette observation, et puis j'ai fait aussi un sondage aux sondeurs. Et ça, c'était un truc un peu intéressant, parce que c'est quelque chose que je voulais faire au début, et puis j'avais un peu renoncé, puisque je ne savais pas trop comment faire, je ne connaissais pas encore assez de monde. Et puis au fur et à mesure des mois et des années d'enquête, après notamment être passé dans un institut, c'est une idée qui est revenue des sondeurs eux-mêmes, qui m'ont dit « mais pourquoi tu ne ferais pas un sondage un peu ? Pourquoi tu ne ferais pas un questionnaire ?» Et qui m'ont aidé à la fois, j'ai pu échanger avec eux sur la production de mon questionnaire, et puis qui m'ont aidé ensuite à le diffuser dans l'ensemble des différents instituts, là où j'avais pas forcément de contact. Et donc j'ai pu collecter comme ça des données un peu plus quantitatives, supplémentaires, par exemple sur les salaires, sur les parcours, sur les trajectoires, choses qu'on aime bien en sociologie, sur la profession des parents, ou ce genre de choses-là. Donc il y a un peu ces volets-là. Et à côté, j'ai beaucoup étudié les livres des sondeurs, les livres que les sondeurs écrivaient, leur passage télé, leur passage médiatique, pour voir un peu la version, pour essayer d'analyser la version grand public, c'est-à-dire l'image que les sondeurs se donnent et leurs types d'intervention publique.
0: T'as des noms de sondeurs ? Parce que je sais pas si on me demandait de citer un livre d'un sondeur.
1: Ouais, le plus connu, probablement, et notamment pour ces livres, c'est... Et là, évidemment, je vais avoir un trou. C'est le co-responsable du département de l'IFOP. À l'IFOP, il y a Frédéric Dabi, et il faut m'aider. Il a écrit un bouquin qui s'appelle L'Archipel français. Jérôme Fourquet, voilà, je n'y arrivais
0: bien
1: plus.
0: Bien joué.
1: Jérôme Fourquet, qui a écrit L'Archipel français et qui a été extrêmement connu, puisque notamment L'Archipel français, qui est un livre qui sort de mémoire en 2017 ou un peu après, a eu le prix du livre politique de l'année. Et Jérôme Fourquet a par la suite écrit plusieurs bouquins qui, pour le coup, ont été des vrais succès de librairie. Ce n'est pas le cas de tous les livres de sondeurs, mais lui, il en a vendu des dizaines de milliers d'exemplaires. Et il fait une théorie de l'état de la France, avec des choses assez élaborées. Et ce qui est intéressant, juste répondre à ta question, mais en fait, les sondeurs, je pourrais te donner des noms qui... j'ai dit Jérôme Fourquet, il y a Frédéric Dabi, il y a Frédéric Michaud, il y a Gaël Slimane, il y a tout un tas qui sont en fait ces gens-là qu'on appelle des politologues sur les médias, qui, quand ils interviennent sur les médias, sont présentés comme des politologues, et qui, dans la profession, sont appelés les speakers. Les speakers, c'est-à-dire ceux qui parlent au nom de la profession. Et en fait, ça, c'est très intéressant, parce que qui sont ces gens dans l'organigramme de la profession ? Ce sont les directeurs des départements opinion de leur... Donc, c'est eux qui gèrent le département opinion de leur institut de sondage, qui sont des hommes. Autant la profession est assez largement féminisée, autant au poste de direction, c'est massivement des hommes. Et qui... ont une activité de sondeur, c'est-à-dire qu'ils réalisent des études, etc. Ils vont vendre, ils ont une activité commerciale très importante, mais ils sont aussi ceux qui maintiennent sur la scène publique, sur la sphère publique et démocratique, cette image de sondeur dont j'ai parlé au début, qui n'est pas qu'un marchand de chiffres, mais qui est quelqu'un qui contribue au débat public, qui contribue, là en ce moment par exemple, au débat électoral, qui vont apporter des choses sur l'analyse de la société, et donc qui vont entretenir aussi le capital scientifique de la profession. Et donc ces gens-là, ils vont passer beaucoup de temps, en dehors de leurs heures de travail, encore une fois, à écrire des bouquins sur... tout un tas de sujets, la dernière élection, le quinquennat Macron, mais avec des chiffres d'opinion sur la jeunesse, sur plein de choses comme ça, qui sont des bouquins qui brouillent un peu la frontière presque entre les travaux de chercheurs ou de chercheuses en sciences sociales et les travaux de sondeurs. Et donc ces personnes-là, moi, m'ont particulièrement intéressé en tant qu'ils sont la vitrine de ces instituts de sondage, quoi, et du rôle qu'ils ont dans les médias. C'est eux qui, le soir des élections, sont sur les plateaux pour donner les résultats, c'est eux qui analysent les résultats, c'est eux qui rythment les campagnes avec leurs analyses, etc. Et donc, ils ont pour le coup un rôle très important aux côtés d'autres acteurs, les éditorialistes, les journalistes un peu stars, etc. Ils ont un rôle très important dans le débat public et le débat médiatique.
0: Mais il n'y a pas un peu conflit d'intérêts, l'expression est peut-être un peu forte, mais tu dis que c'est en dehors de leurs heures de travail, mais c'est quand même avec les moyens qu'ils ont via l'institut de sondage dans lequel ils travaillent.
1: Oui, bien sûr, c'est des gens... Alors, si on prend leur profil individuel, c'est des gens qui vont avoir, dès très jeunes, dès leurs études, une appétence vraiment particulière pour la politique, mais vraiment la politique au sens politicienne, c'est-à-dire qu'ils vont s'intéresser aux institutions, qu'ils vont s'intéresser aux élections, etc. Et faut dire, peut-être, j'étais un peu vite sur les départements opinion, mais dans les départements opinion, on ne fait pas que des sondages sur les intentions de vote, par exemple. Il y a différents sous-pôles, et en fait, il y a toujours un pôle qui est vraiment là, quelques personnes, un pôle politique-politicienne, donc qui vont faire les sondages d'opinion, qui vont faire les baromètres des personnalités politiques, qui vont faire les questions les plus d'actualité politique. Et donc, c'est des gens qui, dès leur entrée dans la profession, vont se retrouver déjà dans ces pôles-là, par exemple, qui vont moins travailler sur les, souvent des pôles qu'on appelle société, donc qui vont s'intéresser à des sujets un peu plus larges, ou voilà, ce genre de choses. Là, c'est vraiment des gens qui sont au cœur de l'actualité politique, politicienne. Et donc, toutes ces compétences, cette passion, si on peut dire, pour la chose politique, qui va se concrétiser. Des gens, par exemple, qui, dès leur plus jeune âge, vont tenir des blogs à côté, vont faire souvent plein d'analyses sur les réseaux sociaux, qui vont passer du temps à côté pour écrire des livres ou écrire des blogs. C'est effectivement du temps qu'on pourrait qualifier en première instance de bénévole ou de passion, etc. Mais ça, c'est un capital qui est réinvesti, évidemment, dans la carrière, parce que c'est des exigences qu'on va attendre de quelqu'un qui va prendre la direction d'un département opinion. Ce qui explique aussi, là, si on fait une analyse un peu en termes de sociologie du genre, que ce soit principalement des hommes qui aient ces postes-là, parce que atteindre ces postes-là, ça nécessite tout un tas de compétences et de manières d'être qui sont des compétences masculines, par exemple le fait de prendre la parole en public, le fait de s'intéresser à la politique politicienne, je veux dire, c'est des champs, des sous-champs qui sont réservés davantage aux hommes, le fait de prendre du temps pour faire des matinales tôt le matin, écrire des livres avant d'aller au travail ou faire des plateaux télé le soir, bah, ça implique par exemple de moins gérer les tâches domestiques à la maison, ce genre de choses-là. Et donc c'est aussi pour ça, à mon avis, qu'on a une répartition très genrée. Je disais encore une fois que les femmes sont majoritaires, un peu majoritaires dans la profession, mais que ce n'est pas du tout quelque chose qu'on retrouve en haut de la hiérarchie.
2: Et pour revenir à ton expérience à toi dans ces instituts de sondage, enfin dans ces entreprises de sondage, tu dis que en fait, les gens avec qui tu as travaillé et que même tu as remplacé sont des gens qui ont eu ta formation, qui sont des gens qui ont fait des sciences humaines, qui ont travaillé sur la méthode du questionnaire, etc. Quelle est la différence, toi, que tu as pu vivre entre faire un questionnaire, justement, tu en parlais, faire un questionnaire pour récupérer des données sociologiques, de propriété sociologique, le questionnaire que tu as fait passer justement auprès des sondeurs sur leur propriété, combien est-ce qu'ils gagnaient, etc. La différence entre ça et faire un questionnaire qui serait un sondage d'opinion. Est-ce qu'il y a une différence fondamentale? Est-ce qu'il y a des différences de méthode? Est-ce qu'il y a des différences aussi, on va dire, matérielles, de temps qui est imparti, d'équipe qui travaille là-dessus, etc.
1: Oui, c'est une question, moi, qui m'a traversé un peu tout au long de mon étude. Et je dis par ailleurs que moi, je suis sociologue et qu'avec des collègues sur d'autres enquêtes, on commande aussi des sondages. C'est-à-dire que je m'intéresse beaucoup avec des collègues au rapport entre le travail et le vote, par exemple. Pour ces recherches-là, on utilise des sondages. C'est-à-dire qu'on fait des questionnaires, on administre des sondages parfois en utilisant les mêmes entreprises prestataires que les instituts de sondage. Et donc, il y a une proximité qui est très forte de métier. La différence peut-être fondamentale, c'est que quand on fait ces enquêtes universitaires, il y a tout un tas de similitudes sur lesquelles je reviendrai après pour pas faire, parce que je ne veux pas du tout donner ici le sentiment qu'il y a les chercheurs qui sont dans leur sphère, qui peuvent faire vraiment de la belle chose, la belle recherche sans contrainte, et à côté il y a les gens du privé qui font n'importe quoi. C'est pas du tout mon propos. Mais la différence quand même fondamentale, c'est que quand on fait des recherches, en tout cas, dans une très grande mesure, on se fixe à nous-mêmes nos propres questions. On se fixe à nous-mêmes nos propres objets de recherche et on réfléchit en fonction de ce qui nous intéresse, de ce qu'on a lu, de ce qu'on veut obtenir comme données, de ce qu'on veut questionner sur le monde. Et donc, on va faire nos questionnaires en fonction de ça. On a aussi des temporalités qui sont très différentes. Ça, c'est le deuxième point important. Quand on fait une enquête, on sait que l'article académique, l'article universitaire qui va en sortir ou le livre, il sera publié, dans le meilleur des cas, plusieurs mois après. Par exemple, toutes ces différences-là. Le sondeur ou la sondeuse, la première chose, c'est qu'il travaille toujours, toujours, toujours pour des clients ou des clientes. Et donc, les questions, c'est jamais les questions qu'il ou elle se pose directement, c'est les questions qu'un client veut bien payer pour être posées. Et donc ça, ça change vraiment tout, c'est-à-dire qu'on travaille, on a les mêmes compétences à la base, on a la même formation, mais on ne les met pas au service de la même chose. Nous, on les met au service de questions de recherche, et les sondeurs et les sondeuses les mettent au service de clients et de clientes. Et donc, même dans ce cadre-là, il va y avoir des fortes différences. Vous avez des clients qui veulent... je disais tout à l'heure avec ces exemples sur les marques de café, vous avez des clients qui cherchent à communiquer, par exemple, qui cherchent à faire le buzz, à avoir un chiffre qui soit bien repris. Ça peut être pour des raisons un peu publicitaires, se faire de la pub, ça peut être pour des raisons idéologiques. Je veux montrer que les Français sont hostiles à l'immigration, par exemple. C'est jamais dit comme ça, tel quel, mais ouais, on peut avoir des objectifs. Ou je veux montrer que les Français sont attachés, on parlait tout à l'heure de la manif pour tous, au modèle un papa, une maman. Voilà. Et donc là, les sondeurs et les sondeuses, ils vont mettre leur savoir-faire au service des attentes du client, dans ces cas-là. Parfois, on a des clients qui ont un vrai besoin de connaissance, c'est-à-dire qui vont avoir besoin vraiment de connaître quelque chose, de dresser un diagnostic. Par exemple, je ne sais pas, on parlait de la fondation du logement. La fondation du logement a besoin de savoir vraiment combien de personnes, j'en sais rien, ont renoncé à se chauffer, par exemple, pour des raisons économiques. Ça va être un exemple. Et dans ce cas-là, les sondeurs, ils vont avoir plutôt une grande latitude. Et là, on va se rapprocher de ce que nous, on peut faire à l'université. C'est-à-dire, ils vont être assez libres, poser les questions les mieux ficelées possibles, les questionnaires les mieux ficelées possibles. Mais ce qui est important, c'est que, en fait, moi, un peu le cœur de mon bouquin, c'est d'essayer de montrer que tout au long du travail de production d'un sondage, quelles que soient les étapes, au niveau de la négociation de l'échantillon, au niveau de la réalisation du questionnaire, au niveau de l'analyse du résultat, au niveau même de la négociation de combien ça va coûter, en fait, il y a des injonctions très fortes entre lesquelles les sondeurs essayent de naviguer, entre essayer de faire le meilleur boulot possible, le meilleur sondage possible, d'être le plus scientifiquement fiable possible, et des contraintes extérieures liées aux demandes du client, aux délais, etc. Et il y a par exemple un verbatim, un entretien avec une sondeuse qui est assez éclairant de ce point de vue-là, puisque je lui demande par exemple comment est-ce qu'on choisit la taille de l'échantillon. Comment est-ce qu'on sait si on va interroger 1000 personnes, 500 ou 2000 ou 3000, enfin, est-ce qu'il y a des procédures standards, à quoi qui décide, etc. Et elle me répond, en fait, c'est en fonction des objectifs du client. C'est-à-dire que nous, on va lui dire, si vous voulez faire une analyse sur des sous-ensembles, des sous-populations, il vaut mieux gonfler l'échantillon. Mais si lui, il n'a pas cet objectif-là et qu'il s'en fout d'une analyse par sous-échantillon, tant pis, on va faire un échantillon plus faible. Et il y a un thème qui revient très souvent, c'est la frustration. Il me disait, on est frustré parce qu'à l'université, on apprend à faire plein de choses. Mais on sait faire plein d'analyses, mais on ne peut pas toujours les mettre en application dans la vie pratique, quoi, dans la vie, parce que ça ne correspond pas aux attentes du client, parce que vous auriez envie d'aller voir en détail comment est-ce que telle catégorie d'âge se comporte par rapport à telle question, mais que lui, le client, il veut juste son chiffre et le reste ne l'intéresse pas, donc vous n'allez pas vous intéresser à ça. Et donc ça, c'est quand même la grosse différence quand même entre le monde de la recherche et le monde privé, c'est que le privé, il est en permanence dans une interaction asymétrique de relations commerciales, en fait. Et de ce point de vue-là, c'est pas très différent d'un coiffeur, d'un garagiste ou que sais-je. Vous êtes dans les relations de prestation de service, vous êtes en négociation permanente avec votre client. Des fois, ça se passe super bien. Des fois, c'est hyper conflictuel. Des fois, vous êtes très contraint. Et à la fin, y a un budget, il y a un délai et vous avez à jongler avec ça.
0: Tu dis qu'il y a une sorte de relation permanente entre clients et les sondeurs et sondeuses. Comment ça s'organise ? Est-ce qu'il y a un droit de regard sur tout ? C'est-à-dire que le client a fait la commande avec un cahier des charges, pas quoi, faut que à telle date, on me donne tel et tel aspect de la politique aujourd'hui. On lui renvoie le questionnaire pour validation ou il y a une confiance totale quand même dans le travail qui est mené ?
1: Là aussi, ça dépend carrément des cas. Il y a des cas où le client ou la cliente, elle a une question générale et elle va dire, voilà, moi j'ai tel problème, telle question, j'ai envie de savoir ça ou de connaître telle évolution, je vous fais confiance, faites-moi un questionnaire. Il peut y avoir des allers-retours, il y a une validation du client. Et puis parfois, tu as un client qui va arriver en disant, voilà, moi je veux telle et telle et telle question. Et en fait, ce qui arrive assez souvent, c'est que le client, il dise, voilà, moi je veux poser telle et telle et telle question, et que le sondeur, parce qu'il a cette connaissance, cette expertise, va dire, cette action, elle ne marche pas trop. Là, les items de réponse, elles sont contradictoires. Les questions, elles s'enchaînent mal. Il y a tout un tas de choses méthodologiques que le client n'a pas en tête. Et là, il va encore. C'est là où je parlais de tension et d'injonction contradictoire. Il va falloir soit essayer de négocier avec le client, soit essayer de trouver des ruses, des astuces pour le convaincre ou pour le contraindre, si on peut. Et puis, il y a aussi plein de cas dans lesquels, à la fin, on n'a pas réussi et c'est le client qui tranche parce qu'à la fin, c'est le client, c'est important de le dire, peut-être j'aurais dû commencer par ça, c'est le client qui est propriétaire des données, en fait, dans un instant. À partir du moment où le client commande une enquête, les données lui appartiennent de A à Z. C'est-à-dire le sondeur, par exemple, n'a pas le droit de s'en servir après, de les donner à un autre client ou de les réutiliser sans l'accord du client. Et donc, il y a des moments où les sondeurs et les sondeuses arrivent à négocier favorablement et parfois où ils n'y arrivent pas. Et ça peut être sur plein d'aspects différents. Par exemple, ça peut être sur la question des délais. On va réussir à négocier un délai, mais si il y a une émission qui vous a commandé un sondage pour le lendemain soir et que ça a arrivé qu'il n'y ait pas encore assez de gens, vous aviez prévu qu'il y ait 1000 personnes qui répondent et en fait, il n'y a pas tout à fait 1000 personnes qui ont répondu, mais vous n'avez plus le temps, vous allez fermer le terrain, ce qu'on appelle fermer le terrain, c'est-à-dire arrêter le remplissage du questionnaire, même s'il n'y avait pas vos 1000 personnes. Et ça, vous savez que c'est une entorse au bon fonctionnement, à la bonne réalisation de l'enquête, mais vous étiez contraint par un délai que vous ne pouviez pas négocier de toute façon. C'est arrivé qu'il y ait des question que les sondeurs, avec lesquelles les sondeurs ou les sondeuses soient vraiment en désaccord pour des raisons éthiques ou pour des raisons méthodologiques. Parfois, on arrive à les faire sauter et parfois pas. Et donc, dans ce cas-là, bah, y a aussi un travail, comme dans plein d'autres boulots, d'arriver à ravaler sa vexation ou sa frustration et à la gérer plus ou moins collectivement.
0: Et parmi les personnes que tu as rencontrées pour ton terrain, globalement, les sondeurs et sondeuses perçoivent comment leur métier ? Est-ce que c'est un déclassement par rapport à leurs espérances d'étudiants et d'étudiantes ? Est-ce que c'est vraiment le travail dans lequel ils se voient continuer toute leur vie ? Est-ce qu'il y a la volonté, je ne sais pas moi, d'aller dans un autre institut, mais là pour le coup, type INSEE, etc., de bosser sur des données statistiques qui seraient à destination d'une recherche plus large ?
1: C'est une bonne question. Il y a plein de configurations différentes. La première chose à dire, c'est que c'est rarement une carrière envisagée et prévue de longue date. C'est-à-dire souvent, il y a un truc qui revenait souvent, c'est moi je suis arrivé là un peu par hasard. C'est des gens qui ont fait des masters de sociaux, je disais, ou qui étaient à Sciences Po Lille ou Sciences Po Grenoble ou que sais-je. Et un jour, ils avaient un cours dans lequel un sondeur faisait un cours, intervenait, puis ils devaient faire un stage, ils ont fait le stage, et après le stage, ils ont été embauchés en CDI. Ça peut être des gens qui ont voulu faire une thèse à l'université, qui avaient fait un master de recherche sur des sujets souvent politiques, qui n'ont pas eu leur financement, ou à ce moment-là, ça ne marchait pas, donc ils sont allés dans un institut de sondage. C'est souvent plutôt des profils comme ça, à la fois un peu par hasard, parce qu'ils n'avaient pas un projet de carrière, mais à la fois, ils y trouvent leur compte, parce que c'est des gens qui avaient la bonne formation pour ça, qui sont intéressés par l'actualité politique, et qui, parce que je vais peut-être dire après tout un tas de trucs qui ne va pas dans leur boulot, mais dire aussi qu'ils y trouvent leur compte, parce que d'abord, ils mettent en avant de bosser sur une grande diversité de sujets, et effectivement, pour avoir bossé quelques mois dans un institut de sondage, tu peux travailler sur les gens qui travaillent aux abords des sites d'enfouissement des déchets nucléaires, par exemple, et donc le rapport de la population à ce site-là. Tu peux travailler sur des questions de rapport à la sécurité. Tu peux travailler sur le rapport des Français au fromage au lait cru, par exemple, ou après au mal logement, à plein de choses. Et donc, il y a une diversité de sujets qui les intéressent ou ils trouvent ça intéressant. Le deuxième point, c'est que quand leur sondage il va être utilisé, par exemple, comme un point dans l'actualité qui va être... Par exemple, s'il y a un débatteur qui, pendant une émission politique, va être interrogé sur la base d'un chiffre sur lequel ils ont passé la journée à travailler, il y a quelque chose un peu de satisfaisant, quoi. Quand il y a des gros mouvements sociaux, on peut penser au mouvement des retraites de 2023, par exemple, toute l'actualité autour de « les Français sont totalement opposés à cette réforme », c'est des chiffres qui sont produits par les instituts de sondage. Pardon, je m'étouffe. Et donc, là, il y a un intérêt pour son travail. Et ensuite, après, effectivement... Il y a beaucoup de reconversions qui sont très précoces. En gros, il y a une pyramide des âges un peu bizarre, c'est-à-dire qu'il y a la majorité de la population des sondeurs à moins de 30 ans. Vous avez un creux et après, vous avez pas mal de gens au-dessus de 50 ans, les fameux directeurs dont je parlais tout à l'heure. Et donc, il y a beaucoup de reconversions parce qu'au bout d'un moment, en fait, ce n'est pas un boulot qui est non plus très bien payé par rapport à leur niveau d'études et par rapport à leurs potes de promo qui ont fait autre chose à la sortie de leurs études. C'est un boulot qui est quand même des horaires difficiles. Et donc, notamment, quand vous arrivez à l'âge du premier enfant, vous allez chercher des horaires plus stables, plus cool, etc.
0: Parce que ce n'est pas des horaires de bureau, là ?
1: C'est des horaires où on a tendance à finir tard, le soir, par exemple. On va finir après 20 heures, ou c'est courant. Comme, d'ailleurs, ce qu'on va trouver, par exemple, dans des startups, parfois, ou dans ce genre d'entreprise. Il faut dire que les sondeurs et les sondeuses ont tous le statut de cadre, par exemple. Ils sont tous en CDI, et donc il y a aussi une implication dans l'entreprise qui est assez poussée. Et donc, ça crée des horaires un peu extensifs. Parfois, on doit, quand on gère telle enquête pour le ministère, on doit retourner travailler le samedi, par exemple, ce genre de choses-là. Et donc, il y a un moment dans la carrière où on va chercher autre chose. Et donc, ce autre chose, il va être quoi ? Une configuration qui est assez récurrente pour les personnes, notamment qui sont bien insérées, ça va être ce qu'on appelle « on va aller travailler chez le client », c'est-à-dire que vous allez aller travailler pour les personnes qui vous commandaient des études avant, et donc vous allez passer en position de commanditaire d'études, par exemple dans une ONG ou dans un ministère ou ce genre de choses-là. Ce que tu as dit sur des personnes qui vont ensuite travailler dans un institut, à l'INED ou à l'INSEE, ça arrive aussi en tant que chargé d'études. C'est peu courant, mais ça arrive. Vous avez des personnes qui vont faire tout autre chose, qui vont devenir profs des écoles, qui vont faire un tour du monde, qui vont faire je ne sais pas quoi. Et puis, vous avez des personnes qui vont aller travailler dans le domaine un peu des études, mais pas directement dans les études, qui vont aller travailler dans le cabinet d'un grand président, d'un PDG, par exemple, ou qui vont aller travailler dans un ministère, en politique, ou qui vont aller prendre la responsable de la communication d'un think tank, ou des choses comme ça.
0: Pardon, j'allais éternuer, j'ai raté. 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Et ce soir, nous sommes avec Hugo Touzet, qui a publié aux éditions de l'EHESS « Produire l'opinion ».
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1: Et vous avez sans doute reconnu Georges Brassens qui chantait Mourir pour des idées, autre suggestion musicale de notre invité de ce soir, qui est Hugo Touzet, qui est sociologue et qui a publié aux éditions de l'EHESS, Produire l'opinion, une enquête sur le travail des sondeurs. Alors, je pose ma question, que j'aime, ma question préférée, je crois. Le sondage, c'est pas de droite ? Parce que moi, sur le coup, je pensais. Enfin, je me dis. En fait, je pense à ma mère souvent qui, quand elle entend un sondage, me dit. Enfin, dit toujours, moi, on m'a jamais demandé mon avis. Et c'est vrai que très souvent, ça ne correspond pas à nous ce qu'on pense. Et donc, je me demande parfois si c'est pas un peu de droite le
2: si
1: sondage.
2: Si le sondage, c'est de droite, c'est une bonne question. En fait, le sondage, c'est à la base une technique, un outil de recherche ou un outil statistique. Et donc, en fait, encore une fois, on peut utiliser un sondage. Aujourd'hui, le recensement en France, il est en partie le produit d'un sondage. C'est-à-dire qu'on fait, on utilise l'INSEE maintenant, en partie, je ne vais pas rentrer dans le détail, stratifie, machin, mais ils font un peu un sondage. Si tu veux faire une enquête sur les pratiques des Français et le cinéma, combien les Français vont au cinéma, le ministère de la Culture a des questions comme ça. Quand le ministère de la Culture fait sa grosse enquête, le département d'études du ministère de la Culture fait sa grosse enquête sur les pratiques culturelles, il fait un sondage. Et quand on veut savoir si on fait le baromètre, quand par exemple la Commission nationale consultative des droits de l'homme fait chaque année un baromètre sur le racisme et l'antisémitisme avec un indice assez robuste de tolérance et d'évolution de ça, c'est un sondage aussi. Et donc, ça permet de redire vraiment que le sondage, c'est d'abord un outil qui est une technique issue d'une technique statistique avec derrière plein de théories, des désaccords, des machins sur des enjeux théoriques, mais c'est un outil.
1: Avec une volonté d'objectivité.
2: Avec une volonté d'objectivité, mais on pourra revenir sur la notion d'objectivité parce que ça dépend, enfin, on peut mettre plein de choses derrière et c'est en soi très discutable. Mais en tout cas, ça permet d'objectiver des faits. L'INSEE, on parlait de l'INSEE et des instituts prestigieux, je reprends un dernier exemple, mais ils font chaque mois, ils donnent les chiffres du chômage, par exemple. Pour faire ça, ils s'appuient sur l'enquête emploi, et l'enquête emploi, c'est un sondage. C'est-à-dire que ça, ils n'interrogent pas l'ensemble des Français chaque mois, ils interrogent une partie et ils extrapolent. Et donc, le sondage, c'est un outil, mais ce n'est pas un outil neutre, c'est un outil qui va mesurer, et c'est là, ça permet de dire en fait l'opinion publique, qu'est-ce que c'est, pour répondre à est-ce que le sondage c'est de droite. L'opinion publique, ce n'est pas quelque chose qui existe en soi, ça n'a pas une existence comme ça dans la nature, c'est quelque chose qui est toujours construit en même temps qu'on le mesure. Et l'opinion publique, elle est toujours indissociable de l'instrument qui la mesure. Et donc en même temps qu'on va mesurer quelque chose, eh ben, on va un peu le créer. Ça ne veut pas dire que cette chose-là n'existe pas, mais ça veut dire que ça va être dépendant de la manière dont on pose la question, du contexte dans lequel la question va avoir été posée, etc. Donc pourquoi on a l'impression que les sondages, c'est de droite, de manière un peu générale à gauche ? Bah, parce que l'immense majorité des sondages dont on est abreuvé à travers les médias sont des sondages plutôt, effectivement, qui mettent en avant des thématiques de droite. Mais là, on n'est pas sur l'enjeu du sondage, et ça permet de faire entrer ce qu'on n'a pas fait depuis tout à l'heure dans la discussion, un autre acteur dans le débat et dans la discussion, c'est les médias. En fait, les sondages, en tant que tels, ils n'ont pas beaucoup de pouvoir ou d'influence. Ils vont en avoir à partir du moment où ils vont être médiés, où ils vont devenir un objet de discussion collective, un objet de discussion politique, et donc à partir du moment où ils vont être médiatisés par les médias. Or, les médias, effectivement, font un travail non neutre, parce que ça n'existe pas la neutralité de ce point de vue-là, font un enjeu, un travail de, qu'on appelle en sociologie politique, de cadrage et de mise à l'agenda, c'est-à-dire qu'ils vont hiérarchiser, prioriser, qu'est-ce qui va être discuté, qu'est-ce qui ne va pas être discuté, quelle thématique va être prioritaire et quelle thématique on va invisibiliser. Et pour ça, ils vont notamment se servir de sondages. Ce qui fait que quand on va avoir des sondages sur l'immigration, quand on va avoir des sondages sur le sentiment d'insécurité, quand on va avoir des sondages sur est-ce que la dette est trop élevée, par exemple, eh ben effectivement,
1: est-ce
2: ces sondages-là...
1: Paye trop d'impôts ?
2: Est-ce qu'on paye trop d'impôts ? Ces sondages-là, on peut dire qu'ils sont de droite, mais en fait, la manière la plus juste de dire, c'est qu'ils servent un cadrage et une mise à l'agenda de thématiques qui sont plutôt des thématiques de droite. Mais en parallèle, je disais tout à l'heure, vous avez des tas de sondages qui sont des sondages de gauche. Ça existe et il y en a plein. Le problème de ces sondages de gauche, c'est que, eh ben, en fait, ils n'ont pas la même diffusion. Je prends un exemple souvent du journal L'Humanité. Le journal L'Humanité, il commande chaque année, ou je ne sais pas s'ils le font chaque année, mais il commande régulièrement un sondage sur la lutte des classes, par exemple. Y a-t-il encore une lutte des classes ? Les Français croient-ils encore à la lutte des classes en France ? Y a-t-il, faut-il plus nationaliser les entreprises ?
1: Qu'est-ce qu'on pense de Fabien Roussel ?
2: Ils n'ont pas testé cette question, mais
1: il faudra
2: peut-être qu'ils la testent la prochaine fois. Mais en tout cas, c'est un sondage de gauche qui existe, qui est commandé, qui est réalisé par un institut de sondage. Le problème, si on veut parler comme ça, c'est que ce sondage n'a pas du tout la même reprise médiatique par l'ensemble des autres médias que ne vont l'avoir, par exemple, les sondages dont on a parlé sur l'immigration, sur la délinquance, sur le sentiment d'insécurité, ce genre de choses-là. Il suffit de faire un sondage un peu sur des thématiques comme ça, qui dit que... Il y avait pendant la campagne présidentielle de 2022, par exemple, un sondage au moment où Éric Zemmour était au cœur de sa campagne. Il avait proposé dans son programme de créer un ministère de la remigration, qui était un ministère pour, mettez plein de guillemets, renvoyer chez eux les migrants jugés indésirables. Et à ce moment-là, notamment pour rythmer un peu sa campagne, il commande un sondage sur que pensent les Français de la remigration. Ce sondage, il a été surexploité par l'ensemble des médias et il a fait pendant une semaine l'actualité. Beaucoup plus récemment, on a eu en automne dernier une séquence médiatique très très longue autour d'un sondage sur, c'était comme ça qu'il s'appelait, le rapport de l'islam, le rapport des musulmans à l'islam et à l'islamisme, tout ça dans une même question, qui disait en gros, on pourrait revenir en détail, mais les musulmans sont plus radicaux, plus un danger qu'avant pour la République. Ce sondage-là, il a eu une répercussion phénoménale dans l'espace médiatique. Et là, pour bien se rendre compte de ça, je trouve qu'il y a un phénomène qui est vraiment intéressant, et je vous donne un exemple pour ça, c'est que à la même période, il y a eu un autre sondage qui a été commandé par la Grande Mosquée de Paris et qui avait été commandé sur le sentiment de discrimination à l'encontre des musulmans. Et donc ce sondage-là, il avait été réalisé en même temps que le sondage dont je viens de parler, par le même institut de sondage, auprès des mêmes personnes. Ça avait été un sondage qui avait été administré par téléphone. Et donc les deux sondages, le sondage de gauche et le sondage de droite, pour parler comme ça, existaient. Il y en a un qui a été probablement publié sur le site de la Grande Mosquée de Paris, qui sort, personne n'en a jamais parlé, et l'autre qui a fait la une de l'ensemble des médias. Et donc, on voit bien là qu'on ne peut pas penser les sondages, on ne peut pas penser leurs effets sur le débat public sans penser la manière dont ils s'inscrivent plus généralement dans un écosystème médiatique.
1: Mais dans quelle mesure les sondeurs et sondeuses s'adaptent à la personne qui commande ? Parce que moi, Zemmour, il m'appelle, il me dit qu'il faudrait un sondage pour savoir ce que les Français pensent de l'immigration. Ouais. Je ne vais pas dire, comme question, l'immigration, selon vous, l'immigration est-elle un bienfait, une richesse pour la France ? Je vais dire, vous sentez-vous, je ne sais pas moi, en insécurité parce que vous trouvez qu'il y a trop d'immigrés en France ? Ou êtes-vous inquiet par la submersion migratoire ? Enfin, je vais utiliser du vocabulaire de Zemmour, en fait. Et donc, nécessairement, ça risquerait... Enfin, après, comme on peut le constater, je ne suis pas sondeuse. Mais j'ai quand même l'impression que le vocabulaire et la manière dont les questions sont posées sont quand même assez orientées. Et bon... On n'est pas non plus sur quelque chose d'extrêmement nuancé dans les sondages.
2: Non, ça peut, effectivement. On va repartir de ton cas avec un exemple précis, pareil, pour illustrer. Pendant la manif pour tous, on parlait tout à l'heure de la manif pour tous. Les opposants, et ça c'est un sondeur qui me racontait ça, qui avait bossé pendant cette période-là, les opposants à la manif pour tous savaient très bien qu'ils étaient minoritaires sur l'adhésion dans la population à la loi. En gros, ils savaient que les gens étaient favorables au mariage des couples de même sexe. Et donc, la manif pour tous, quand elle commande un sondage, elle ne va pas demander « êtes-vous favorable à ça ?» Et donc, ce que disaient les sondeurs et les sondeuses, il y en a un qui me racontait ça, il me disait en fait, c'est pas le sondage, je disais tout à l'heure, il y a le sondage comme connaissance, objet de connaissance, il y a le sondage comme objet de communication, et lui, il disait, il y a un troisième type, c'est le sondage comme test argumentaire. Et je trouvais ça assez malin comme réflexion. Et il dit, la manif pour tous, elle sait qu'elle est perdante sur cette question-là. Et donc, elle, ce qui l'intéresse, elle ne va pas payer 8 000 euros pour faire un sondage sur un truc qu'elle sait déjà et où elle est perdante. Mais elle va poser des questions du style, vraiment caricatural. Dans la nature, on sait qu'il y a un papa et une maman, que c'est très important, machin, pour le développement de l'enfant. C'est jamais posé à ce point caricatural, mais vous voyez l'idée. Êtes-vous favorable à ce que les couples de même sexe puissent avoir des enfants, par exemple ? Et donc, s'ils voient que ça marche, s'ils voient qu'il y a une majorité dans leur sens dans le sondage, ils vont pouvoir aller ensuite dans les plateaux télé en disant, sur les plateaux télé, en disant, en mettant en avant cet argumentaire-là. Et donc, là, on a un besoin d'une attention très grande à la manière dont sont effectivement posées les questions. Parce que si les questions sont trop ouvertement biaisées, ils évitent souvent des choses trop caricaturales parce que ça se voit et ça décrédibilise quand même le sondage. Mais on peut faire des choses plus subtiles entre un truc totalement biaisé et un truc le plus neutre possible. Il y a une palette et les sondeurs le savent et les clients le savent. Et donc là, il y a un enjeu qui est presque un enjeu politique de qu'est-ce qu'on fait de ça en fait ? Qu'est-ce que tu fais d'un univers qui n'est pas régulé ou très peu régulé ? Dans lequel c'est des relations commerciales, donc en fait les clients ils ont un peu le droit de commander ce qu'ils veulent, Il y a une première réponse qui est de dire il faut plus d'éducation, mais il faut plus d'éducation comme on a de l'éducation aux médias, il faut de l'éducation à lire des sondages, etc. Mais aujourd'hui, ça c'est extrêmement faible quand même. Il y a un chapitre en première SES consacré à ça depuis pas longtemps, mais bon, on voit bien que c'est insuffisant. Et puis deuxièmement, la réponse ne peut pas être individuelle. On ne peut pas dire aux gens, c'est votre boulot d'aller contrôler les réponses d'un sondage, pour d'aller voir comment elles ont été posées, etc. Et donc aujourd'hui, on a une institution qui existe en France, qui s'appelle la Commission des sondages, qui est un peu l'ARCOM des sondages, mais encore plus petit. Et autant il y a des choses à dire sur l'ARCOM, autant la Commission des sondages est encore plus petite. Et en fait, elle ne fait, à mon sens, pour le coup, pas du tout le boulot, en tout cas, qu'elle devrait faire. La Commission des sondages, elle est vieille, hein, elle a été créée en 1977, et aujourd'hui, son périmètre d'action, c'est de réguler l'ensemble des sondages qui ont un lien direct ou indirect avec le débat électoral. Et donc, on pourrait imaginer qu'un sondage sur la remigration, un sondage, mais même sur les retraites, un sondage sur n'importe quoi, c'est un lien très direct, pas que indirect, avec le débat électoral. Or, ce que fait la Commission aujourd'hui, c'est qu'elle ne se saisit que des sondages d'intention de vote. Par exemple, quand on demande aux gens pour qui allez-vous voter.
0: Attends, parce que normalement, c'est régulé le sondage d'opinion qui a un lien avec des élections ?
2: Direct ou indirect avec le débat électoral. C'est ça la formulation.
0: C'est régulé comment ? C'est-à-dire qu'on n'a pas le droit de produire des données comme les intentions de vote, c'est-à-dire à une certaine date ou...
2: Ça veut dire que tu as le droit de les produire, mais tout sondage qui est diffusé doit être contrôlé par la commission des sondages. C'est-à-dire que si tu fais un sondage pour qui allez-vous voter la prochaine élection, tu es obligé de donner à la Commission nationale des sondages un certain nombre d'informations sur ton échantillon, sur ton commanditaire, sur les questions précises comme elles ont été posées, mais tu dois leur donner plus que ce qu'a le grand public, c'est-à-dire tu dois leur donner tes échantillons, tes résultats bruts, tes résultats redressés, comment tu as redressé, quelles sont les formules, etc. Elle contrôle tout ça. Elle met une partie de ces informations, pas toutes, parce qu'une partie est garantie par le secret des affaires, elle met une partie de ces informations sur son site. Et donc, si vous allez voir sur le site de la Commission des sondages, tous les sondages d'intention de vote, vous aurez ce qu'on appelle une notice un peu détaillée, qui est souvent plus détaillée que ce qu'on voit non seulement sur les médias, mais sur le site des instituts de sondage, qui vous permet quand même d'apprécier un peu plus la qualité du sondage ou de l'étudier un peu mieux. Mais en fait, il faudrait que ce travail-là soit fait pour l'ensemble des sondages d'opinion.
0: Oui. Tu veux dire, par exemple, si les enquêtes aussi d'opinion qui ont eu lieu pendant les mouvements contre la réforme des retraites, qui posaient des questions du type « voulez-vous bloquer le pays ?» ça devrait être contrôlé aussi.
2: À mon sens, ça devrait entrer dans le périmètre. Là, il y a des interprétations un peu juridiques, mais on peut considérer que ça rentre parfaitement dans le périmètre. Mais je vais prendre des exemples. Il y a des exemples encore plus évidents. Par exemple, récemment, l'Institut CSA a fait, avec le JDD, donc le journal du dimanche, a fait un sondage qu'ils font chaque année. D'habitude, ils ne le font pas avec le CSA, l'Institut CSA, mais là, ils l'ont fait avec l'Institut CSA. Ils font un sondage à la rentrée, pendant les vacances là, de décembre-janvier, sur quelles sont vos personnalités préférées, les personnalités préférées
1: Jean-Jacques
2: des
1: Goldman.
2: Français. Il y a toujours Jean-Jacques Goldman qui arrive très haut, Omar Sy, Thomas Pesquet.
1: Alors, l'abbé Pierre, c'est compliqué, du coup, je crois qu'il...
2: L'abbé Pierre, je crois qu'il a un peu chuté dans le... Je ne sais même plus s'il est toujours testé. Mais en tout cas, il y a ces personnalités qui sont testées. Donc, vous avez Sophie Marceau, Jean-Jacques Goldman. Et puis, il y a des personnalités politiques qui sont testées aussi. Et là... Ce qu'ils avaient fait, c'est qu'il y a eu une énorme couverture médiatique de tous les médias de Bolloré à la sortie de ce sondage en début janvier, qui disait en gros, la caste politique est totalement décrédibilisée, sauf Marine Le Pen, Marion Maréchal Le Pen, Jordan Bardella, qui arrive très haut dans ces... Quand on regarde un peu en détail ce sondage, quand on arrive à se procurer le détail du questionnaire, on se rend compte que sur les personnalités politiques qu'ils ont testées, donc c'est des listes, hein, on dit aux gens, on donne des listes aux gens, c'est pas les gens qui donnent des noms spontanément, il y avait 24 personnalités politiques, il y en avait que 4 de gauche. Et sur les personnalités qui étaient testées, et très en haut dans le sondage, c'était soit des gens qui avaient des créneaux d'émission sur CNews, qui étaient édités dans les maisons d'édition de Bolloré, etc., etc. La commission des sondages devrait, à mon sens, on était quelques mois avant les municipales, il est évident, et d'ailleurs ça a été dit comme ça par des chroniqueurs CNews, ce n'est pas une intention de vote, mais ça évidemment, c'est un bon signe pour le RN, pour les élections à venir, etc. Donc c'est même interprété comme ça par les gens de leur camp. Ce sondage-là n'entre pas aux yeux de la Commission sous son arc de régulation. C'est pour moi un problème. On ne peut pas avoir un objet qui fait tant d'actualité, qui a une telle place dans le débat public et qui soit aussi peu régulé par, au sens très large, la puissance publique.
0: Oui, mais toujours par rapport à cette question, est-ce que les sondages sont de droite? Parce que c'est un peu ça dont on parle depuis tout à l'heure. Moi, je me posais la question aussi des propriétaires de ces grands instituts privés de sondage qui sont des personnalités qui sont très à droite et qui sont très inscrites justement dans le monde des affaires, puisqu'on retrouve Bernard Arnault, je crois, qui est propriétaire de Opinion Way. Mmh. Ou actionnaire principal de Opinion. Ouais, Vincent Bolloré aussi, je crois,
2: qui est
0: CSA, et puis d'autres comme ça qui sont Ipsos, je crois aussi, et possédés par une personnalité très proche des milieux des affaires. Est-ce que ça influence d'une certaine manière les clients? Alors, bon, il y a des clients comme l'UMA ou comme des ONG.

0: des milliers de salariés à travers le monde. Et puis vous avez à côté Odoxa en France, où il y a 4 salariés n'a pas d'actionnaire, enfin qui n'est pas coté en bourse du tout, etc. Puis vous avez des intermédiaires, l'IFOP par exemple. L'IFOP est connu pour une pendant un moment, c'est plus le cas aujourd'hui. Sa propriétaire, c'était Laurence Parisot, qui était l'ancienne chef du MEDEF. Et donc il y a ça, mais pour l'instant, moi, j'étais pas capable de voir les effets politiques de ces possessions-là, c'est-à-dire des médias qui seraient possédés par telle personne et donc qui auraient plutôt tel type de choses. Ça, c'est pas quelque chose qu'on voyait jusqu'à maintenant. Et d'ailleurs, dès que CSA appartenait à Bolloré, et c'est vrai, je mets un petit bémol, c'est peut-être quelque chose qui est en train de changer, mais jusqu'à maintenant, les chaînes du groupe Bolloré, par exemple CNews, le JDD, Europe 1, y compris dans les grosses séquences électorales, ne travaillaient pas de manière privilégiée avec CSA. C'était, ils faisaient leur truc avec d'autres instituts, et donc ça posait pas, il n'y avait pas cette question-là. Je dis que c'est peut-être en train de changer parce qu'on observe du côté de Bolloré une volonté de réintégrer un peu les différentes entreprises qu'ils possèdent, comme ce qui a été fait par exemple dans le monde de l'édition, où ils possèdent l'éditeur et jusqu'au distributeur en bas avec les relais, les magasins relais, ce genre de choses. Là, on voit par exemple que sur plusieurs contrats, ils passent plutôt avec CSA qu'avec d'autres. Et donc peut-être que c'est quelque chose qui est en train de changer. Mais jusqu'à maintenant, en tout cas, moi, je n'étais pas capable, pour avoir étudié ça de près, de dire, voilà, comme il y a des tels patrons qui possèdent ça, ça donne plutôt tel type de sondage. Parce qu'encore une fois, bon, c'est un petit univers très concurrentiel, que les uns bossent un peu avec tout le monde, mais surtout pour ces propriétaires-là, ils font pas leur argent avec les sondages, quoi. Enfin, ils font pas leur argent avec les sondages d'opinion, et donc je peux observer ce genre d'intervention. Mais bon, de la même manière que le shift qu'on est en train d'observer assez majeur dans le monde des médias, il est en fait assez récent. Enfin, à l'échelle même des 20 dernières années, on observe une accentuation de prise de position, d'éditorialiser, par exemple pour les chaînes de Bolloré, qu'on n'avait pas encore il y a quelques années. Donc c'est peut-être des choses qui sont en train de changer.
1: Je voudrais qu'on revienne quand même sur quelque chose que tu as dit en mode casual, mais il faut qu'on explique aussi ce que c'est. C'est-à-dire les sondages redressés.
0: Oui.
1: Ça veut dire quoi, les sondages redressés ?
0: En fait,
1: parce que moi j'aurais dit bidouiller, mais c'est pas le terme technique.
0: Non, quand on fait un sondage, on interroge en gros une France miniature. C'est-à-dire que on sait, les sondeurs ils s'appuient sur les données de l'INSEE qui nous donne une photo de la population française, qui nous dit la population française c'est 52% femmes, 48% d'hommes, X% de jeunes, 17% de cadres, X% d'ouvriers, etc. Et donc les sondeurs et les sondeuses essayent, c'est ce qu'on appelle la méthode des quotas, d'obtenir un échantillon représentatif, donc souvent 1000 personnes, 2000 personnes, et ça veut dire que cet échantillon représentatif, sous quelques quotas, donc souvent quelques variables, pardon, l'âge, le sexe, la profession, la catégorie d'agglomération, c'est-à-dire est-ce qu'on habite dans une grande, une petite, une moyenne ville, et puis la région d'habitation, ils essayent de recréer cette France miniature à l'échelle de leur échantillon. Mais en fait, c'est jamais totalement parfait. Et donc, à partir de là, on va établir des redressements, donc des pondérations, des redressements, et il y a plusieurs types. Et c'est là où c'est un peu mystérieux, il y a plusieurs types de redressements. Il y a des redressements qui sont très arithmétiques, qu'on va faire aussi à l'université par exemple, c'est que si typiquement il vous fallait 52% de femmes et que vous en avez 50%, vous allez redresser, c'est-à-dire très concrètement avec une formule mathématique, accorder un poids supplémentaire aux femmes. Pour qu'elles soient à leur vraie valeur dans la population au sein de votre échantillon. Donc ça, tu peux le faire sur les différents quotas, ça ne pose pas de problème. Si tes quotas ils sont trop éloignés de la réalité, c'est quand même un peu... c'est pas terrible, mais grosso modo, sur ces trucs-là, ça va. L'autre chose qu'on va faire, c'est sur les sondages d'intention de vote. Quand on va demander aux gens pour qui allez-vous voter aux prochaines élections, on leur demande aussi pour qui vous avez voté aux dernières. Pourquoi ? Parce que sur les dernières élections, on a les vrais chiffres, on peut vérifier avec les chiffres issus du ministère de l'intérieur. Et donc, par exemple, si, chiffre au hasard, vous avez, on demande aux gens pour qui avez-vous voté la dernière fois et que vous avez 20% de gens qui vous répondent Emmanuel Macron, mais qu'en fait, Emmanuel Macron, vous vérifiez qu'il était à 25% la dernière fois, vous allez redresser son électorat de 5 points. Donc là aussi, c'est un peu arithmétique. C'était un problème qu'on avait, qu'on a beaucoup moins maintenant, mais que les sondeurs avaient beaucoup avec, à l'époque, on disait la sous-déclaration du vote Front National. Je ne sais pas si vous vous souvenez.
1: Maintenant, il n'y a plus de problème.
0: Aujourd'hui, il y a beaucoup moins. En tout cas, c'est beaucoup plus, voire même des fois, il est un peu surreprésenté dans les trucs. Donc, par exemple, avant, c'était un peu honteux. Et donc, les gens au sondeur ne répondaient pas vraiment qu'ils avaient voté pour Jean-Marie Le Pen. Et donc, il fallait redresser le vote pour Jean-Marie Le Pen. Donc ça, pareil, un peu discutable, mais bon, arithmétique, il n'y a pas trop de mystère. Et puis, il y a une dernière...

0: dernière opération, qui est celle qui est la plus critiquée, qui est ce qu'on appelle le redressement politique. C'est-à-dire qu'une fois que vous avez fait ces deux premiers types de redressement, le redressement socio-démographique, donc sur vos quotas de base, le redressement sur le vote antérieur, pour avoir à peu près le bon ratio, eh ben, y a un dernier type de redressement qui est le plus opaque, effectivement, qui est le plus opaque pour le grand public, mais qui est aussi très opaque pour les sondeurs et les sondeuses dans leurs instituts. C'est quelque chose qui est pris en charge par le directeur du département, qui lui-même a appris un peu à le faire via l'expérience et sur le tas, et qui va, à partir de plein de documents, ce qu'on appelle des matrices de report, c'est-à-dire qui a voté pour qui et vote pour qui maintenant, qui a voté Macron et vote maintenant, veut voter pour Édouard Philippe ou pour Attal ou pour que sais-je, eh bien, à partir de ça, il va changer les chiffres une dernière fois, c'est-à-dire accorder, alors il faut aussi beaucoup démystifier, hein, ça ne fait pas des gros changements, mais ils vont redresser ou corriger les chiffres à la marge de ça. Il y a plusieurs manières d'interpréter cet acte-là. D'abord, c'est de dire, c'est un peu t'as dit, c'est de la bidouille, c'est de la magie, c'est du trifouillage, etc. Moi, je préfère une deuxième interprétation, c'est qu'en fait, les sondeurs qui font ça, ils ont une grande expérience, y compris des problèmes inhérents à leurs échantillons, y compris des erreurs antérieures qu'ils ont pu faire. Ils savent que, par exemple, ce que m'expliquait un sondeur, c'est qu'il trouvait que, il y a quelqu'un qui m'explique qu'en fait, on observait à chaque fois le directeur de mon département, on essayait, nous, avec mon collègue, de faire des redressements nous-mêmes, et on comprenait pas comment le directeur faisait. Il dit, c'était l'élection de 2017, il dit, on avait l'impression qu'il prenait des points à Mélenchon et qu'il les donnait à François Fillon, et François Fillon, il était toujours plus fort dans les chiffres finaux redressés que dans les chiffres bruts, etc. Et on comprend pas, machin, et en fait, ça marche à la fin. Il dit, je comprends pas, mais à la fin, ça marche. Comment on peut l'interpréter? Non pas par de la magie, mais parce que le sondeur, à ce moment-là, sait que l'électorat filloniste, donc, qui est en grande partie composé, par exemple, de gens âgés, catholiques, etc., cet électorat-là, il va être peu présent dans les échantillons, c'est-à-dire dans les access panels dont j'ai parlé tout à l'heure, c'est-à-dire les gens qui sont présents en ligne et qui répondent aux enquêtes. Et donc, si tu sais que tel électorat, il te paraît quand même un peu faible par rapport à ton expérience, bah, tu vas le redresser un petit peu. Et inversement, il y a eu tout un truc autour de Mélenchon qui a été sous-déclaré en 2022, par exemple, et c'est notamment la commission d'enquête à l'Assemblée nationale qui avait mis en place Antoine Léaumont, le député LFI, et qui avait pu montrer un certain nombre de choses parce qu'il avait obtenu des données brutes, des sondeurs, des données redressées. Bah, qu'est-ce qui s'est passé? Effectivement, Mélenchon, y compris dans les derniers sondages, il a été assez loin de son score final, jusqu'à 4 points, sous-estimé jusqu'à 4 points. Il finit à 22%, il était en deçà dans un certain nombre d'instituts. Bah en fait, ce qu'on peut analyser, c'est que dans la dernière campagne présidentielle, Jean-Luc Mélenchon, il a réussi probablement à mobiliser, dans la dernière semaine notamment, tout un électorat, en partie ce fameux électorat des banlieues, des grandes agglomérations, des catégories très populaires, qui sont des catégories qui ne sont pas présentes sur les panels des sondeurs et qui, habituellement, n'allaient pas voter. Et comme le sondage, ce n'est pas un outil magique, mais c'est un outil qui se base sur l'expérience, sur l'antériorité, on redresse par rapport aux choses qu'on a déjà vues avant, etc. Si vous avez un phénomène nouveau, les sondeurs ne sont pas très bien capables de le capter. Et donc là, il suffit, là, c'est ce qui s'est a priori passé pour les dernières élections, que Jean-Luc Mélenchon arrive à mobiliser un électorat abstentionniste qui n'a pas l'habitude de se déplacer et qui, en plus, n'est pas inscrit sur les panels. Bah, les sondeurs n'ont pas moyen de le capter. Est-ce qu'on peut supposer, pour voir si ça marche ou pas, que là, ils vont davantage le redresser que ce qu'ils avaient fait les fois d'avant, parce qu'ils auront cette antériorité. Donc c'est ça un peu. Mais à la fin des fins, le sondage, c'est toujours, c'est pour ça qu'il ne faut jamais considérer ça comme des prévisions, en tout cas le sondage d'intention de vote, c'est des calculs sur la base d'une expérience passée, mais la politique, c'est des dynamiques, c'est des choses qui bougent, et donc tu ne peux pas à chaque fois reproduire quelque chose qui s'est passé comme si ça allait se reproduire exactement de la même manière.
1: Vous êtes toujours sur Fréquence Paris Pluriel dans les oreilles loin du front. Ce soir, nous sommes avec Hugo Touzek qui avait publié aux éditions de l'EHESS « Produire l'opinion ».

0: c'était... Alors, The Revolution Will Not Be Televised. Il y a un petit rapport quand même.
1: Ah, hein. Tout à fait.
0: Mais là, je sais pas, il faudrait faire un sondage sur la révolution pour voir ce que ça donne. Et c'était Jill Scott Aaron qui chantait ça. Ce soir, nous sommes avec Hugo Touzet, qui est sociologue et qui a publié aux éditions de l'EHESS « Produire l'opinion, une enquête sur le travail des sondeurs ». Tu l'as évoqué, mais très rapidement, tu as évoqué les critiques que les sondeurs dans les, et sondeuses dans les entretiens que tu avais menés avec ils et eux, avec elles et eux, avaient pu faire à l'égard de leur propre métier. Et c'est quoi, globalement, ce qu'ils ressentent de négatif ?
2: Il y a plein de choses, mais d'abord dire qu'ils partagent un certain nombre de critiques qui leur sont adressées.
0: Moi, ils pensent que c'est de droite aussi.
2: Alors, ils pensent, en tout cas, les critiques sociologiques qui leur sont adressées.
1: Les critiques sur la scientificité,
2: les critiques sur les scientificités, les critiques sur les critiques classiques de Pierre Bourdieu, par exemple, sur le fait qu'on pose des questions aux gens qui ne se sont pas posées avant, sur le fait qu'on impose des questions dans le débat public. En fait, déjà dire, et je trouve que c'est important toujours, que c'est des gens qui ont une conscience de ça, qui partagent en partie ces critiques-là et qui essayent de les intégrer dans leur travail.
0: Les critiques que formulait Pierre Bourdieu lui-même,
2: c'est ça. Pierre Bourdieu et plus généralement les sociologues à leur égard. Encore une fois, c'est des gens qui ont étudié ça et qui sont assez sensibles à ça et qui partagent en grande partie et qui ont une attention justement à ce qu'ils font et puis aussi les critiques méthodologiques sur comment on va pas y revenir, bien poser des questions, bien faire des questionnaires, etc. Mais du coup, s'ils partagent ces critiques, pourquoi ils font parfois du mauvais boulot? Et c'est ça où en fait la question, c'est à regarder du côté des modalités de production. Et donc j'ai dit rapidement que c'était des gens, peut-être s'arrêter un tout petit peu là-dessus, qui travaillent souvent à flux tendu, qui travaillent pour 4, 5, 6 enquêtes en même temps et qui ont des impératifs de rentabilité qui vont faire que on n'a pas autant de temps qu'on voudrait pour faire le bon boulot qu'on voudrait faire. Par exemple, dans beaucoup d'instituts, les sondeurs ont des objectifs chiffrés de fin d'année. C'est un exemple qui m'a assez marqué, quelque chose de très concret mais qui, je trouve, est très parlant. On leur dit, par exemple, vous devez faire tant de chiffres d'affaires à la fin de l'année. Le clôture de l'exercice budgétaire, c'est fin décembre. Et donc, il y a tout un jeu, fin décembre, la fin de l'année, novembre, décembre, à ce qu'ils appellent faire rentrer des factures, c'est-à-dire faire payer des clients pour des enquêtes qui n'ont pas été encore réalisées, au maximum, pour atteindre les objectifs. Quand ils y arrivent, ils ont l'année d'après le même objectif, plus 5% à réaliser, par exemple. Et ce qui se passe, c'est qu'en janvier, on fait quoi ? En janvier, on passe le temps à bosser sur les enquêtes qu'on a fait payer, mais qu'on n'a pas encore réalisées. Et donc, il y a un peu une course permanente au temps, ce qui fait que c'est quand même un univers dans lequel il y a des reconversions précoces, il y a des cas de burn-out, il y a des conflits, il y a des choses comme ça qui existent. Et elles et eux, pour le coup, je pense qu'une des choses qu'on m'a dit après la sortie de mon bouquin, c'est effectivement, tu rends bien compte de ces questions-là et quelque chose qui nous pose problème souvent, comme dans plein d'autres métiers. Et de ce point de vue-là, je voulais faire en sorte de déspécifier la profession de sondeur, de dire que c'est des choses qu'on va retrouver dans tout un tas d'autres professions, c'est la question des conditions de production. Et en fait, maintenant, je travaille davantage sur les journalistes, je m'intéresse aux journalistes. Les journalistes, quand tu fais des entretiens avec elles et eux, en fait, c'est des gens qui ont étudié le journalisme dans les écoles, donc qui savent ce que c'est de recouper ses sources, de faire un bon reportage, d'interroger plusieurs personnes pour avoir du contradictoire, etc. Ils ont en tête ce que c'est de faire une belle enquête de journaliste. Mais en fait, quand ils sont pigistes, qu'ils doivent rendre 1500 signes pour le lendemain et qu'ils doivent faire 3 piges en même temps pour plusieurs chaînes ou plusieurs journaux parce qu'ils ne peuvent pas payer leur loyer, etc., en fait, leurs exigences, elles sont revues à la baisse avec eux-mêmes, en fait, et elles-mêmes. Et donc, il y a ces enjeux de conditions de production, à mon avis, qui sont le plus important dans les critiques.
1: Tu veux dire que le problème, c'est le capitalisme ?
2: Je veux dire que le problème, c'est effectivement le capitalisme. Souvent, on pose un peu la question comment on pourrait faire mieux les sondages, etc. Et à la fin des fins, dans le système économique tel qu'on est, on peut faire plein de propositions pour que ce soit un peu moins pire, mais je ne vois pas comment, dans un système où tous les commanditaires essayent d'avoir le sondage le moins cher possible, où du coup les sondeurs s'adressent à leurs sous-traitants qui ont les fichiers de gens à interroger pour qu'ils soient le moins cher possible, dans une économie où il faut faire le plus vite et le moins cher possible, on ne peut pas, à la fin faire un travail 100% de bonne qualité.
1: Pour finir, on en parlait juste pendant la pause musicale, quand les micros étaient coupés, mais je me suis dit que les auditeurs, auditrices seraient intéressés de ta réponse. Toi, donc, tu ne penses pas qu'une des solutions démocratiques serait d'interdire les sondages un mois, par exemple, avant une élection ?
2: Pour les sondages d'intention de vote, non, ça avait été... avant, il y avait des durées. Aujourd'hui, on n'a pas le droit de faire des sondages juste la veille de l'élection. Donc, à partir du vendredi soir, on n'a plus le droit quand l'élection a lieu le dimanche. Avant, cette cette durée, elle était étendue, mais on s'est rendu compte de quelque chose, et c'est un argument en fait qu'il faut quand même prendre en compte, je trouve qu'il est intéressant, important, c'est que les sondages, même quand ils n'ont plus le droit d'être diffusés, ils sont quand même faits, et ils sont quand même diffusés, par exemple, sur des sites en Suisse, ou sur des sites en Belgique, où les hommes et les femmes politiques les ont, ou les journalistes les ont, etc. Et donc, ça crée une forme d'inégalité entre les personnes qui sont bien connectées, qui sont sur les réseaux sociaux, qui ont les moyens de trouver ces sondages, et les autres. Donc ça, c'est un truc qui moi, me touche. Mais par contre, bah, notamment dans la commission d'enquête, il y avait des propositions qui ont été faites. Par exemple, l'idée qu'on ne puisse pas faire des hypothèses de second tour avant que le premier tour soit passé, je trouve que ce n'est pas une hypothèse absurde, par exemple, et que c'est des choses qu'on pourrait réfléchir à faire.
0: Merci Hugo d'être venu aux Oreilles Loin du Front.
2: Merci beaucoup à toutes les deux et à l'équipe en régie.
3: On approche, Chico. Attention, enclenche les rétrofusées.
0: Et Hugo, c'était Hugo Touzet qui est venu nous parler de son livre paru aux éditions de l'EHESS, Produire l'opinion, une enquête sur le travail des sondeurs. Merci à Chloé et Juliette à la régie. Merci Yolaine de ta présence et de ton soutien et de tes questions.
1: Eh ben merci Audrey d'avoir animé cette émission d'une main de maître.
0: Ah bah, de maîtresse, ouais, grave, avec plaisir. 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
0: Et si vous êtes plutôt branché radio, sachez qu'on est rediffusé.
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0: Et on va tout de suite laisser les micros et la place aux copains et copines des Échos du Capricorne. Restez évidemment à l'écoute de Fréquence Paris Pluriel.

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0: 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Ben je suis en train de m'essouffler oui parce que
1: détends-toi
0: j'ai couru derrière les caméras et du coup je suis essoufflée mais je manque de sport c'est pour ça normal quoi et ma en plus aussi je ne sais pas lequel de toutes ces infos j'ai envie de raconter mais aussi ah oui je disais que je devais le dire en français et j'ai oublié donc je le dis en malgache parce que j'ai tendance à traduire dans ma tête quand je lis et du coup je le prends en malgache quoi mais mince alors ah oui donc
1: Ça fait rien. C'est une émission malgache, donc ça fait rien.
0: T'as changé de discours, toi. Qu'est-ce qui s'est passé entre toi?
1: Non, j'ai rien dit. Pas de discours, je dis pas de discours. Bon.
0: Parce que il fut un temps où on a dit il faut qu'on traduise, il faut que ça soit 50-50 au moins ou au moins 70-30 pour que.
1: Mais t'as le temps de te rattraper.
0: Pour que ceux qui ne comprennent rien au malgache puissent comprendre quand même de quoi on parle ici sur les émissions. De Madagascar.
1: Ouais. Mais on a le temps de se rattraper.
0: Ouais, on a toute l'année, voilà. Donc il y a aussi, donc je passe hein, de la page 11 juste tout de suite à la page 25. Il y a les volets qui parlent, non pas 25. Oui, parce qu'on avait parlé du fait que on utilise aussi l'intelligence artificielle désormais et dans tous les cas qui ont été présentés, il y a le fait que l'intelligence artificielle s'intègre désormais dans la communication politique en ligne, loin des deepfakes destinés à simuler de faux événements. Les images générées ne cherchent pas à tromper sur les faits. Elles visent plutôt à illustrer et renforcer des critiques, des frustrations ou des récits déjà ancrés dans l'espace numérique en une seule image manipulée ou générée par l'intelligence artificielle. Et les auteurs de ces images arrivent à synthétiser des messages complexes ou des jugements de valeur dans un format percutant et hautement viral. Et ces pratiques marquent une évolution du dénigrement en ligne. Grâce aux outils génératifs, une simple photo peut être rapidement transformée en une caricature humiliante et dégradante, avec un rendu plus réaliste qu'un montage traditionnel. Et l'efficacité de ces contenus ne repose pas sur leur véracité, mais sur leur puissance émotionnelle et symbolique. En résumé, l'intelligence artificielle n'est pas utilisée pour inventer des faits, mais pour amplifier la stigmatisation, la moquerie ou le discrédit de personnalités publiques. Elle s'impose comme un nouvel outil de polarisation, maximisant l'impact des discours hostiles déjà présents dans le débat public. Donc, la haine en ligne à des acteurs qui qui ont des cibles par rapport à des discours haineux et qui sont mis en ligne. Il y a les armées et la police, les pouvoirs qui sont en place, les groupes ethniques, le président de la République, bien entendu, les politiciens, les personnes communes ou les vox populi, et aussi les camps politiques, l'administration publique, les membres du Parlement, bien sûr, et son président, les membres du Sénat, et bien entendu le pouvoir judiciaire. Et les discours de haine en ligne visent particulièrement aussi les femmes. Et dans ce type de discours haineux, sur le rapport trimestriel du MDM, mésinformation, malinformation, désinformation, avec l'association Manihou, a pu relever, il y a les menaces et intimidations, il y a aussi l'apologie de la violence, l'apologie de la violence à grande échelle, l'identité ou le groupe, les politiques évidemment, et puis l'orientation sexuelle et le genre. Et donc dans ces genres, il y a 106 discours haineux qui visent directement les femmes sur les 106, sur le total de 106 discours haineux par exemple, relevé sur les 106 discours haineux qui sont présentés dans le tableau de la typologie, sur le total de 1820, 106 visent les femmes, 930 visent les groupes, les hommes sont... J'ai rien compris là. Les hommes sont ciblés à 771, et puis de toute façon donc ils sont plus nombreux à être visés que les femmes, mais donc les chiffres qui sont présentés sont en hausse comparés lors de leur précédente analyse du trimestre précédent donc. Et l'analyse des cibles, l'analyse comparée des cibles montre que les discours haineux visant les femmes présentent des caractéristiques différenciées de ceux dirigés contre les hommes. Dans les deux cas, les menaces et intimidations constituent la principale forme de violence verbale observée. Et les femmes sont proportionnellement beaucoup plus exposées aux discours fondés sur le genre ou l'orientation sexuelle, d'après leur analyse. Alors que les tenues visant les hommes portent principalement sur leur position politique, leur responsabilité publique ou leur appartenance à certains groupes. Et ces attaques dirigées contre les femmes mobilisent plus fréquemment des stéréotypes liés à leur condition féminine, à leur sexualité ou à leur rôle social. Et donc les femmes sont ciblées, les femmes qui sont ciblées font ainsi davantage l'objet de tentatives de discrédit qui dépassent leur seule action publique pour s'attaquer à leur identité de genre. C'est un peu quand même bizarre et malheureux. De toute façon, déjà, nous les femmes, on est mal placées, mal barrées, on est toujours les cibles... Moi, je ne le sens pas trop, mais souvent, je le vois dans la vie des amis ou des connaissances que je fréquente, quoi. C'est quand même... Attends, je ne t'entends pas, tu disais ? Ouais. Donc, ne dis rien, parce que je crois que tu as envie de dire des choses. Ouais. Donc, je parlais des femmes, oui. Et donc, c'est quand même assez... clivant, c'est quand même incompréhensible, et on est en 2026, il y a beaucoup à faire, hein. Il y a beaucoup à dire, il y a beaucoup à changer, et vraiment du boulot qui nous attend, hein, à nous tous, hein, les femmes et hommes, et nous les enfants, et dans l'éducation aussi bien dans les discours que nous avons à y émettre par rapport à tout cela, tout ce qui se passe. Et donc, je m'arrête là. On continue en chanson peut-être pour que je puisse changer une autre paragraphe, parce que là, je me perds. 106.3.

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1: MD mini disque
0: ben voilà c'est ça ben j'en ai encore quoi ils sont dans en archive donc on peut les réécouter on peut peut-être les bon c'est du boulot donc
1: c'est possible
0: tout est possible de toute manière mais il faut des gens pour le faire donc on peut pas on n'a pas envie on n'a pas le temps on n'a pas l'envie est là mais le temps et le et la niaque n'est plus là n'est Ben il est toujours prêt à tout mais où on en est notre internet notre comment on appelle ça site internet
1: Il faut que tu me prêtes ta connexion, mais la tienne aussi, elle n'est pas...
0: J'en ai parlé tout le temps, là. Ma connexion, elle est nulle en ce moment, à la maison.
1: Ça va aller mieux demain. Demain est un autre jour.
0: Oui, on va voir qu'est-ce qui se passe. Bon.
1: J'ai le temps maintenant.
0: Oui, maintenant, on a tous le temps, mais...

cette analyse étudie les termes employés. Et l'analyse permet ainsi de mieux comprendre comment la haine est exprimée et comment elle est diffusée aujourd'hui. L'étude des vocabulaires utilisés par les auteurs permet de saisir les connotations culturelles et contextuelles, offrant un aperçu des stéréotypes ancrés dans l'imaginaire collectif de Madagascar, ce qui permet aussi de mieux cibler les efforts de sensibilisation et finalement la section d'analyse et de démonstration de la forme de ces cours des discours de haine rend compte de l'attitude de la communauté en ligne vis-à-vis de ces discours clivants, haineux. La présence dominante de termes Mirna, Tsimieti, Fugu, Burzanu, Burizani confirmerait que les discours haineux observés durant la période reposent, de la période étudiée par le rapport trimestriel de Manewu, reposent largement sur des logiques d'opposition identitaire. Et par ailleurs, je lis, hein, et par ailleurs, le poids des termes Azalambu, Fandroka, Tifirnareu et Azandambu. Azalambu, c'était surtout utilisé pendant l'époque de Ravalomanana, renvoie directement au discours d'incitation à la violence. Et ces expressions traduisent des appels à poursuivre, chasser, expulser ou exercer des violences contre des individus ou des groupes désignés comme ennemis. Le terme de Azalambu, particulièrement dominant dans ses diffusions, illustre à lui seul l'importance des récits de traque et de représailles observés dans plusieurs séquences de la période étudiée par Manewa. La fréquence de ce terme témoigne de la normalisation d'un vocabulaire de confrontation où la violence est régulièrement présentée comme une réponse acceptable à des désaccords politiques ou sociaux. Le nuage fait également apparaître plusieurs termes tels que Ambualambu, Lenambua, Lilenambua, Fatnambua, Fatnalikia ou encore Parasite. Et l'utilisation de références animales ou de qualificatifs dégradants vise à rabaisser les personnes ciblées et à les présenter comme nuisibles ou indignes de considération. Cette tendance est particulièrement visible dans les contenus à caractère ethnique où certains groupes sont assimilés à des animaux ou à des catégories jugées inférieures. Et les résultats montrent que près de 47,5% des cas s'inscrivent dans une dynamique de complicité par rapport à ces diffusions. Autrement dit, les contenus haineux sont majoritairement accueillis par des réactions qui les approuvent ou qui les encouragent. L'analyse plus approfondie de Manewu montre que les contenus bénéficiant le plus souvent d'une approbation ou d'un soutien relèvent principalement des discours d'incitation à la violence. Sur les 865 cas étudiés par Manewu, qui sont associés à une attitude de complicité, 741 de ces cas concernent des appels à la violence contre 124 cas de discours haineux. Et ces réactions favorables concernent avant tout des contenus appelant à des représailles, à des sanctions extrajudiciaires ou à l'usage de la violence contre des personnes ou des groupes consignés, désignés comme responsables de certaines situations. Et du côté des discours haineux, les contenus suscitant le plus d'approbation sont ceux fondés sur l'identité ou l'appartenance à un groupe. Seuls 2,5% des cas étudiés donnent lieu à une attitude adverse, c'est-à-dire à des réactions majoritairement opposées au contenu diffusé. Et cette faible proportion indique que les discours haineux observés sont rarement rejetés de manière collective par les communautés dans lesquelles ils circulent. Et les principales cibles des contenus approuvés par la communauté sont de forces de défense, sont les forces de défense de sécurité, 161 cas sur les 800 étudiés, le pouvoir en place, 140 cas sur les 800 étudiés, et les groupes ethniques, 104 cas.

le président de la République, 92 cas, et ces résultats montrent que les formes de haine ou de violence les plus tolérées, concernent principalement des acteurs politiques, institutionnels ou communautaires. Donc, il y a quand même des recommandations que donne Manéou par rapport à tous ces discours et toutes ces diffusions. Recommandations aux autorités sur l'importance du renforcement de la communication publique dans les contextes fortement polarisés. Les résultats du monitoring montrent que les principaux pics de circulation des MDM, mésinformation, désinformation et malinformation, sont survenus lors d'événements fortement médiatisés ou émotionnellement chargés, notamment autour d'affaires judiciaires, de controverses politiques ou de questions sanitaires sensibles. Dans plusieurs cas, l'absence d'informations rapidement accessibles ou la coexistence de récits contradictoires ont favorisé l'émergence de rumeurs, d'interprétations spéculatives et de contenus trompeurs. Il est recommandé aux institutions publiques de renforcer les mécanismes de communication de crise en privilégiant une communication rapide, régulière et fondée sur des éléments vérifiable. Une information accessible et réactive constitue un levier essentiel pour réduire les incertitudes informationnelles qui alimentent la désinformation et les polarisations dans l'espace numérique. Et il y a aussi des recommandations aux médias, des recommandations aux administrateurs de groupes de discussion, de pages ou de communautés sur leur rôle dans la lutte contre la normalisation des menaces et des discours de haine. Et donc pour les médias, sur la préservation de la valeur documentaire, de l'information à l'ère de l'intelligence artificielle, les cas observés au cours de la période étudiée par Manéou montrent que les outils d'intelligence artificielle sont désormais utilisés pour modifier ou transformer des contenus visuels, parfois au point d'altérer leur valeur documentaire. Certaines images générées ou retraités ont ensuite été reprises comme des représentations fidèles d'événements réels, y compris dans des espaces d'information. Il est recommandé aux médias et producteurs de contenu de renforcer les procédures de vérification applicables au contenu visuel et de signaler de manière transparente lorsqu'une image a été générée, modifiée ou améliorée à l'aide d'outils d'intelligence artificielle. Dans un environnement où les contenus génératifs deviennent de plus en plus accessibles, la transparence sur l'origine et le traitement des images constitue une condition essentielle au maintien de la confiance du public. Et donc, l'analyse de ces discours haineux montre que les menaces et intimidations représentent plus de la moitié des cas recensés. Elle révèle donc également que ces contenus bénéficient fréquemment de réactions favorables ou de soutien au sein des communautés où ils circulent. Cette dynamique contribue à banaliser les appels à la violence et à renforcer la polarisation des échanges en ligne. Il est recommandé aux administrateurs de groupes de discussion, de pages ou de communautés de renforcer l'application des règles communautaires relatives aux menaces, aux appels à la violence et au contenu de déshumanisation. Une modération cohérente et prévisible ne constitue pas une restriction de la liberté d'expression. Elle participe, au contraire, à la création d'espaces de débat où la confrontation des idées peut s'exercer sans intimidation ni incitation à la violence. 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

0: 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Et vous êtes à l'écoute de Les Échos du Capricorne, 20h30 jusqu'à 22h ce soir, 1h30 pour chaque premier mercredi du mois. Et nous avons donc le dimanche en 2h de la semaine prochaine, de cette année, hein, ouais, on va de cette semaine. Il y a les vacances qui m'appellent. J'ai envie d'avoir des vacances. Pourquoi je n'y vais pas, d'ailleurs?
1: Parce que tu ne veux pas venir avec moi.
0: Où est-ce que tu vas aller, toi?
1: Je ne sais pas encore, mais pas très loin.
0: Pas très loin. Ah, moi, il me faut maintenant 25 degrés au maximum et 19 degrés au minimum.
1: Alors là, il faut aller à Rio de Janeiro, là.
0: Rio de Janeiro, donc oui, pourquoi pas. Maintenant, on a le choix. Hein. Tout le monde entier est à nos... Est à nos et comment on appelle ça à nos, on peut y aller, quoi. Donc, mais est-ce qu'il y a de la plage? Est-ce qu'il y a les arbres? Est-ce qu'il y a bon, la verdure et la nature, quoi? Il y a de l'eau.
1: À Rio, il n'y a que ça.
0: Bon, donc, il n'y a pas de questions à se poser. On va à Rio. Tu vas y aller, toi? Est-ce que ça te dit?
1: J'aimerais bien.
0: Ben, donc, à Rio. On va à Rio, si tu veux.
1: Ben bien. On y va.
0: Mais si c'est pas Rio, c'est rien. Hein. Mais le mieux, c'est Madagascar, hein, quand même. Hein. Donc, la température idéale dont j'ai parlé, c'est Madagascar.
1: Ouais, mais c'est plus loin à préparer, Madagascar, c'est ça?
0: Tu crois? Ben, 10 heures de vol, c'est rien. C'est comme si tu allais, à Bordeaux, en RN, en route nationale. Donc c'est pas
1: oui, pourquoi pas.
0: Ouais, c'est facile, hein, facile. Donc 10 heures de vol, c'est rien, quoi. C'est il y a pas besoin. Quoique pour y faire quoi? Ben, il y a pas d'eau, il y a pas d'électricité. Ah, ça dépend où tu veux aller. C'est à Madagascar, hein, je veux dire.
1: Parce que c'est ça que va me faire découvrir. Moi, je fais tout le reste.
0: Sans eau et sans électricité, ben, pourquoi pas? La nature nous tend la main. Donc, on va vivre dans la nature, quoi.
1: Les primitifs.
0: Les puits. Non, c'est pas primitif, primate. Il y a les puits. Tu peux creuser un puits. Et puis, tu vas prendre l'eau du puits, quoi.
1: Bah, en gros, il y a du boulot. On part en vacances pour du boulot.
0: Voilà, c'est ça le hic. Donc, il faut consacrer beaucoup de temps pour qu'on puisse s'installer réellement, quoi. Si tu n'as pas préparé avant, et moi, je n'ai rien préparé avant, de temps, c'est dingue, ça va vite. Bon, il y a Justice Madagascar qui a émis une publication il y a 10 heures par rapport à l'affaire HCC, Haute Cour constitutionnelle, qui a été menée en justice par le ministère de la Justice. Et donc, la Haute Cour constitutionnelle, la plus haute cour juridique de Madagascar, contre le ministère de la Justice. Donc, le président du syndicat des magistrats de Madagascar affirme que l'indépendance des magistrats dans l'exercice de leur fonction est mise à mal à travers des poursuites engagées contre les 4 membres de la Haute Cour constitutionnelle. Et le syndicat a exprimé la position de ce syndicat de magistrats de Madagascar contre les 4 membres, sa position dans le cadre du débat judiciaire relatif à la plainte déposée par le député Radzirison Antoine concernant le président du parti Fanavozana, c'est qui ça? Fanavozana KFM. Donc, le syndicat des magistrats de Madagascar s'interroge sur l'identité de la personne responsable de la divulgation du secret des délibérations au sein de la Haute Cour constitutionnelle. Est-ce que c'est important? Le président du syndicat de la magistrature, donc, de Madagascar, considère cette divulgation comme une faute extrêmement grave et rappelle que les magistrats ont prêté serment de respecter ce secret. Et il demande que ce respect du principe de séparation du pouvoir ainsi que l'arrêt de toute ingérence, il demande l'arrêt de toute ingérence dans le travail des magistrats. 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

0: caricature, un peu dans fait. Moi, ma parole s'y va, avec l'espèce de geste comme ça. On voit depuis 85, ça fait 20 ans qu'on voit les mêmes casquettes, les mêmes mouvements de main, le même rap débile. Ce qui m'inquiète le plus dans les paroles du rap, c'est pas leur brutalité, c'est la médiocrité du truc. Pour lui, le rap, c'est jamais que l'équivalent des billets. C'est-à-dire que c'est l'imitation des trucs américains, toujours après.
1: C'est terrible.

0: que ça résume le débat et le problème. Ce texte est, si vous voulez, témoigne d'une misère poétique affligeante. Je laisse de côté le jugement moral sur « je ne pourrais pas être patron, donc je vends de la merde à des bourges ». C'est tout simplement poétiquement nul.
1: Salut à vous, vous êtes en compagnie de l'inconsolable pour cette 104e émission de Rapologie sur Fréquence Paris Pluriel 106.3 FM à Paris et rediffusée sur Radio Dragon dans le Trièves, Radio Zinzine dans le Sud-Est, Radio Broussailles dans le Sud-Ouest et Radio Royan-Vercors où je me trouve sur les contreforts ouest du massif du Vercors. Cette émission, c'est une émission un peu spéciale puisqu'elle est intégralement consacrée au hip-hop instrumental. Alors pourquoi je fais une émission consacrée au hip-hop instrumental? Pour plusieurs raisons. Tout d'abord parce que j'aime beaucoup la musique instrumentale depuis toujours. Et la musique instrumentale dans des registres très différents, mais qui inclut notamment la musique hip-hop, puisque c'est une musique que j'écoute énormément et que je pratique moi-même. Donc j'ai toujours kiffé le hip-hop instrumental depuis que j'en ai écouté, depuis que j'en ai découvert. Une seconde raison, c'est que je publie dans deux jours, le 5 juin 2026, un nouvel album, mon tout premier album instrumental en l'occurrence, lequel s'intitule « Nos rêves font des forêts » et qui emprunte son titre à une ligne issue du morceau « Contrefort » qui donnait lui-même son titre à mon dernier album de rap en date, sorti en novembre 2024. Bref, ce nouvel album m'ayant pas mal occupé cette année, je me suis moi-même plongé dans la composition de hip-hop instrumental et j'en suis ressorti avec 8 morceaux qui composent donc ce nouvel album « Nos rêves font des forêts ». Et j'avais envie non seulement de vous en faire découvrir quelques extraits durant cette émission, c'est donc ce que je vais faire, mais aussi de vous faire découvrir les sources d'inspiration que j'ai pu avoir, même très lointaines, même des choses que j'écoute pas depuis des années et des années, mais ce qui a pu, même dans un passé lointain, nourrir mon imaginaire, façonner mon goût pour la musique instrumentale en me la faisant découvrir dans toute sa diversité, et ce qui a pu aussi susciter au fil du temps mon propre désir d'en composer. Une chose qui m'a frappé, notamment en traversant la période de composition de cet album, c'est que la musique, contrairement à ce que pourrait croire un rappeur que je suis ou un auditeur de rap que je suis aussi, la musique ici n'est pas privée de parole, c'est elle-même qui a la parole. La parole lui est en un sens rendue et la musique a des choses à dire, elle a des choses à raconter, elle a des émotions à transmettre, des choses à faire imaginer, bref. C'est l'occasion de découvrir tout ce que la musique a à dire. Et pour ça, je vous ai préparé ces 2 heures d'émission afin de vous faire entendre la richesse et la diversité de ce que la musique hip-hop instrumentale a à dire. On va donc commencer par le début. L'un des premiers artistes que j'ai jamais entendu faire de la musique qui s'apparente pour moi à du hip-hop, c'est-à-dire largement composé à partir de samples sur des beats type boom-bap, plutôt down-tempo, etc., c'est Bonobo. C'est un artiste qui a à la fois très profondément et très durablement marqué mon goût et mon imaginaire d'auditeur de hip-hop. Et je vais vous faire écouter tout de suite un morceau extrait d'un de ses albums que j'ai le plus écouté. C'était son second album, en l'occurrence Dial M for Monkey, sorti sur le label Ninja Tunes en 2003, si je ne dis pas de bêtises. Le morceau s'appelle Noctuary et il est absolument sublime. Écoutez-moi ça.

Vous écoutez la 104e émission de Rapologie sur FPP, Radio Dragon, Radio Zinzine, Radio Royan et Radio Broussailles. Et on vient de s'écouter une première session musicale qui a démarré, je vous le disais, avec un artiste qui me tient vraiment très à cœur. Il s'agit de Simon Green alias Bonobo, né en mars 76, un producteur, compositeur et DJ anglais signé sur le label Ninja Tune, dont on a écouté le morceau Noctuary, extrait de son excellentissime album Dial M for Monkey, sorti en 2003, et qui n'a pas perdu une once de sa beauté musicale depuis. Et bien figurez-vous que la même année où naissait Simon Green alias Bonobo, c'est-à-dire en 1976, naissait aussi Rumble John Cron, dit RJD2. Lui, il est né à Eugene, dans l'Oregon, et c'est aussi un producteur, DJ et compositeur de hip-hop et de musique électronique que j'ai là encore beaucoup écouté à l'époque, peut-être moins que Bonobo, mais tout de même, et notamment beaucoup écouté en 2002 à l'heure de la sortie de son excellent album Dead Ringer, un album absolument magnifique duquel est extrait le morceau qu'on a écouté tout à l'heure et qui s'appelle Ghostwriter, très beau morceau. Et puis on a enchaîné enfin avec un troisième morceau, cette fois-ci signé Wax Taylor, alias Jean-Christophe Lessou, né quant à lui en 1975, c'est-à-dire juste un an avant, à Vernon, en Normandie. Décidément, quelle période faste les années 75-76 pour la musique hip-hop instrumentale et pour le down-tempo. C'est assez, assez incroyable que ces trois compositeurs soit né comme ça la même année ou à un an d'intervalle. Bref, lui, il est aussi auteur-compositeur et producteur de musique et il sort en 2005 son tout premier album intitulé Tales of the Forgotten Melodies. Et c'est de cet album dont est extrait le morceau qu'on a entendu ensemble et qui s'intitule Que Sera. Un très très beau morceau qui utilise, vous l'aurez peut-être reconnu, l'exact même sample que le générique de cette émission, lequel générique est basé sur la version instrumentale de l'excellent morceau Don't Give Up the Ship du rappeur Apathy avec en featuring Kappa Gamma, un morceau qui figurait sur son non moins excellent EP Connecticut Casual. Bref, vous voyez là, justement, c'est intéressant deux manières différentes d'utiliser un même sample pour en faire deux morceaux radicalement différents, mais où voilà, on retrouve un peu la saveur, la couleur musicale de cet échantillon sonore. Voilà, on va retourner tout de suite à la musique avec la génération suivante, puisque cette fois-ci, le compositeur qu'on va écouter n'est pas né en 75 ou 76, mais en 1984. Il s'agit du DJ, producteur et beatmaker slovène du nom de Grammatic, et dont on va tout de suite s'écouter un morceau intitulé A Bright Day.

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6: Retour d'Algérie. Il est des chaînes dont on fait des bouchons et d'autres des canons, comme un MacMahon. La nuit n'a pas encore chassé le jour que les verrous sont tirés à double tour. Voisins, cousins, parfois frangins, chacun dans son coin, de préférence au loin et même très loin, surtout qu'on n'en a nul besoin. Et dans le cas contraire, c'est d'eux qu'on se réfère en si grade et fonction de ces parents si importants. De ses parents si importants. Dans les maisons, religion et argent tiennent salon sous l'œil bienveillant des médicaments. La raqia ou le calmant. Médicaments, j'entends. Le cœur et la raison ont fiché le camp des maisons de MacMahon. L'enfant qui naît, l'enfant qui mûrit sont autant de soucis. Une fleur dans un pot pourri. Il est des chaînes dont on fait des bouchons et d'autres des canons, comme un MacMahon. Le jour n'a pas encore chassé la nuit, que sous la pluie, un vendredi, le djinn de la source et celui du mûrier donnent leur avis à tous ces jeunes gens qui tournent en rond. De quoi faire rêver ces gamins qui cherchent en vain le chemin en tournant en rond, place du canon à MacMahon. Il est des chaînes dont on fait des bouchons et d'autres des canons, comme un MacMahon, comme un MacMahon. 2004, le changement, l'année des quatre printemps. Fin de ce poème.
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6: Jeu de mots. Jeu de rôle. Prendre un mot Cocteau pour jouer le mot, avec le mot, le sortir de son trou, l'extraire de sa boue pour le rendre souple et doux, tel un toutou. Tel un toutou qui caresse ta joue, en lasse ton cou, et en un gare à vous, et en un gare à vous, tient ton cœur en joue. Un cœur en pleurs bien amer, un cœur en fleurs inquiet et fier. Tel le tonnerre et l'éclair, le cœur en fleurs et le cœur en pleurs vont toujours de pair. L'un en avance et l'autre en retard. Et c'est ainsi que l'on vit sur terre. Après le paradis, vient l'enfer qui ne fait plus peur sur la planète mère, qui se terre, pleure et se meurt. Il est des mots à fleur de peau, dos à dos, bien dans leurs enclos, faisant un tout, transcendant les âges, il délivre le message, accessible aux sages. accessible aux sages. Prendre au mot Prévert et lister quatre auteurs magnifiant la langue de Molière, Rimbaud et son désert, Apollinaire et sa guerre, Cocteau, Prévert et leur vocabulaire dans une valse en si mineur, dans une valse en si mineur, façon Schubert, façon Schubert. Il est des mots venus d'ailleurs, entassés dans des rafios en pleine mer, fuyant une guerre, une misère, un dictateur, dans l'attente d'un pays bienfaiteur, protecteur et libérateur. Ceux qui arrivent à toucher terre habitent les quartiers populaires, fréquentent et les marchés et les bars, et sur un de ces comptoirs, un croissant et un café noir se racontent leur histoire. Le croissant d'avec la ville de Vienne, le café d'avec la troupe d'Ottman. Des mots lancés en l'air, à prendre à la légère, juste pour te distraire avec quelques pétales de fleurs et un livre ouvert. Et un livre ouvert. Fin de ce poème.
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bien sur Fréquence Paris Pluriel. Et on est parti pour 1h30 de Gouda Gouda Vaiba. 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

0: Laisse-le moi s'il va en parler. Et c'est tout de suite, maintenant, on va commencer.
1: Royal Blessing, vous êtes bien connecté sur Fréquence Paris Pluriel 106.3 FM dans l'émission Dance Society Radio Show avec Selecta Kali du Kali Jason, moi-même. Et comme chaque mercredi soir à minuit, nous sommes prêts pour 1h30 de Gouda Gouda Gouda Vaiba Reggae Danso dans toute sa diversité. Et ce mercredi soir à minuit, nous avons bien notre invité dans les studios de Fréquence Paris Pluriel 106.3 FM, l'artiste King David. Il nous fait l'honneur de sa présence avec qui on va parler de ses projets et de son actualité musicale. Voilà, tout simplement, restez connectés. N'oubliez pas l'Open Mic Contest de la Une des Tropiques le 13 juin 2026 de 19h à 1h du matin à l'auberge de jeunesse Yves Robert dans Paris 18e arrondissement. Entrée libre et je tiens à big up bien sûr toute l'équipe d'Ubout. Je tiens à big up Safira Dice. Je tiens à big up Anna André. Je tiens à big up Laure de Gado. Je tiens à big up Chai Chai. Je tiens à big up Malik, Rodrigo, Ben,

0: Royal Blessing, vous êtes bien sur Fréquence Paris Pluriel 106.3 FM dans l'émission Dancehall City Radio Show. Et c'est la partie artistique. Notre invité, il est bien là. King David est bien dans les studios. Comment vas-tu, mon frère?
1: Yo, ça va très bien, frérot. Merci pour l'invitation.
0: Ben, y a pas de quoi. En tout cas, moi, je suis content de te recevoir. Voilà. Et alors, King David. Qui est King David? Est-ce que tu peux nous expliquer qui est King David?
1: Yes. Et ben, King David, c'est un frérot. Voilà, un frérot, un gars qui aime le rap, un gars qui aime la musique, un gars qui aime le partage et qui, au travers de sa musique, porte un message d'encouragement, un message d'espoir pour rappeler à tout un chacun qu'il a une grande valeur, qu'il n'est pas n'importe qui et que le potentiel qu'il a en lui ne doit pas être gaspillé parce que le monde en a besoin. Ce message, c'est Kings and Queens, tu es un roi, tu es une reine, en why.
0: Ok, big up, big up. Alors mon frérot, ça fait combien d'années que tu es dans la musique?
1: Alors j'ai commencé le rap, les débuts, vraiment premier texte et tout, c'était 2008.
0: 2008.
1: Voilà, okay. 2008. J'ai évolué sous le nom de Daves, D-A-V-S.
0: Ok.
1: Et puis après, il s'est passé, il y a eu une fracture dans ma vie et je suis revenu en 2020 avec le nom King David.
0: Ok, eh ben super, super. Alors pourquoi King David?
1: Alors King David, la première ref, c'est celle du roi David, peut-être que tu connais.
0: Oui, exactement.
1: Voilà, celui qui a vaincu Goliath.
0: Exactement, exactement.
1: Voilà, c'est ça. En fait, bon, bien sûr, il y a une référence claire et directe au roi David. Quand on regarde le son histoire, en fait, tu vois. Elle est quand même. J'ai un peu la même histoire que lui, tu vois.
0: Ok.
1: Parce que je suis ce gars qui était un peu à part, dans son délire, dans son monde, et sur lequel peut-être que personne n'aurait peut-être misé. Tu vois ce que je veux dire?
0: Je vois, je vois.
1: Mais au travers des épreuves que j'ai pu vivre, et ben aujourd'hui, je suis fier et heureux de pouvoir porter ce message qui va encourager les gens, tu vois, et de pouvoir témoigner que, en fait, peu importe d'où tu viens, c'est possible de devenir un roi, en fait, tu vois, parce que lui, c'est ce qui s'est passé pour lui. Okay. Il était à part et au final, Dieu l'avait choisi pour être le roi, tu vois ce que je veux dire?
0: Dont l'inspiration pour ton nom.
1: Dont l'inspiration.
0: Ok, eh ben super, super. King, est-ce que ça te dit qu'on écoute un de tes premiers hits?
1: Carrément.
0: Ok. Eh ben, alors on est parti. On est bien sur Fréquence Paris Pluriel 106.3 FM. Dans l'émission Dancehall City, Radio Show King David dans les studios. Just Run It My Selector.

0: Concours sur Fréquence Paris Pluriel dans l'émission Dance Soul City Radio Show, accompagné de notre invité Kin David dans les studios et le hit c'est Je rêve encore, c'est bien ça. Attends, pop, c'est bien ça. Hein.
1: Rêve encore.
0: Rêve encore, ok.
1: Yes, merci.
0: Eh bien, on va parler de ce hit. Hein. Voilà, franchement, sympa. Hein. J'ai bien écouté les paroles. C'est plein d'espoir.
1: C'est ça.
0: Voilà.
1: C'est le message.
0: Alors, comment t'es venu l'idée? Comment t'es venu ces paroles ces paroles divines, on va dire.
1: Bah, en fait, tu vois, c'est vraiment mon histoire que je te raconte, tu vois.
0: Okay.
1: Et aujourd'hui, ce morceau Rêve Encore, c'est, comme je disais, c'est un peu le cœur, c'est le cœur de mon message, c'est un peu la signature de ce message. De peu importe, en fait, peu importe où tu es, peu importe d'où tu viens, et ben tes rêves les abandonne pas, en fait. Tu vois, donc moi je parle de fait que j'ai commencé à taffer au McDo, je faisais des Big Mac, tu vois, j'ai galéré au studio et tout ça, tu vois. Mais demain, enfin, ça peut s'identifier à quelqu'un, mais à quelqu'un d'autre, son rêve encore, ce sera autre chose. Tu vois ce que je veux dire?
0: Okay,
1: mais c'est pour lui dire, peu importe, en fait, ton histoire, d'où tu viens, où tu es, eh ben fonce en fait et n'abandonne pas.
0: Okay.
1: Tu vois, donc c'était simplement... C'est comme si, tu vois, des fois, on a besoin qu'il y ait quelqu'un qui puisse nous ouvrir les yeux sur ce que nous-mêmes on vit. Tu
0: exactement,
1: vois ce que je veux dire?
0: Exactement.
1: Et donc ça, c'est un peu comme un dialogue avec moi-même. C'est comme si je suis en face de moi et je me dis, hey, abandonne pas, en fait. Tu vois ce que je veux dire?
0: Lâche pas.
1: Okay. Rêve encore, tu vois, okay. Parce que ce qui est en toi, là, c'est, hey, c'est de la bombe, en vrai. T'as capté?
0: Je vois ce que je veux dire.
1: Voilà.
0: Alors, c'est bien, j'aime bien ton message. Mais quand cette inspiration te vient, alors toi tu dis, bon, toi tu t'es dit, tu te regardes toi-même, mais ça se trouve c'est ton ancestralité qui parle.
1: Mon ancestralité?
0: Oui, peut-être c'est tes ancêtres qui t'envoient ce message, te dit, hey, mon gars, faut pas lâcher.
1: Non, je pense plutôt que, comme tu l'as dit au début, je pense plutôt que c'est divin en fait.
0: Ok.
1: Tu vois, je pense, en tout cas, moi pour ma part, c'est effectivement dans, tu vois, tout à l'heure on parlait des références par rapport à King David et tout, et la foi en Dieu en tout cas, elle est vraiment très très présente dans mon message.
0: Ok.
1: Même si j'utilise des paroles qui vont être ouvertes. Tu vois, pour que chacun puisse me comprendre, c'est important, tu vois, je trouve.
0: Okay.
1: Mais ouais, c'est vraiment, en tout cas, dans ma foi et en Dieu que je vais puiser mon inspiration, tu vois, vraiment largement.
0: Ok, c'est vraiment.
1: Et puis, c'est vraiment ma vie, en fait. Tu vois ce que je veux dire? C'est vraiment ce que je vis. Et parce que moi, on le verra un peu plus tard dans ce qu'on va écouter et tout, mais en fait, c'est au travers de cette foi-là que j'ai compris que, en fait, comme dirait Kerry James, je suis pas destiné à l'échec. Tu vois ce que je veux dire?
0: Je vois ce que
1: en
0: tu
1: fait,
0: veux dire.
1: Il y a des choses qui sont en moi et il faut que ça sorte. Il faut que ça sorte. C'est ça. D'une manière ou d'une autre, il faut que ça sorte, tu vois. Et ce par quoi je suis passé, c'est grâce à la foi aussi que j'ai pu m'en sortir.
0: Okay.
1: Donc, je suis obligé de le big up. Tu vois ce que je veux dire à chaque fois?
0: Je vois ce que tu veux dire. Et alors, musicalement, avec qui tu travailles? C'est qui les beatmakers qui font ta musique?
1: Alors, moi, je travaille avec Michael Martial.
0: OK.
1: Michael Martial, je l'appelle The Amazing.
0: OK, d'accord.
1: Mike The Amazing. Et on s'est rencontrés il y a peut-être 2 ans comme ça, via Instagram. Et donc, on a connecté comme ça, très, très simplement. Il a commencé à m'envoyer des prods. Et au fur et à mesure, du coup... On a commencé à peaufiner notre manière de travailler et aujourd'hui c'est lui qui a produit, qui a composé et qui a même mixé parce qu'il est aussi un G-son.
0: Ok.
1: Tout l'album, le prochain album qui arrive là, qui s'appelle Soul Rap.
0: Okay.
1: Dont on va peut-être parler après.
0: Okay.
1: Mais en tout cas voilà, c'est lui vraiment mon beatmaker, mon ingé-son et je suis très très très reconnaissant de tout le travail qu'il fait.
0: Ok. Donc depuis 2-3 ans tu travailles avec lui.
1: Ouais.
0: Et c'est lui qui fait tous tes projets quoi.
1: Ouais. Là depuis c'est lui qui fait tous les projets. Ouais.
0: Ok.
1: Ouais.
0: Donc franchement bien parce
1: je suis
0: que
1: trop content, ouais.
0: T'as un gars attitré et c'est lui qui fait le travail et enfin vous bossez ensemble quoi.
1: Grave.
0: Et est-ce que lui il a un regard sur ce que tu vas chanter ou sinon il te donne 2-3 conseils ou est-ce qu'il t'aide ou à part dans le mix effectivement la musique et tout mais est-ce qu'il a un autre regard sur le texte vraiment ou sur les mélodies, je sais pas.
1: Alors pour les textes il peut, en fait on est vraiment sur un travail de collaboration,
0: okay,
1: tu vois.
0: Okay.
1: Donc les textes, moi je vais les écrire, je vais recevoir l'inspiration, les thèmes, etc. Tu vois.
0: Okay.
1: Après rien n'empêche que il puisse aussi me suggérer des choses, tu vois.
0: Mm-hmm.
1: Mais ce qui est bien, c'est que il me laisse véritablement il me laisse véritablement. Je vais lui envoyer une top line. Des fois, sur les refrains, souvent, ce que je fais, c'est que il m'envoie un son.
0: Okay.
1: Des fois, il peut me dire, bon, là, je vois une direction un peu comme ça. Je vois un style un peu comme ça. Il peut m'envoyer des refs. Après, je vais travailler, je vais faire un peu des top lines ou des mélodies, tout ça. Je vais lui envoyer, je vais dire, qu'est-ce que t'en penses?
0: Okay.
1: Et quand il va valider la top line, je vais dire, ok, là, je vais commencer à mettre les paroles. Tu vois, des fois, on peut travailler comme ça aussi, beaucoup sur les refrains, généralement sur les couplets, comme c'est du pur rap et tout. Généralement ça va, mais après ouais on travaille comme ça vraiment en collab vraiment sur les morceaux. Ouais.
0: Ok, et alors pourquoi le choix du rap aussi? Pourquoi t'aurais pu faire du R&B, t'aurais pu faire du reggae, t'aurais pu faire du zouk? Ouais. Pourquoi tu t'es arrêté sur le rap pour délivrer ton message?
1: C'est une excellente question. Et en plus, j'en parle beaucoup de l'identité artistique. Alors, moi, c'est vrai que j'ai toujours aimé le rap, déjà à la base. C'est okay. Quelque chose que j'ai aimé. Et rapidement, je me suis découvert que ben, j'avais des facilités et j'avais un talent dans le rap.
0: Tu vois.
1: Donc, l'écriture et tout, voilà, c'est quelque chose qui est venu assez naturellement, en vérité.
0: Ok, ça te parle.
1: Ça m'a parlé.
0: Okay.
1: Et en fait, j'ai vu avec le temps, j'ai compris que c'était quelque part, si je puis le dire comme ça, ma zone de génie, on va dire. C'est un peu ma spécialité.
0: Okay.
1: Tu vois ce que okay. Je veux dire ?
0: Je vois.
1: Voilà, donc ça, c'est ma spécialité. Et à partir du moment où j'ai compris que c'était ma spécialité, mm-hmm. Eh ben, je peux faire autre chose. Mais ça, en fait, ça va être le moyen pour moi le plus impactant, le plus pertinent pour véhiculer mon message.
0: Je comprends.
1: C'est-à-dire, je peux chanter. Tu vois, j'aime beaucoup le R&B. J'ai déjà fait des morceaux R&B aussi. Tu vois ce que je veux dire?
0: Je vois.
1: Mais quand je vais chanter sur du R&B, il va y avoir moins d'impact que si je le fais avec le rap. Parce que le rap, c'est vraiment mon no, quoi. Tu vois ce que je veux dire?
0: Je vois très bien.
1: C'est pour ça.
0: Eh ben King, on va écouter un prochain hit.
1: Yes.
0: Ok. On est bien sur Fréquence Paris Pluriel 106.3 FM dans l'émission Dancehall City Radio Show avec King David. Dans les studios, on va écouter son prochain hit, Just Run It My Selector.

0: Et oui, le monde en a besoin. Il est bien dans les studios King David. King David est bien dans l'émission Dance Society Radio Show en compagnie du Selectal Kali, moi-même. Et on va parler de ce son. Le monde a on en a besoin.
1: Yeah.
0: Alors, qu'est-ce que le monde a besoin?
1: Le monde a besoin de rire, le monde a besoin de joie, le monde a besoin d'artistes, le monde a besoin de toi. En fait, ce morceau, c'est vraiment, il est extrait de mon EP Introspection. Et en fait, il s'adresse vraiment aux artistes qui ont du mal à se lancer. Tu vois, souvent, il y a beaucoup de pensées limitantes dans le milieu artistique, peur de se lancer, pour différentes raisons, tu vois ce que je veux dire? Et au travers de ce morceau-là, je voulais vraiment me mettre dans la peau, justement, de cet artiste qui a ces difficultés-là, pour un peu l'encourager et lui dire, mais en fait, vas-y, tu vois, vas-y, le monde a besoin de ce qui est en toi, tu vois? Donc le message, il est très explicite, et je voulais aussi affirmer cette identité aussi gospel, tu vois, spirituelle avec, okay, avec les chœurs et tout ça.
0: Ok, ok.
1: Donc voilà, c'était les premiers pas vers le soul rap.
0: En tout cas, très joli texte.
1: Merci.
0: J'ai envie de dire que t'es un coach musical en vérité.
1: Let's go.
0: C'est
1: Let's
0: ça.
1: Go. C'est ça. C'est
0: ouais,
1: ça.
0: Parce que tu motives les gens. Quoi.
1: C'est ça, en ouais. vrai, c'est ça, ouais.
0: Et toujours le même producteur au niveau de la musique?
1: Alors, celui-là, non.
0: Ok.
1: Celui-là, non. Ce projet-là, il est sorti un peu avant que je connecte bien avec Michael Marshall, tu vois.
0: Ok, ok, ok.
1: Voilà.
0: Et gospel, tu m'as parlé de gospel.
1: Oui.
0: Donc, c'est quoi? T'as fait du gospel aussi?
1: Non, j'ai pas fait du gospel, mais forcément, tu vois, quand j'ai commencé à aller à la church,
0: oui,
1: quand j'ai commencé à aller à la church et tout après ma conversion, ben là où je vais le dimanche et tout, ben voilà, c'est les louanges, c'est le gospel, c'est la chorale, tu vois. Et du coup, ben, j'ai appris à découvrir aussi cette culture, à découvrir aussi ce qui se fait à ce niveau-là. Et ça fait partie des codes, quelque part, tu vois, que j'ai envie de garder. Tu vois, cette unité, cette joie, cette... En fait, il y a une énergie spéciale dans le gospel,
0: ben
1: tu vois.
0: C'est bien ce que tu dis là, parce que j'attendais ça.
1: Voilà.
0: J'attendais que tu me parles de cette énergie.
1: Voilà.
0: Donc, par rapport à cette énergie, c'est ça qui t'emmène dans ta musique.
1: Ouais.
0: Ok. Et c'est ça que tu veux retransmettre à ton public. Et est-ce que ça t'arrive, toi, de faire des lives, des concerts, des trucs comme ça?
1: Oui, oui, j'aime beaucoup. Franchement, l'expérience, okay, au contact du public, c'est ce que je préfère.
0: Ok.
1: Tu vois, d'ailleurs, là, depuis, j'ai commencé, il y a à peine un mois, j'ai commencé à faire des street shows.
0: Donc, ok.
1: Ça veut dire que je vais dans la rue avec l'enceinte, avec le matos, et puis, boum, on envoie, tu vois.
0: Okay,
1: on envoie,
0: okay,
1: les concerts de rue, et c'est magnifique.
0: C'est magnifique.
1: C'est merveilleux.
0: Donc, comment le public, il reçoit ça? Comment tu le vis, ça?
1: Franchement, je le vis super bien parce qu'en fait, là, quand tu descends dans la rue,
0: ouais,
1: là, t'es sur le terrain. Tu vois, okay, ce que je veux dire?
0: Je vois, je
1: t'es
0: vois.
1: T'es sur le terrain et ça ment pas.
0: C'est clair.
1: Et là, ça ment pas.
0: Ça, c'est clair.
1: Tu testes, tu vois si ton morceau, il a de l'impact ou pas, tu vois. Et je trouve ça intéressant parce qu'en fait, il y a les personnes qui sont là,
0: mm-hmm,
1: qui passent et il va avoir des personnes qui vont peut-être s'arrêter un peu, te donner un petit sourire. Il y a des personnes qui vont pas te calculer, il y a des personnes qui vont te faire signe, il y a les personnes qui vont commencer à filmer, tu vois. Il y a des personnes qui, même des fois, qui, dès que je commence, qui restent jusqu'à la fin, tu vois. Je fais des concerts qui durent à peu près une heure et demie, t'as capté,
0: okay.
1: Les gens, ils restent, tu vois. Donc en fait, tu vois, des fois c'est juste la personne, elle passe à un certain morceau, à un certain moment, et là il y a une parole qui est pour elle, tu vois ce que je veux dire?
0: Je vois ce
1: non
0: que
1: franchement
0: dire.
1: C'est trop fort, tu vois. Je fais des morceaux et puis je témoigne aussi de mon vécu, je témoigne de ce que j'ai vécu, et t'as des personnes qui sont là et puis qui sont touchées et puis qui pleurent, et franchement il se passe des choses dingues et j'aime ça.
0: J'imagine que j'aime tu ça. Dois faire des bonnes rencontres, des
1: ouais,
0: belles rencontres
1: vraiment,
0: et on doit te proposer des choses aussi, hein, comme des plans ou on t'encourage.
1: Voilà,
0: voilà.
1: Ben, tu vois, le fait que je sois ici aussi avec toi, eh ben, je fais un gros big up à Anna.
0: Ah, t'as tout dit.
1: Un gros big up à Anna, tu vois. Je suis extrêmement reconnaissant parce que deuxième concert de rue à République,
0: okay,
1: elle était là, elle est restée du début jusqu'à la fin, et ensuite on a échangé et puis elle t'a
0: contacté.
1: Elle t'a contacté directement.
0: Et moi, je suis content. Je suis content parce que bon, c'était pas le premier artiste, hein, voilà. Et depuis cette année, elle m'envoie des artistes et je suis content. Ça
1: trop
0: va.
1: Fort, trop
0: vois,
1: fort.
0: Franchement, j'ai rien à dire. Et je suis content de découvrir un artiste, voilà, qui met un peu de foi, on va dire, dans sa musique.
1: Yes.
0: Voilà. Alors, David.
1: Oui.
0: King David.
1: Yes.
0: On va écouter le prochain hit.
1: Oui.
0: Ok. Voilà. On est bien sur Fréquence Paris Pluriel 106.3 FM dans l'émission Dance au City. Radio Show. King David dans les studios. Et on va écouter le prochain hit. Run it, my selector.

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2: Oui, et oui, et oui, nous revoilà sur Fréquence Paris Pluriel 106.3 FM dans l'émission Dance Soul City Radio Show en compagnie de notre invité King David.
3: Yes.
2: Et le hit, c'était Religion. Eh ben, dis donc, joli texte, jolie interprétation.
3: Merci.
2: J'ai envie de te demander, c'est toujours la même personne à la composition ?
3: Non.
2: Non, ok, d'accord. Pas pour ce projet-là.
3: C'était avant. Celui-là, il est extrait de l'album Étincelle, okay, qui est sorti en 2022.
2: Ok, donc alors, justement, c'est bien que tu m'en parles. T'as combien de projets à ton actif, toi ?
3: En tant que King David, j'en ai... la première, c'était une mixtape confinée pendant le confinement.
2: Ok.
3: J'ai confiné, après déconfiné.
2: Ok.
3: Ensuite, Étincelle.
2: Étincelle.
3: Ça, c'est le premier album.
2: Premier album, ok.
3: Ensuite, il y a le EP Introspection qui est sorti en 2024.
2: Ok.
3: Et là, je suis en train de préparer Soul Rap.
2: Ok. Alors, on peut retrouver ça sur les réseaux.
3: Oui.
2: Où exactement?
3: Sur toutes les plateformes de streaming.
2: Ils cherchent quoi?
3: King David. Ouais, King David. Okay. Sur YouTube aussi.
2: Ok.
3: Je sais qu'il y en a qui préfèrent YouTube et qui ne sont pas forcément abonnés sur les streamings.
2: Oh, tu sais.
3: Donc c'est sur YouTube.
2: Partout.
3: Partout, ouais.
2: Tous les réseaux.
3: Ouais.
2: Ok, ça marche. Alors, le prochain projet, tu m'as parlé de ton prochain projet, il sort dans combien de temps?
3: Il devrait sortir en fin d'année. J'aimerais qu'il sorte en fin d'année.
2: Ok. Ouais. Et il y a combien de titres à peu près?
3: Là, on en a déjà 16.
2: Ok.
3: Et j'ai quelques prods là qui m'a envoyé le frérot.
2: Ok.
3: Et je vais les utiliser là. J'aimerais rajouter des morceaux pour faire des featuring.
2: Ah! Tu vois ce que tu dis là? Tu me l'as enlevé de mon cerveau. J'allais te demander, est-ce que ça t'arrive de faire des featuring?
3: Oui, j'ai fait quelques featuring sur mes derniers projets.
2: Ok.
3: Et là, ouais, j'aimerais aussi rajouter quelques featuring sur le prochain album. Ouais, c'est important.
2: Et le choix de tes featuring, c'est par rapport à ton style de message ou c'est des gens qui n'ont rien à voir avec toi et tu les intègres dans ton truc?
3: Ben, ça va être vraiment d'abord un respect mutuel,
2: okay,
3: tu vois, une connexion authentique,
2: okay,
3: tu vois, et ça va pas être forcément des personnes qui partagent la même foi, tu vois ce que je veux dire, tu vois, des personnes qui vont pouvoir connecter avec mes valeurs, avec ma vision, et que je vais inviter pour pouvoir faire de belles chansons.
2: Tout simplement. Voilà. En tout cas, c'est super. Alors moi, j'ai envie de te dire, David, il nous reste un son encore à écouter,
3: yes,
2: avant la partie performante.
3: Okay.
2: Est-ce que tu as des big up à faire avant qu'on commence? Voilà, c'est le moment. Hein.
3: Ouais, ah là là, des big up, j'avais même pas pensé à la partie big up. Bon, déjà, un big up à toi, mon frérot.
2: Merci.
3: Déjà,
2: merci
3: de me recevoir. Big up à Anna, on l'a dit. Big up à Shanice qui m'a accompagné.
2: Okay.
3: Big up à mon épouse. Queen P, ma Queen P, à mon équipe,
2: okay.
3: Pacifique, Michael Marshall. Hey, il y a affaire de big up là.
2: Cette histoire de big up.
3: Cette histoire de big up. En tout cas, big up à tous ceux qui me soutiennent, les Kings and Queens,
2: okay,
3: sur les réseaux. Merci pour votre soutien. Merci d'être là pour moi, de me soutenir. Et merci à vous.
2: Ok.
3: Merci.
2: Eh ben voilà, je pense que t'as fait pas mal de big up.
3: Ouais.
2: En tout cas, moi, je tiens à te big up pour encore tout ce que tu fais.
3: Merci.
2: Et tu sais quoi? On va écouter le prochain hit et on revient tout de suite. Okay,
3: ok, let's go.
2: On est bien sur Fréquence Paris Pluriel 106.3 FM dans l'émission Dance Soul City Radio Show. King David dans les studios. Just run it, my selector.
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On y va ensemble. Seigneur Jésus. 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

0: Et nous nous revoilà de retour sur Fréquence Paris Pluriel 106.3 FM. King David dans les studios. Et le hit, c'était Holy Ghost. Voilà. Alors, est-ce que c'était bien ça?
1: C'est ça. Holy Ghost.
0: Holy Ghost.
1: Exclu, hein. Exclu.
0: Pourquoi Holy Ghost?
1: Holy Ghost, parce que Holy Ghost, c'est Holy Spirit, c'est l'Esprit de Dieu. C'est okay. Le Saint-Esprit.
0: Yes. Merci, merci, merci pour, yes. Pour cette introduction. Franchement, merci.
1: Merci beaucoup.
0: Alors, David, si tu as des dates en ce moment, c'est le moment de nous annoncer si tu as une date prochainement.
1: Ouais, ouais, ouais. En juin franchement, il y a pas mal de dates. Je suis très content d'ailleurs par rapport à ça. On va pouvoir se retrouver le 11 juin à Saint-Quentin-en-Yvelines, le 13 juin dans le 13e, le 14 ce sera où déjà? Le 14 et le 21, le 21 ce sera à Bagnolet. En tout cas, je vais tout partager sur les réseaux.
0: Ok,
1: voilà.
0: Alors ils cherchent King David et là ils vont voir toutes tes informations.
1: C'est ça. En tout cas, moi je suis plus sur Insta.
0: Ok.
1: Sur les autres réseaux, généralement c'est King David Sycomore. Voilà, King David Sycomore, Sycomore.
0: Ok. Voilà. Comme bien entendu. Alors King David. Dans Dance Soul 60, on invite les artistes jamais pour rien. Il y a toujours cette partie performance. Yeah. Alors, j'espère que tu es prêt.
1: Yes, je suis prêt.
0: Eh ben, le temps que je mets tes instrumentaux, on est parti. On est bien sur Fréquence Paris Pluriel 106.3 FM dans l'émission Dance Soul 60 Radio Show. King David en mode performance. Mm-hmm. Yeah, just run it, my Selecta.
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1: On est sur RFPP, Fréquence Paris Pluriel. C'est votre frérot King David.
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1: Oh, quel plaisir d'être là. Yeah. Amazing. Yeah. King.

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Mm-hmm. Yeah. King David. Ce morceau, c'est pour t'encourager et te dire que peu importe où tu te trouves, il y a la lumière au bout du tunnel. Yes, this is my story. Et c'est peut-être la tienne aussi. On est sur 106.3 FM. C'est votre frérot King David. Yeah, voilà ce que ça donne.

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0: 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Soul rap.

Yeah. King, je viens de dire, peu importe ce que tu fais, peu importe ta discipline, et je me parle à moi-même quand je dis ça, tu dois donner le best. On y va.

0: Yeah. Je vois le meilleur à venir. Y'a aucune chance que tu sois là pour rien, mon frérot. Y'a aucune chance que tu sois là pour rien, ma sista. Il y a un plan pour toi. Tu as une grande valeur. Yeah. Kings and Queens.
1: Yes, yes, yes, ça se passe bien sur Fréquence Paris Pluriel 106.3 FM dans l'émission Dancehall City Radio Show. Monsieur King David dans les studios. Merci pour cette performance, mon frérot.
0: Merci.
1: Franchement, merci pour tout, quoi. Alors, tu vois, moi, d'habitude, je demande toujours aux artistes, est-ce qu'ils ont une sage parole pour la nouvelle génération? Et franchement, dans toute ta musique, il y a que de la sagesse, il y a que des paroles. Moi, j'inviterai les jeunes, de venir écouter, tout ce que tu fais, quoi.
0: Merci
1: en vérité.
0: Beaucoup.
1: Donc, le projet, tu m'as dit, il sort dans combien de temps? Tu m'as dit
0: fin d'année.
1: Donc, ouais. faut suivre.
0: Là, je veux vraiment préparer le terrain,
1: okay.
0: Faire les choses pour qu'ils sortent dans les meilleures conditions possibles.
1: Eh ben, mon frérot, t'as intérêt à nous l'envoyer.
0: Oui,
1: ah,
0: bien
1: ouais,
0: sûr.
1: Ouais, ouais,
0: on
1: ouais.
0: est ensemble. Eh, frérot, on est ensemble de
1: franchement,
0: fou. Merci beaucoup.
1: Merci pour ta venue.
0: Yes.
1: Déjà, on est déjà sur la fin. Et franchement, je te big up encore une fois.
0: Merci.
1: Longue vie à tous tes projets, mon frérot.
0: Amen.
1: Yaman. Voilà, eh ben on était bien avec King David sur Fréquence Paris Pluriel dans l'émission Dancehall City Radio Show. Auditeurs, auditrices, on se retrouve la semaine prochaine pour une toute autre émission pour avec un tout autre artiste. Et je vous remercie pour cette émission d'être là, d'être à l'écoute. Voilà, et je vous dis à la semaine prochaine. Bye bye bye. Merci King David et merci encore aussi à son invité qui est là. Bye bye bye. À la semaine prochaine, auditeurs, auditrices.
0: Salut à tous.
2: Salut Jack.

Bonjour à toutes, bonjour à tous. Vous êtes à l'écoute de Fréquence Paris Pluriel 106.3 en compagnie de Jatra. Jatra, le magazine du jazz et des musiques du monde sur FPP 106.3. À la technique et au micro, Olivier, pour 90 minutes de musique non-stop, avec une programmation assez originale, comme chaque fin d'année, les deux dernières émissions sont des émissions où on passe des morceaux des musiciens et artistes que nous avons reçus dans l'émission. En même temps, on passe les morceaux qui nous ont le plus plu. Cette fois-ci, l'émission est diffusée le 3 janvier, tout simplement parce que les studios ont été fermés quelques jours et qu'on n'a pas pu faire de la manière que l'on entendait. Donc c'est pas bien grave, vous allez avoir une émission où il y aura très peu de paroles et beaucoup de musique.

On va commencer l'émission avec le disque du mois de décembre, puisqu'on ne l'a pas écouté de trop, celui de Marion Rampal, Song for Abbey, Abbey Lincoln en l'occurrence. Un morceau composé début 60 par Bob Dylan, le nom du morceau Mr. Tambourine Man. Un grand succès de Bob Dylan, mais pas seulement. Beaucoup d'artistes l'ont repris à travers le monde, que ce soit en France ou ailleurs. Mais cette version très souple, très jolie, interprétée par Marion Rampal, nous fera commencer l'année de la meilleure manière. Je vous souhaite, au nom de Jatra, les meilleures des choses à venir. Maintenant, musique.

Vous êtes à l'écoute de Fréquence Paris Pluriel 106.3 en compagnie de Jatra avec une émission entièrement musicale pour commencer ce début d'année.